0: Bonsoir et bienvenue à London Café sur le 89.3 FM. Mélanie Lapierre
1: et Brice Galland
0: sont avec vous jusqu'à 21h30 pour le meilleur de la culture britannique et irlandaise. Et ce soir, on vous présente le Best of du milieu d'année. Ben oui, on s'est dit pourquoi pas un avant-goût de ce qui devrait se retrouver en fin d'année dans nos tops de l'année côté britannique. Et on a vraiment de la culture foisonnante pour vous ce soir.
1: Hey Mélanie, quelle première année particulièrement intéressante en sortie musicale britannique de qualité. C'est incroyable. On peut vous faire un top de l'année so far parce que c'est incroyable ce qu'on a eu dans les oreilles cette année. D'ailleurs, c'est drôle, on vient tout juste de se faire offrir encore deux très bons albums. Le deuxième du duo Electro Over Mono vient de paraître, tout comme le très attendu premier opus de Man Woman Chensa. Tellement récent qu'ils ne figureront pas ce soir, mais par contre, vous aurez l'occasion d'entendre les Parts of Canada, Beth Orton, Mary in the Jackyard. Vous aurez également de l'électro avec James Blake, Joshua Hydehan, Arlo Parks et toi, Mel.
0: Et moi, je vais vous faire tourner Ridian Dafydd, qui est un des membres de Joy Formidable, qui nous a offert un album solo cette année. East East de Twilight Sad, The Coral avec un album surprise. Donc, bref, que du bon stock pour vos oreilles.
1: Et on a bien débuté, en plus, l'émission de ce soir avec un album qui m'a vraiment surpris. Le troisième album du band de Leeds, Yard Act, est sorti à la mi-juillet. You're Gonna Need a Little Music, le titre de l'album. La pièce qui faisait très Britpop, qui a ouvert l'émission de ce soir, c'était Sherophobe Rock, donc de Yard Act.
0: Et on continue maintenant avec Lime Garden, une formation de Londres qui nous ont offert Maybe Not Tonight, sous le signe du disco, indie, pop et toutes sortes de styles musicaux mêlés tout en un. On va entendre Downtown Lover sur le 89.3 CSM.

0: et qu'on les aime, ceux-là, Mandy Indiana, avec leur côté très cinglant, un peu comme Savages sur les bords avec l'album Urgh.
1: Ouais, entendu l'extra. Urgh, caps lock, s'il vous plaît. Et c'est un trio mené par Valentina Caulfield, et c'est pour ça que vous l'avez entendu chanter en français, cette pièce. Le trio est officiellement basé à Manchester, un membre également de Berlin. L'album est co-réalisé par Daniel Fox du Gila Band. Grand, grand album que cet album de Mandy Indiana qui se nomme Urgh. Comme tu l'as dit, on vient de vous faire tourner Cursive.
0: Et on débutait le tout avec Lime Garden, un véritable coup de cœur cette année. Et oui, un jardin musical, sans faire de jeu de mots. On a entendu l'extrait Downton Lover.
1: S'il y a un album, Mélanie, dont on a entendu plusieurs extraits au cours des dernières semaines et qui nous faisait piaffer d'impatience pour la sortie, enfin, du sixième album de la formation Jungle. Officiellement, un duo, trio, on n'est pas sûr, mais il y a toujours plein de membres qui se greffent donc à ce projet en évolution qu'est Jungle. Ils nous sont revenus avec l'album Sunshine. L'été est loin d'être fini et dans nos oreilles, en tout cas, c'est certain que cet album-là va encore tourner abondamment. Je le dis tout de suite, le projet Jungle sera en spectacle le 13 septembre prochain, Place Belle à Laval. D'ici là, on vous offre un record de la semaine, donc Sunshine de Jungle. Les voici avec Someday, Somewhere à CISM.
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0: quel groove très disco, très nostalgique avec la pièce Someday, Somewhere tirée de l'album Sunshine.
1: Et ils nous font toujours de magnifiques vidéos. Depuis quelque temps, c'est des chorégraphies d'une qualité incroyable. Il faut absolument, si vous aimez la danse, aller voir les vidéos que Jungle ont sorties au cours des dernières semaines. Vraiment, vraiment, ça vaut le détour. Il y a une magnifique orchestration. Il y a un hommage aux sonorités des années 60, des années 70. Vous entendez présentement, à mon avis, le diamant de cet album, Carry On, Jungle. On en fait tourner un petit extrait.

0: Oui, c'est aussi bon que ça. Tout nouvel album, Jungle Sunshine, c'était notre record de la semaine.
1: Et bien sûr, s'il y a un courant qui est revenu cette année, c'est bien l'électro-rock. On se rappelle, entre autres, de The Whip, de Delphic et de plein d'autres groupes qui mélangeaient le rock avec l'électro. Eh bien, il y a la formation irlandaise Chalk qui nous sont arrivés avec leur punk, mais aussi avec le côté plus électronique du côté de la musicalité avec Crystal Punk. On va vous les faire tourner dans quelques minutes. Mais pour tout de suite, on y va avec un duo de Simon Tyree et Georgia Hardy. Ils se sont rencontrés en tant qu'adolescents à Luton en Angleterre et là maintenant ils sont basés à Londres et nous offrent ce rock émergent avec toutes sortes d'éléments punk, électro. Ça nous donne vraiment le goût de lancer le party. Et donc, on va entendre la pièce Pirate Studios sur le 89.3 CSM.

0: Crystal Punk, et oui, ça fait penser à Crystal Castles, mais c'était plutôt le groupe de Belfast, Chalk, qui nous arrivait avec cette pièce Can't Feel It. Et on débutait avec The Itch, avec l'album It's the Hope That Kills You, un excellent coup de cœur, un groupe à surveiller avec l'extrait Pirate Studios.
1: On va poursuivre avec de l'électro dans les prochaines minutes. Trois coups de cœur que j'ai tellement abondamment tournés, pas juste avec une ou deux chansons, respectivement avec chacun de leurs albums. C'est pour moi la crème de l'électro sortie dans cette première moitié de 2026. Vous entendez dans le prochain bloc James Blake, l'album Trying Times. Quel grand retour que ce septième album pour James Blake. Également Joshua Idahun. On savait qu'un album s'en venait, mais est-ce qu'on était prêt à la qualité de I Know You're Hurting, Everyone Is Hurting, Everyone Is Trying, You Have Got to Try? Oh oui, c'est bien le titre. Joshua Idahun tournera au milieu du prochain bloc, mais débutons tout de suite avec l'artiste qui nous visitera le 3 septembre. Ça s'en vient, c'est très bientôt à Montréal. Elle nous sortait Ambiguous Desire, son troisième album. La voici, Arlo Parks, pour vous, au meilleur de 2026 so far de London Café.

0: Et sa douceur avec l'album Trying Times. On a entendu l'extrait Rest of Your Life.
1: Et les modulations dans la voix, qui est un instrument à part entière. Grand, grand, grand retour que ce James Blake, encore sous sa forme un peu plus pop, des éléments de rhythm and blues, électro trituré, qui a toujours fait sa notoriété. Grand retour, Trying Times, tu l'as dit, sorti un peu plus tôt cette année. Rest of Your Life vient de tourner. Juste avant, c'était Everything, Everywhere, All at Once, Joshua Idehen, un grand, grand coup de cœur depuis qu'on l'a découvert il y a quelques années. Le Nigérien basé à... Il a habité en Angleterre, mais maintenant, il est basé en Suède et il collabore avec Ludwig Parment. C'est lui qui fait toute la portion électro, donc musicale, de cet album qu'on a vraiment beaucoup apprécié de Joshua Idehen. Et on ouvrait le précédent bloc avec un retour inattendu, celle qui s'est inspirée, dit-elle, des nuits de clubbing pour pondre Ambiguous Desire. C'était Arlo Parks et Get Go qui ouvraient le précédent bloc.
0: Et on continue maintenant avec un vent des années 80 dans la sonorité. On va entendre dans les prochaines minutes la formation de Manchester East East et deux groupes qui ont un lien avec The Cure. En fait, Ridian Dafydd, Joel Formidable, a fait la première partie de The Cure et là, lui, il a sorti un album solo, Ad Un Yad. Et bien sûr, on débute avec le duo de Twilight Sad, et oui, Andy McFarlane et James Alexander Graham, qui nous revient avec un sixième album, 7 ans après le dernier qu'ils ont fait. Donc, on se demandait qu'est-ce qu'ils étaient devenus. Eh bien, en faisant les tournées avec The Cure, ils ont créé cet album, notamment avec Robert Smith, la figure de proue de The Cure, et ils nous ont donné It's the Long Goodbye. On va entendre la pièce Chest Wound to the Chest sur le 89.3 CISM.

0: East East, tiré de Dagger, qui était paru en tout début d'année. On a entendu l'extrait de Echo. Et juste avant, c'était Ridian Dafydd, tiré de son album Ad Un Yad, la pièce Don't Hide Chill. Et on débutait avec The Twilight Sad, tiré de It's the Long Goodbye, la pièce Chest Wound to the Chest.
1: On se fait plaisir dans les prochaines minutes en vous parlant d'une mode, ça a l'air, parce que je suis très surpris de voir trois artistes issus de la scène Britpop britannique qui sortiront tour à tour des documentaires musicaux. J'ai nommé Pulp, Oasis, mais également James, que vous entendez en sourdine. S'il y a une formation qui méritait à ce point un documentaire, je ne le sais pas, mais c'est en lisant sur la création du documentaire, je me suis dit, ben oui, on dirait bien que c'est nécessaire. C'est un film qui raconte la créativité du groupe, l'amitié, les maladresses qui nous ont, nous, mais eux aussi, façonnés plutôt. Puis c'est vraiment une success story assez incroyable dans la musique britannique. James, vous le savez, formé à Manchester au début des années 80, il leur est arrivé tellement de trucs chaotiques. Ils ont refusé une tournée avec The Smith. Ils ont pris de très mauvaises décisions, entre autres presque de rentrer dans une secte. Ça, je l'ai appris. Ils ont décidé de dire non à Factory Records au début de leur carrière. Faut le faire quand même. Donc, si vous voulez en découvrir davantage, il y a le documentaire Getting Away With It, qui sera lancé très bientôt, en fait c'est dans les prochains jours. Et pour souligner donc ce documentaire, l'album Pleased to Meet You a 25 ans, sorti en 2001, et c'est de cet album qu'est tirée la chanson Getting Away With It. Je vous l'offre tout de suite. Voici James, classique de la semaine, London Café.
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0: Vous écoutez toujours London Café sur le 89.3 FM. Mélanie Lapierre
1: et Brice Galland
0: sont avec vous pour cette dernière demi-heure qui a débuté de belle façon pour ce best-of de mi-année avec Overpass, une formation de Birmingham qu'on a découvert et vraiment la pièce Union Station reste dans la tête. Mais j'ai décidé de vous faire découvrir une autre pièce de ce magnifique album Elsewhere Always. C'était la pièce Is This Real?
1: Mélanie, depuis le début de 2026, on assiste, et c'est loin d'être anecdotique, au retour de beaucoup, beaucoup de formations dont on n'avait pas entendu parler depuis un certain temps, puis pour certaines, on se demandait même si elles existaient encore. J'ai nommé, par exemple, les Ernst Beryl Carpets, Echo and the Bunnymen vient tout juste de faire paraître un nouvel extrait, Evan Lee est revenu cette année, Django Django, les Arctic Monkeys avec une nouvelle chanson pour la compilation Help 2, même du côté électro, on a Goldie qui est revenu. Vous entendez présentement un de mes albums vraiment surprise de l'année, c'est le retour de The Cribs. La chanson que vous entendez, c'est Never the Same. Oh, no.

0: vraiment de nombreux retours en 2026, n'est-ce pas, Mel?
1: Oui, et on a d'ailleurs adoré celui de Reverend and the Makers avec l'album Is This How Happiness Feels? Un album très été, très rétro dans les rythmes. D'ailleurs, on aime beaucoup la pièce Haircut qu'ils ont fait avec l'actrice Vicky McClure, qui n'a pas de lien apparent avec le chanteur du groupe John McClure. C'est assez bizarre, mais bon, très intéressant comme sonorité. Et s'il y a un groupe qu'on a eu vraiment une surprise, c'est The Coral, qui n'ont pas annoncé rien et sont arrivés une semaine, un vendredi de nouveautés. Et voilà, 388 est sorti. Et c'est un album vraiment, oui, sous le signe du psychédélisme qu'on connaît bien avec The Coral, mais aussi, ils ont développé les sonorités plus jamaïcaines, plus soul. Donc, on va entendre la pièce High Tide qui définit très bien ce son sur le 89.3 CISM.

0: Reverend and the Makers. Et oui, le groupe de Sheffield qui ont fait un retour cette année avec l'album Is This How Happiness Feels? C'était la pièce Crying Over You. Et oui, on aime ce côté rétro. Et juste avant, c'était High Tide, une des nouvelles pièces que The Coral nous ont fait découvrir sur le nouvel album 388.
1: C'est pas terminé notre top de 2026 britannique so far. Vous entendrez dans les prochaines minutes Boards of Canada, mais avant ça, j'avais vraiment envie de revenir sur deux albums lancés au cours des dernières semaines, au cours de l'été, qui m'ont particulièrement charmé. Après 30 ans de carrière, Beth Orton était de retour à la fin du mois de juin avec un 9e album, faut le faire quand même, et de cette qualité-là, vraiment, on n'était pas prêt. Beth Orton de Ground Above, je vais vous faire tourner une pièce aux sonorités très Springsteen sur l'extrait que je vais vous faire tourner dans le prochain bloc, mais débutons tout de suite avec cet album qui, lui, avait été beaucoup annoncé avec plusieurs extraits en avance de la sortie de l'album, et on n'est pas déçus. Mary in the Junkyard a lancé au début du mois de juillet l'album Role Model Hermit. Les voici avec Crash Landing pour vous à CISM.
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0: Beth Orton, Love You Right, c'était tiré de The Ground Above.
1: Grand, grand retour pour Beth Orton, je le disais, après 30 ans de carrière, mais c'est cette voix magnifique, juste, délicate quand c'est le temps, magnifique force d'interprétation, mais méchant bon retour pour Beth Orton de Ground Above, sorti il y a quelques mois. Si vous avez aimé la chanson qu'on vient vous faire tourner, Love You Right, il faudra tendre une oreille vers cet album. Et on ouvrait le précédent bloc avec Mary in the Junkyard. Si vous êtes fan de English Teacher, je crois que vous seriez beaucoup intéressé par Mary in the Junkyard, une nouvelle formation menée par Clary Freeman Taylor. L'album Role Model Hermit est sorti au début du mois de juillet. On a ouvert le précédent bloc avec la grandiose chanson Crash Landing.
0: Et c'est déjà maintenant la fin de cette édition de London Café. Vous pouvez nous joindre via les réseaux sociaux, le CISM893.ca. Les pénibles arrivent à l'instant. On vous invite à rester à l'écoute de CISM et on salue également ceux qui nous écoutent les dimanches à minuit. Et on se laisse ce soir avec un autre de nos coups de cœur de mi-année, Boards of Canada.
1: On termine souvent l'émission avec des chansons qui terminent des albums. Moi, j'avais le goût de faire un clin d'œil à pourquoi pas faire tourner Boards of Canada, mais pas avec n'importe quelle pièce. Il y a une pièce tirée de leur récent album Inferno, mentionnant que c'est leur premier album en quoi? 13 ans d'absence, donc pour Boards of Canada. Cette chanson qu'on va vous faire tourner, c'était la pièce du générique de fin d'un des films de l'année, Backrooms. Vous l'avez vu, hein? Vous vous demandez ce qui jouait, ben les voici, Boards of Canada et The World Becomes Flesh. Excellente fin de soirée sur les ondes de CISM.
0: Bonne semaine!

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1: Testing!
2: Allô?
3: Allô?
4: 1, 2, testing.
2: Oui, allô?
1: Ok, ça marche?
2: Je pense.
4: Testing, 1, 2, ça marche. Je n'ai pas besoin de crier, tabarnak. Je suis content de son.
2: Calme-toi.
1: En plus, moi, je me suis baissé.
2: Mais ça, c'est une bonne idée, par exemple.
4: Oui, toujours.
1: Parce que
4: une
1: vous
4: bonne
1: dites tout le temps que je suis plus fort.
4: Moi, je mettrais baissé jusqu'à temps que.
2: J'ai vraiment entendu quand on écoute. Quand tu réécoutes le show, des fois, tu ne t'entends pas quand tu es.
1: Ah, je réécoute jamais ça, c'était mardi.

0: couper le son à la fin de l'opère.
1: Allons!
2: Est-ce qu'on peut mettre mon thème de baseball pour l'occasion?
1: Là,
2: s'il vous plaît,
1: beaucoup,
2: madame la.
3: Même après.
4: Hey, c'est pareil, hein?
2: Ouais, on va revenir. Mais ce son-là, garde-le, j'ai une anecdote de.
0: D'accord, de toilette.
2: De toilette, mais qui flush pas.
5: Un peu fort!
2: Et oui, mesdames, messieurs, c'était le tailgate CISM le 8 août dernier au Parc La Fontaine. Le tout qui a commencé à 2h, le tailgate.
1: Oui,
0: j'étais là.
2: Oui,
1: j'étais là.
2: Mais ceux avec l'expérience savent qu'il faut jamais arriver à 2h.
1: Non,
2: qu'on te dit, parce que là, on veut des gens pour aider à monter le Bataclan,
0: ouais.
2: la tente.
1: Viens chercher un bien dans le truck à 2,5 km.
2: Ouais.
0: Le barbecue aussi.
2: Barbecue, tu t'es déjà fait prendre toi aussi, hein, jadis, dans des événements. Donc, c'est très important de toujours arriver au moins 45 minutes en retard.
1: Y a-t-il quelqu'un qui l'a livré en Bixi, le barbecue?
2: Non, Bixi, non.
0: Non,
2: non, pas cette
0: non mais là, ils en ont acheté un.
2: Oui, ils en ont acheté un. Ils ont fait une dépense. Ils ont fait une dépense. Fait que, sinon, ben, pour le match en tant que tel, une belle victoire de 20-5 sur le devoir. Là où Charline, puis, tu sais, son nom de famille, moi, vous savez les noms, hein.
4: Charline la machine, moi, je suis
0: Charline la machine.
2: Verpest, bon.
4: Jusqu'à preuve du contraire, ça va être ça.
2: Après, c'est Charline la machine, comme tu disais, puis elle a joué un gros match à l'arrêt court et également son coup de bâton. Elle a été une menace, danger public, toute la journée.
4: Tout le monde avait peur de son bat.
2: C'est plus qui
1: est bat, hein, de nos jours.
4: Ouais.
2: Fait inusité, par contre, pour le fameux tailgate de CISM. À chaque année, hein, on apporte le Bataclan médiatique qui est donné deux gros speakers plus gros que quasiment Hugo Gérard.
4: Ce qui est pas peu dire.
2: Ben,
4: non.
2: Pèse plus.
1: Ça, tu livres pas ça en Bixi.
2: Non, pas en Bixi. Mais cette année, malheureusement, faute de... J'ai personne pour aider. Peut-être à cause de ma stratégie des gens qui arrivent à I-45.
0: Possible.
2: Il y avait pas les deux gros speakers aussi lourds que des Hugo Gérard. Donc, on avait le pauvre Mathieu Aube, hein, qui s'était... s'est ramassé à faire le DJ avec un petit speaker Bluetooth.
0: Ouais, mais il aime ça. Il est bon là-dedans quand même.
2: C'est sûr.
0: Écoute, speaker Bluetooth, là.
2: Ben non, mais moi, c'est ça que je me disais.
4: Il avait tout le spotlight sur lui. Là.
2: On avait Mathieu Aube à la musique. On a-tu comme personne de mieux que ça, là? Ben. C'est la personne. Puis on y donne un petit speaker, même pas un JBL, là. Non, il y avait des designs dessus.
0: Ah, OK, je pensais que c'était ça.
2: C'était cheap.
0: C'était
4: un speaker Bluetooth donné par un festival.
2: Ouais, fait que je pense que c'est ça qui a... Peut-être qu'il n'y a pas eu la symbiose. Ben, en tout cas, je sais que les fans ont peut-être un peu moins suivi le match cette année.
0: Ils ont moins trippé, là.
2: Ouais, parce que surtout que pour une fois, on a vaincu la bête.
4: Vaincu, tu dis?
2: Parce que le CISM avait tendance à connaître des bonnes saisons, mais toujours se faire battre en finale.
0: Ah.
2: Pas en finale, pendant le digimal au tailgate.
0: Ah, ouais. C'est vrai!
2: Fait que là, pas cette fois-ci.
0: Yeah!
4: Il y en a un qui était fier, Riff, il est venu nous voir perdre, puis là, il en revenait juste pas du score.
2: En effet. Sinon, ben, il y a également le photographe le plus gonzoïde de la station qui est venu, Feu Metal Gab,
0: ben oui.
2: Avec son cellulaire ultra technologique. Et évidemment, il avait dit qu'il partirait de bonne heure, donc il a fermé le parc.
0: Ben oui, c'est ça, évidemment.
2: Ça, j'ai dit, c'est pas toi qui décide, c'est le parc.
4: C'est ça,
0: le parc qui décide.
2: Mais là, j'avais d'ailleurs réalisé un super montage, hein, avec les séquences captées par Feu Metal Gab sur... j'avais mis ça sur la track Balmol de Justine Brown.
0: Ah, quel banger!
2: Mais à cause d'un mime inséré, hein, fait par Martin Viau, qui m'a mis dans la marde, ça a causé une polémique chez Le Devoir.
4: Parce qu'on n'a pas le droit de rire des gens.
2: Ah. Parce que là, le mime, c'était les Simpsons qui disaient « Arrêtez, ils sont aussi mauvais sur le terrain que sur papier. »
1: Ah oui, ça t'a mis dans la marde.
0: Moi, j'ai trouvé ça très drôle.
2: Puis finalement, ce que l'équipe du Devoir pensait, c'est qu'on les aimait peut-être pas sur papier, ces gens-là, ou peut-être qu'on voulait dire qu'ils étaient pas bons sur papier. Alors qu'il n'y a pas vraiment de papier au parc.
4: Non, aucun papier.
2: Le papier, on parlait évidemment du journal.
4: Exact.
2: Lui, le journal...
4: Il est dégueulasse.
2: L'autre jour, j'avais mon cochon d'Inde. J'ai mis le Devoir en dessous. Il a pas voulu faire caca dessus.
4: Ben, je comprends.
2: Ouais, non, mais...
4: Amener un peu de respect.
2: C'est ça. Peut-être quand Le Devoir va arrêter de partager ou de publier du Romain Gagnon.
1: Oui, on fera... J'arrêterai de faire des mimes.
2: C'est ça. Si vous connaissez pas Romain Gagnon, allez, faites vos recherches. Peut-être taper Romain Gagnon, La Presse 1999. 98-99, ouais, commencez par là. Puis ensuite, d'aller voir sa page Facebook, un moulin à marde de haine.
1: Oui. Oh, wow. Bravo, Le Devoir. Hein?
2: Passer,
4: bravo, Le Devoir.
2: Il ferait passer Richard Martineau pour...
0: Un saint.
2: Ouais, un communiste. À que Là-dessus, on est peut-être dû pour le tour de table, là. Ah, laissez-moi voir ça. On a-tu assez de temps? On enchaîne avec...
3: En terminant,
2: on m'appelle Charlie Gonzo, coach FNF. En ce mardi 11 août 2026, bienvenue au 137e show des péninsules.
4: Combien?
2: CISM 89.3. Le tour de table est arrivé.
4: Tu l'as oublié, hein?
2: Kilo! Ouais, il manque le Ric Flair, hein?
0: Excuse, je faisais deux affaires en même temps.
2: Rigueur. Fait que, maman tranquille, comment ça? Ça part oublier des sons.
0: 12 août, ça c'est demain.
2: Oui.
0: Acheter un livre québécois.
2: Il faut.
0: C'est ma journée préférée, c'est comme Noël.
1: Mais pas celui de Luc Poirier.
4: Bon, non, c'est ça. Tu commençais à aller, celui que j'ai acheté l'année passée, j'ai pas commencé.
0: Ouais.
2: Mais Luc Poirier, tu disais que ça venait avec, pas avec quelque chose?
1: Oui, ça vient avec un billet, un fast track, tu dépasses la ligne pour l'aide médicale à mourir.
2: Ça vaut la peine.
0: Ouais. Ben non, moi, les livres que je vous recommande, c'est quand même intense, là, comme en termes de trashness. Là,
2: ouais.
0: Le numéro 1. À toi, sinon qui? De Lauriane de Rouen. Pour sa plume qui sort de l'ordinaire, des personnages hyper attachants, OK? Parce que c'est juste des punch en même pour,
2: pour que tu veuilles l'acheter. Oui, c'est vrai, t'as raison.
0: Eka Achaté, Ne flanche pas, de Naomi Fontaine. C'était lui qui était comme le coup de cœur l'année passée.
2: Ah, oh, wow, OK.
0: Parce que c'est touchant, puissant et magnifiquement bien écrit.
2: C'est vrai.
0: Épinette, d'Isabelle Lapointe pour le côté trash, les rires en lisant, parce que moi j'adore rire en lisant.
2: Ben oui.
0: Et l'écriture sans détour, puis parce que ça se passe à Côte-Nord. Le Bézoard de Pascal Monpetit, parce que c'est une lecture rough, mais qui permet d'entrevoir la souffrance et l'enfer vécu par une personne, une comédienne, qu'on connaît, puis qu'on aime, puis qu'on se serait jamais douté qu'elle a vécu ça, cette personne-là.
4: Ouais, t'en avais parlé de ce livre-là, puis ça m'avait un peu...
0: C'est quelque chose. Puis, le M-Club de Patrick Sénécal, ben là, je recommande quand même de lire 51-50 Rue des Hommes à lispiel.com avant, là. Okay. Mais... Parce que le climat tendu qui est installé tranquillement, mais que quand ça part, ça fesse dans le dash. Mm. J'adore. Fait que voilà.
2: Ben, moi, je vais acheter le livre de Lewis le Fou.
0: Oh.
2: C'est un gooner influenceur.
4: Le livre de Lewis.
2: Ouais, c'est un gooner influenceur.
4: Si jamais un jour il y a un livre de Lewis,
2: mais
4: le Fou qui sort,
2: il y en a un, mais il y a une pointe. Toutes les pages sont collées ensemble. Tu peux pas l'ouvrir. Tu peux pas. Hey, on poursuit le tour de table. Moi, t'es cru, Martin Vio, mélangé comment aujourd'hui?
1: Pas trop, Charlie. Non, écoute, je vais braguer, moi aussi. Je lis, mais pas rien de québécois. Je lis Les Pensées, pour moi-même, de Marc Aurèle.
2: Oui.
1: Un empereur romain. Hein, tu sais, celui qui se fait péter à la nuque par son fils dans Gladiateur.
2: Oui, oui. On s'en souvient.
1: Ouais, très intéressant.
2: Oui, ben, tu nous as sûrement ramené quelque chose de... Non?
0: T'es tellement performative.
1: Ouais, je voulais performer.
2: Oui.
1: Non, Charlie, je m'ennuie de la Côte-Nord. Je suis allé en vacances la semaine passée ma petite famille.
2: Oui.
1: Pas d'humidité, presque pas de maringouin. Rien.
2: Pas d'araignée.
1: Pas d'araignée. Écoute, c'est le paradis sur Terre.
4: Est-ce qu'il y avait des motées?
2: Ouais.
1: Presque pas.
4: Ben voyons donc.
2: À peine de
4: motées. C'est le paradis, ce qu'on
1: a. À part le petit arrêt à Tadoussac, là, où ça parle plus français de France que sur le plateau.
2: Ouais, c'est ça que j'ai entendu dire.
1: Je recommande pas.
2: Mm-hmm.
1: Non.
2: Bon. Fait que, mais merci pour cette carte de visite. Fait que, on fait le tour de table, on le poursuit, venez de l'entendre un peu, mon ami, ici à Tonton. Olivier Lenragé, Jovialiste, Daigneau, toujours là, fidèle au passe, comment est-ce qu'il va?
4: Ça va, mal, Charlie.
2: Bon,
0: qu'est-ce qui se passe?
4: Juste pour un complément d'information, Steve Gagnon, lui, suggère le dernier livre de Jolène, qui est très bien.
2: Ouais.
0: Jolène?
2: C'est pas
4: Feu Métal qui en a parlé.
2: Il a dit la même chose.
0: Mais oui. Ben voyons donc.
1: Il a name-droppé ça tantôt, là.
0: Aïe, aïe.
2: Tout est dans tout, parce que Feu Métal Gab, peut-être c'est Steve Gagnon, peut-être ces deux-là se parlent.
4: Probablement.
2: Je pense que tu l'as rencontré.
0: Une seule et même personne.
4: Non, c'est deux personnes. Je sais qui est Steve Gagnon.
0: Ouais, c'est pas Feu Metal Gab.
2: Il est allé porter un chandail à 87$.
4: Non, j'ai pas demandé ses cartes d'identité encore. C'est peut-être pas le vrai Steve Gagnon.
1: Toujours bien pas Tyler Durden.
2: Non.
4: Je sais pas.
2: Mais il a acheté un chandail. Non, il a gagné un chandail à 87$.
4: Oui, exact.
2: Je sais pas s'il pourrait le revendre sur Marketplace.
0: Il a gagné parce que c'est la seule personne qui les écoute.
4: S'il l'a pas lavé 3-4 fois.
2: Il m'a dit une affaire, c'est la chose la plus dispendieuse qu'on a donnée de nos vies.
0: C'est vrai.
4: Là, j'avais une anecdote qui durait plusieurs minutes. Moi, je t'en parle. J'étais allé faire une petite course ce matin.
2: Ouais.
4: Puis en rentrant dans un parc, j'ai vu du coin de là, il y avait deux madames avec des chiens.
2: Bon.
0: Hein?
4: Je continue ma course comme si de rien n'était. Puis là, j'entends une madame crier. Je me reviens, puis il y a deux chiens qui me courent après.
2: Mais là.
4: La bave qui coule et toute la quête.
2: Quel genre?
0: Mais il était-tu cute?
4: Le premier, c'était comme un genre de caniche, pas trop gros. Mais le deuxième, il était plus gros et plus agressif.
0: Oh non.
4: Fait que là, j'ai comme pogné la chienne un peu. Fait que là, puis je suis venu proche de le soigner, là. J'étais à ça, là.
2: Parce qu'à un moment donné, il faut te faire
4: ça. Il était vraiment proche, mais il a comme mis les breaks. Parce que si ça approchait plus, c'était la droite de sa gueule, là. Mais.
1: Ça, c'était pas pendant ton pit stop à Valleyfield.
4: Non, pas
2: même pas encore, imagine.
4: Le petit message qui est en arrière de ça, c'est vous êtes au parc, vous avez votre chien, tout va bien.
2: Oui.
4: Vous laissez votre chien aller, hein?
0: Oui, allez, va.
4: Ah, vas-y.
2: Ah, va.
4: Il y a du monde qui peuvent arriver, puis qui est annexité, là. Oh, ouais, j'ai même pas eu d'excuses, j'ai même pas eu de...
0: Non, mais tu cours, eux autres, ça les excite. Quelqu'un qui court, oui, c'est sûr, là,
4: évidemment.
0: Ils veulent courir avec toi.
2: Ah, t'es en train de courir.
4: Mais c'est pas juste une question de... Comme je dis, le chien, il était pas gros. Puis s'il s'était approché plus que moi, je l'aurais tué. J'aurais pas pris de chance. J'y aurais causé.
2: Ben c'est ça, il s'en vient puis il veut y menacer.
4: Fait que, faites attention à vos chiens, faites attention au monde, parce que ça, encore une fois, ça aurait pu être un enfant qui court.
0: Ouais. Mm-hmm.
4: S'il vous plaît, gardez dans les parcs où c'est pas des parcs à chiens, gardez vos chiens en laisse.
0: Mais théoriquement, là, sont supposés de garder en laisse
2: ben
0: un
2: oui.
0: chien.
2: Ben moi, oui. je vais te donner aussi un autre conseil. Si t'es pas capable de replier, mettons, ta table à repasser.
0: Ta planche à repasser.
2: Ta planche, ouais. À la replier toi-même, c'est parce qu'il faut vraiment te mettre ton chien en laisse.
0: C'est quoi le
2: rapport? T'as pas assez de force pour le tenir.
0: Ah!
2: S'il se passe de quoi?
0: C'est comme un test d'évaluation objective, oui,
2: c'est ça,
0: de la force.
2: Puis t'es pas assez alerte.
4: Les planches de la repasser, encore, ça existe.
0: Je vais rentrer ça dans ma batterie de test pour évaluer les seniors.
1: Ah oui, Charlie, il repasse ses casquettes, gars, c'est
2: oui. Tu repasses comment avec du AI? Hey, directrice musicale, le temps nous pose dans notre clutch.
0: Hey, ben oui, on s'en va commencer ça avec Blonde Platine. Blonde Platine, c'est Maëlle qui chante ça.
4: Ben, écoutez,
2: bon, that shit up, DJ. Maintenant.
0: Ta minute.
2: T'es capable?
0: Écoute, ça, c'est là. Une bonne tune.
2: C'est une bonne tune.
0: Ben,
2: c'est une
0: bonne tune. Je l'ai pas trop.
4: Bonne tune, ça.
3: Ah, écoute ça, là. Ça, c'est une bonne tune.
2: C'est parti.

0: Allô?
1: Panique, Montréal, panique, parce que c'est la montée de l'écaille de la semaine. Puis, ben oui, on n'a pas le choix, hein? Il faut parler de la saga Julien Mancalis, Médusa.
2: Mancalis!
3: On en a vraiment besoin?
1: On en a besoin.
2: Tout est à cause de la Québec des haters.
1: Mancalis. Bon, fait que, qui est Julien Médusa, me demanderez-vous, si vous n'avez pas ouvert le feed, évidemment, puis que vous êtes juste
2: un
1: FM. Oui. Oui, entre autres. Ben, j'avais soit un poudré ou un tas de marge qui vend des Rolex.
2: C'est
4: les deux.
1: Il pense que la femme est un objet.
4: Ben, pas la poudre de lui qui dit
1: la poudre.
2: La poudre.
1: Fait qu'il est devenu mainstream pas mal, hein, depuis qu'il s'est associé avec Lewis Lefou. On
2: lui
1: avait le son.
2: Il est drôle.
1: On avait son son, mais là, on l'a plus. Ceux qui écoutent les TikTok de Lewis Lefou, là, toute la, ben, je pense que toute la fanbase de CISM écoute ça.
2: Oui, tout le monde, ils sont tous là-dessus.
1: Fait qu'il y a comme un son à la fin, genre, de chaque Je suis comme, man, est-ce qu'il a pogné ça? T'sais, si jamais vous avez son son, j'ai essayé de le rip, c'était pas un grand succès. J'aimerais ça bien savoir l'original. Quand je sais pas qu'il y a des bonnes jokes, là, il ajoute un
2: C'est un peu comme le son de.
1: Ouais.
2: De Danny et Babu quand il faisait.
1: Babu! Il a pris ça là, ouais. C'est peut-être que les... Ben, en tout cas, le Medusa, hein, ça a l'air qu'il a payé 180 000, selon ses dires, pour payer à croiser à Miami, le Stream Fest.
2: Le Stream Fest!
1: Fait que 180 000, moi, me semble, ça fait cher pour aller entendre Hey Big, Hey Gros, c'est un bateau à Miami. Ouais. Me semble, j'aurais fait.
2: Tu la poudre! Tu la poudre!
1: Je sens, j'aurais fait autre chose.
3: Ah non,
1: avec
3: mais à dire ce mot-là de même, t'aurais même pas le droit d'en faire.
1: C'est ça.
2: Exact.
3: Sérieux.
1: Moi, avec 180 000, je pense que j'aurais acheté des NFT, là, d'aller sur cette croisière là à place
2: tellement oui,
1: que
2: plein d'NFT pour 180 000
4: ça marchait fort ça, hein?
1: Ouais. Ou j'aurais acheté 200 pièces de Shiba Inu, ben la crypto pas de chien là.
3: Moi, je me serais acheté des études estimées.
1: Des études.
4: Hey, 200
1: je me serais acheté
4: de,
1: du
4: de
1: beau
4: chien,
1: linge.
4: 200 000. Coeur, hein?
1: Ouais. De quoi?
2: Je me serais acheté du beau linge.
1: Ouais, du beau linge.
2: Moi, porter ce qu'il porte, mais me battrais le cul moi-même.
1: Ben, tu sais quoi, on pensait que GSP était kitsch, mais Medusa, il n'y a pas de, pas de. Faudrait que GSP amène Medusa au Hermès.
4: Oui.
1: Là.
4: Trouver des beaux petits matchs avec ses Rolex.
1: Fait que là, c'est ça. Chose est sûre, ça va y prendre plus que 180 000 $ pour s'acheter de la sympathie.
2: Ouais, ça, ça va coûter plus cher que
1: ça. C'est fini, la sympathie.
2: Moi, je m'en calisse, moi.
1: Fait que j'ai vu ça sur les pages, là. Apparemment, en plus, Hélène Boudreau dit qu'il fait pitié, le Medusa, parce que les autres sont pas corrects. Il a acheté comme un yacht à 200 000.
2: Il a payé à traite.
1: Puis les autres, ils ont juste profité de lui comme des parasites à
2: des parasites.
1: Puis là, ils sont partis.
3: Mais cette comme façon-là de voir le monde, genre de « je paye, fac, tu me dois ça », genre, ça, je la catche pas, genre... Achète toutes tes affaires puis sac-nous patience, bro.
1: Ben écoute, ils l'ont utilisé, c'est fait utiliser. Ils ont quitté le bateau après, mais comme on disait, c'est surtout une certaine cocotte qui était là,
2: oui.
1: Qui elle a tellement de followers, 1.2-4 millions
2: hein.
1: Sur YouTube. Je pensais moi que Lewis Lefou puis les autres étaient des gros joueurs, mais non, c'est des minus à comparer le réseau de cocotte qui était sur place.
3: Mm.
1: Fait que juste ça a dû quand même aider. Ben là, dans ce cas-ci, ça a nuit à Medusa, là, mais ça aurait pu l'aider.
4: Ben, ça a probablement plus nuit à Cocotte, là, j'imagine, pour...
2: Elle, oui, ça, c'est sûr.
3: Ouais,
2: parce son
3: que pour que le gars dise ça live on camera demain, je veux dire, il devait l'avoir dit bien avant, là. T'entends-tu,
1: ouais.
3: Là? Oui. Ça devait pas être sorti de nulle part, là.
1: Fait que ceux qui ont pas vu la nouvelle, hein, c'était vraiment des propos misogynes du bijoutier Medusa. Un party d'influenceurs québécois dérape sur un bateau à Miami. Des créateurs de contenu ont déserté la fête pour peur de perdre leur sponsor, confie l'organisateur du journal. Au journal, dis-je mal. Mais là, c'est ça. Fait que dans le fond, Medusa a fait le con. Il a dit des choses qui se disent pas.
3: Ben, il a dit qu'il voulait kidnapper des gens. Il voulait.
1: Eux, ils ont quitté le bateau comme des cockroaches, mais pas parce que ça se dit pas. Parce qu'ils voulaient pas perdre leur sponsor.
3: Ouais, ouais, c'est probablement.
1: C'est,
3: ben oui,
1: c'est super.
2: C'est pas
1: super.
2: En solidarité envers les personnes sous-mentionnées. Là,
1: exact, exact. Fait que non, c'est ça. Comme tu disais, il y a eu plusieurs événements lors du même voyage. Il y a, entre autres, essayer d'embrasser une femme sans son consentement, si on l'a vu. Il y a aussi un autre de ces dudes bros, genre, qui a demandé s'il devait repartir avec une certaine demoiselle blonde. Puis là, il a fait comme, ben oui, on l'amène, Medusa. Puis l'autre, il a fait, hey, on l'enlève. Puis lui, il a fait, hey, tu peux pas me dire ça, j'ai un micro. Puis
3: là, t'es
1: comme, tu peux pas juste dire ça pantoute,
3: tu sais. Ouais, c'est ça.
1: Fait que, ouais. Fait que c'est ça qu'il a dit, en gros, hein, au prix qu'on paye, ta Barbie. 180 000, ça devrait être toute nue. Man, elle, la serveur, devrait être couchée avec toi en train de te faire des bip dans les toilettes. Fait que
2: c'est quoi des pipes dans les toilettes?
3: Ouais, il me semble.
1: Peut-être Asprit ou des cuillères de ma pousse.
2: Ah,
1: ma
2: pousse. De la pousse-perme.
1: Ma pousse-perme, ouais.
2: Un spécial du jour.
1: Fait que ouais, c'est ça, c'était pas très... Mais c'est ça que tu disais, tu l'entendais parler en fin de soirée, tu disais comme, miam miam, délicieuse cocaïne.
3: Ouais, c'est ça.
4: Wow. Délicieuse poudre.
2: La poudre.
3: Ah, oh, mais c'est pas un gars méchant, tu sais.
2: Non, c'est un bon gars, dans le fond.
3: C'est hors contact.
4: Mais c'est l'alcool. Là, puis... Vu qu'ils peuvent pas juste disparaître, là, malheureusement, du jour au lendemain, ils peuvent... Les gens peuvent-tu arrêter de leur donner de l'attention, Carlis?
2: Bon, on va arrêter cette chronique d'abord.
4: Oui, Charlie, en terminant!
1: Non, mais honnêtement, c'est parce que j'allais dire aussi en terminant que ouais. Ben, je suis rarement d'accord avec Éric Gravel, puis je sais que j'en ai parlé souvent en mal, si on veut. Là, tu sais, j'essaie de pointer du doigt ses défauts,
2: il
1: mais...
2: Il s'est laissé aller, Éric, hein?
1: Ben oui, là, il a vraiment pris la défense... de la jante féminine, puis il est allé au front, il a carrément attaqué Médusa avec son compte à Éric Gravel, qui est quand même un 66 000-ish fanbase de
3: motté. De tout un peu toxique, c'est bon. Là,
1: ouais, fait qu'un, il a fait ça, il les a attaqués, puis ensuite, il a lancé une bombe sur les réseaux, Éric Gravel, et je cite, « Quand c'est rendu que le monde qui défend les misogynes sont plus intenses que la gauche, ça donne le goût de virer à gauche. »
3: What?
1: Éric Gravel qui danse. Oui, ma gang.
3: Éric Gravel.
1: Vous voyez ce que vous avez fait, Éric? Vous lui donnez envie de virer à gauche.
3: Imagine. Ah, ben ouais.
1: Ma gang de motés.
2: Il a donné de son argent à des BS.
3: That's great.
1: Ben oui, ma gang de BS pathétique, vous lui donnez envie de tourner à gauche.
2: Incroyable.
1: Fait que non, ça c'est pas gentil. Mais il a aussi fait une vidéo pour vraiment s'assurer que son fanbase connaissait sa position là-dessus. Puis ça, j'ai trouvé ça cool dans un sens. Pour une fois qu'il faisait quelque chose de bien autre que nous écœurer avec son nouveau parti politique de gauche, finalement.
4: Hey, pour le peuple, Camille a tellement aimé ça qu'elle est en train de commander de l'époxy sur son site.
3: Ben ouais, je suis vendu, là. Ouais.
1: Fait que, ouais, ça a fini avec... ben, il s'en calissait plus tant que ça. Vers la fin, même, je pense, c'est hier, à 3 h du matin, il a vraiment sorti une bombe, là. Il pleurait, puis il a fait « Félicitations de Québec, vous m'avez brisé. »
2: Vous m'avez brisé la poudre.
1: Tu sais, c'est pas de sa faute à lui. Hein.
3: Mais moi, ça me ferait comme un mâle alpha de même. Tu sais, bon, il s'est peut-être pas autoproclamé mâle alpha, là, mais je veux dire, sa façon de s'exprimer faisait un peu ça, là, tu sais. Ça n'a pas été long de casser, ce gars-là.
1: Ça n'a pas été long de casser.
3: Un petit pichenote de main, let's go, mon fragile. Gros, là.
1: Ben, ça, je le dis tout le temps, le feed, c'est toute qu'une bête. Si tu t'attaques au feed, faut que tu t'attendes vraiment. Faut
2: dans le fond, c'est Cocotte qui l'a brisé. Il a crissé son camp, puis il n'y a plus personne qui écoute son esti d'émission.
4: Il a perdu tout le monde qui regardait son stream.
3: Mais moi, je pensais que tu l'appelais Cocotte, genre en mode un peu.
1: Non, c'est son nom.
3: C'est vraiment son nom.
4: Ouais, c'est
3: son nom.
4: C'est son nom.
1: C'est parce qu'il y a aussi ça. Il y a eu une blague de viol sur Cocotte. Ils ont fait une blague. Fait qu'elle est partie de
2: l'émission. Comme elle veut.
1: Anyway, c'était pas mal ça, ma calice. Puis Médusa, je te mets sur qu'on arrête de parler de toi. C'est une Rolex chaque.
3: Ah ouais,
4: chaque.
1: Fait qu'on va aller en musique.
2: C'est pas 4, c'est 5. Feu Metal Gab, il en veut
1: une.
2: Il
1: en veut une Rolex avec, elle Médusa. Ah ouais, crash!
3: Fait qu'on s'en va écouter. Nouveauté, hein? C'est inscrit Push the Whip 2, hein? Fait que ça, c'est avec, comment il s'appelle? Stack Moula.
1: Oui, Pompéra.
3: Fait qu'on reste dans le parc quelque peu, puis on revient avec Sayid de Taxi Girl.
1: That's it, c'est non.
3: Bon, ben là, attends une minute, manœuvre.
1: Manœuvre! Ouh, attention! C'est la next, ça me plaît. Félicitations.
2: Fade next, celle-là.
1: Fade next.
3: OK, merci.
1: Ferme le micro.

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1: cui-cui.
3: Salut Montréal!
4: Allô!
1: Allô!
3: Hey, en plus, ma voix est encore pire que d'habitude, hein, parce que c'est une fin de rhume. Mais je peux, tu sais, comme, j'ai plus le rhume.
2: C'est quoi l'idée de pogner le rhume au mois d'août?
3: Ben, mais... moi, ça, c'est moi. Moi, je pogne jamais le rhume l'hiver, hein, mais je le pogne à chaque été.
4: T'as-tu fumé une petite pastille tantôt? Hein?
3: Non. Non, j'ai sucé une cigarette.
4: Hey, t'aurais dû streamer ça.
0: J'ai sucé une cigarette.
3: En plus, parce que quand je ris, ça me fait tousser. Je vais essayer de m'étouffer.
0: Ouais, faut pas.
3: OK. Fait qu'avec le flux incessant des nouveautés top tendance dans mon feed, hein, j'ai pas eu le choix que de vous faire une chronique qui de l'avant, mes dernières trouvailles. Hey, c'est pas des jokes, mes chroniques, ils s'écrivent tout seuls. Hein? What a time to be alive.
0: T'es comme le AI sans AI.
3: Ben voilà. Fait qu'on commence en force avec un concept qui mériterait notre attention hein, ici au Québec, surtout depuis la crise d'honneur de Médusa, justement, qu'on parlait un peu plus tôt. Et j'ai parlé des écoles de Marie sénégalaise.
0: Ouais.
3: Avez-vous déjà entendu parler de ça?
2: Des cassés.
4: Des écoles de Marie.
3: Bon, là, mettez-vous pas à chier dans vos shirts tout de suite, messieurs. Là. Il ne s'agit pas d'un établissement où une ribambelle de femmes menstruées vous frappe à coups de casserole. Oh que non. Ah. Hein? Lancé en 2011 par l'ONG Plan International Sénégal et soutenu par les Nations Unies, l'initiative L'École des Maris forme les époux sénégalais à la santé féminine et à l'égalité homme-femme.
0: Oh, c'est
3: même pas une joke, ça existe.
0: Okay. Wow. On a besoin de ça sur... Ils n'ont pas une page Facebook, eux autres?
3: Ben là, je vous entends déjà me dire « extrémiste, hein, tout ça? »
0: Hey, ça, là, c'est de l'extrémisme,
3: c'est même trop woke.
0: Très woke.
3: Fait que c'est un projet qui a fait ses preuves et qui gagne en popularité, hein, jusqu'à s'implanter dans d'autres pays d'Afrique. Puis là, moi, j'ai bien aimé cette citation. Je vous l'ai mis dans le doc, les amis.
0: Oui.
3: « Avant, il aboyait des ordres. Aujourd'hui, il fait la vaisselle. »
4: Bêta.
3: Hey, j'adore!
0: Bêta.
3: Fait que c'est ça, dans le fond, pour arrêter hein, d'être une marde avec la planète entière, mais on peut arrêter d'être une marde avec sa femme en premier. Tu sais, vu que c'est comme la proximité, tout ça, ça, c'est ça. Ça on teste, honnêtement, je pourrais passer ma chronique là-dessus, là. Mais dans le fond, ce qu'ils nous disent, OK, c'est qu'au Sénégal, on compte 20 écoles où plus de 300 hommes sont formés sur la santé féminine. Parce qu'à la base, c'est parti de l'ignorance ou de la méconnaissance sur les enjeux de santé au féminin, par exemple. D'amener sa conjointe aux soins à l'hôpital pendant la grossesse, des trucs comme ça, OK? Fait que souvent, vu que c'était l'homme qui décidait, la femme avait pas son mot à dire, puis là, on avait un taux anormalement élevé de décès de femmes à l'accouchement et de décès prématurés d'enfants. Fait que là, grâce à ces écoles-là, ben non seulement on apprend aux hommes à... que c'est quoi, mettons, les soins de base pour une femme enceinte puis pour un bébé, mais on les aide aussi à participer aux tâches domestiques, à l'éducation des enfants. On leur parle des droits des filles, l'égalité, les effets néfastes des mutilations génitales aussi, qui sont encore une pratique, malheureusement, qui existe.
4: Coupe, c'est non.
3: C'est ça. Fait que c'est vraiment une super belle initiative. Moi, j'adore ça. Je trouve ça vraiment merveilleux. Puis, tu sais, dans le post que j'avais vu sur Instagram, il y avait beaucoup de témoignages d'hommes, tu sais, qui... Tu vois qu'au début, ils sont comme... Je vois quelque chose que je voyais vraiment pas avant. Puis comme ça me fait capoter.
0: Ils se sont démothétisés.
3: Voilà.
4: C'est bon, ça.
3: Et pendant ce temps-là, en Amérique... hein?
0: Ben, faudrait aller en chercher une couple de ta gang là, pour les démothétiser sur la page Campagne Québec Vie. Qui sont comme... pas fort, ouais, cette page-là. Pas fort.
3: Fait que c'est ça, fait que pendant que au Sénégal on a des écoles pour aider les maris à être moins des mardes, ben là on a ici en Amérique les mug shotties.
0: Les mug shotties.
3: Oui, ça c'est une nouvelle tendance. Donc après les sites où on apprenait à droguer et violer notre femme, ben là on a comme un nouveau phénomène là, sur internet, ça s'appelle les mug shotties, OK? Fait que ça a parti il y a 10 ans, mais on n'avait jamais entendu parler de ça parce que c'était probablement
0: ça faisait son petit chemin.
3: Ses réseaux secrets.
0: Ouais.
3: Ben là ça l'a comme fait resurface, je sais pas comment on dit ça, sur dans le fond, il y a actuellement à peu près 1,8 million d'abonnés. Et ça, dans le fond, c'est que les gens, les hommes, ils vont poster des photos de femmes à leur pire moment. Fait que souvent, ce qu'on retrouve sur ce site-là, c'est des femmes qui ont l'air en crise, qui sont pas peignées, pas maquillées, pas rangées, tout le kit, un peu décolletées,
0: ou
3: qui braillent.
0: OK. Ou défoncé de fin de soirée à la insu, genre à la insu, là.
3: Un peu comme Médusa, là.
0: Ouais,
3: tu vois,
0: exactement.
3: Ça serait une photo qui serait sur le site.
2: C'est des mugshots, pas des photos random, là.
3: C'est des mugshots,
2: ouais,
3: mais qui mettent pas trop à leur avantage ces personnes-là.
5: Mais les mugshots, c'est rarement ton avantage. Ouais,
3: ça. Mais le, ben, c'est encore drôle. Il y en a qui ont été pas pires dans leur mugshot.
0: Tu fais rarement arrêter.
3: Elvis Presley sur sa mugshot, là. Ben.
0: Tu fais rarement arrêter parce que t'étais au spa.
5: Check l'autre qui fait sa mugshot.
3: Ouais. Fait que, non, mais dans le fond, le principe de ce site-là, c'est pas justement de dire ils sont bien cute, t'es bobé.
5: Ah, parce qu'il y en a aussi de ça.
3: Ton babe, she's not that beautiful. Là. Non, ouais, c'est genre, elle est dégueulasse, grosse, whatever. Imagine
5: okay, ça sert à l'insulte, OK?
3: Ça sert à dégrader et encourager au viol, encourager au meurtre, même des fois, ces femmes-là. Fait que c'est vraiment édifiant comme site web. Hein?
0: Ouais. Puis c'est ça, personne ne mais ça continue, c'est légal, personne n'essaie
3: ben
0: de faire fermer
3: la page. Ben là, j'ai vu que ça a comme sorti un peu des boulamites, mais est-ce qu'il va y avoir des sanctions, tout ça? Ben, tu sais, si on se fie à Trump puis à Epstein, je veux dire, à un moment donné, hein?
0: C'est ça.
3: Malgré que c'est arrivé en Californie, le fondateur, il est en Californie. Fait que peut-être qu'en Californie, vu qu'ils sont un peu plus démocrates, il va se passer quelque chose à suivre.
0: Il y a de l'espoir.
3: Mais là, dans le fond, moi, mon message, c'était pour ces gens-là hein, qui participent à ce site web et qui écrivent des estis de Henry, genre sur des photos de femmes sur l'Internet. Ben, au lieu de passer votre vie à faire des hobbies un peu comme wack de même,
0: le rage-baitisme.
3: J'ai un nouveau hobby un peu violent pour vous qui n'est pas toxique. Ben, ça dépend pour qui, OK? Mm-hmm. Donc, ça s'appelle le Flock Camera War.
0: Ouais, ben là, ben oui, je suis en avec ça, là.
6: Oui.
3: Fait que les Flock Camera, ça, c'est des caméras qui sont installées partout aux États-Unis. Il y en a à peu près 90 000 à ce jour, OK? Puis elles utilisent l'intelligence artificielle pour identifier les plaques d'immatriculation.
0: Ben, je pense qu'on en a ici au Québec aussi.
3: Ah, ça se peut même. Big Brother te regarde, ça dit-tu quelque chose?
6: Mais ça retrouve aucun enfant disparu, aucun chien volé.
3: Non.
6: Ça retrouve les ex des policiers qui s'en servent
3: c'est
6: pour
3: ça.
6: Harceler.
3: On est en mode surveillance de masse. Ouais. Puis, ben c'est ça, là, notamment je pense qu'il y a 20 policiers à date qui se sont fait pogner parce que... Qui se sont fait pogner parce qu'ils traquent leurs femmes ou ex-femmes.
0: Ouais,
3: il y a même des femmes qui se sont fait traquer à travers je sais pas combien de caméras, là, genre une centaine, parce qu'ils ont eu recours à un avortement.
0: Ouais.
3: Fait que non, ça sert pas à arrêter des criminels, ça sert à des criminels.
0: Mm-hmm. Ben oui.
3: Fait que pour cette raison-là, moi, je ne vous incite pas au vandalisme, ou à la violence.
0: Non, parce que l'émission ici, on est responsable.
6: Mais donc, vous avez une scie va-et-vient avec une lame à métal dans votre sac à dos.
0: Que vous n'avez pas entendu ça en ondes à 89.3 FM.
3: Mais ça existe. Moi, je suis là pour la liberté d'expression. Tu comprends-tu, là?
0: Ben, je pense que le meilleur des mondes, c'est d'en décalisser une, mais en faisant de l'art. Peut-être laisser un objet ou peut-être essayer de leur. Je sais pas. Essayer de rendre ça moins violent.
3: Peut-être.
5: Puis moins technologique.
0: Ouais.
3: Mais en tout cas.
0: Là, y allez pas en char, vous allez faire floquer.
3: Sinon, sur une note plus positive, un autre hobby que je vous recommande, hein, c'est d'aller au gym. Parce que maintenant, les MAGA guys, ben, ils s'entraînent seulement dans leur gym à eux. C'est
0: dans
3: comme la renaissance des bains publics, un peu.
0: Ah, ça, c'est bien ça. Puis, ont-tu mis comme un infirmier qui est pique à la chaîne avant qu'il parte?
3: Je sais pas. Mais non, mais là, ça a l'air starting là, pour que. Parce que, tu sais, dans le fond, les hommes, les vrais,
0: les mâles alpha,
3: s'entraînent entre eux. Tu comprends?
0: Oui.
5: Pas des mots hantés, là.
3: La raison principale pour laquelle ils veulent s'entraîner ensemble, c'est pour éviter les distractions.
0: Ben oui, ils sont sérieux, ces gens-là.
3: Hey.
0: Là. Non, mais t'as-tu vu combien ça coûte, ce qu'ils s'injectent, là?
5: Tu vas à blonde, pas à kidnapper.
3: Ouais, c'est ça.
0: T'sais, non, mais.
5: T'as-tu vu le costaud là-bas? Il y a une belle grosse bosse d'un jour.
3: Ben, c'est ça. Ça me fait. Moi, ça me fait rire parce que dernièrement, dans mon algorithme, en tout cas, mon algorithme, il est vraiment priceless. C'est ça.
0: Pogne des solides, moi, avec.
3: Je tombe sur des vox pop de dudes puis de femmes qui se promènent des places, là, tout ça, surtout aux États-Unis, là. Puis, qui demandent à des gens, en termes d'apparence, qu'est-ce que vous préférez? Fait que là, mettons, il y a une photo, il y a 5 bras comme musclés. Ben, tu sais, il y a musclé beaucoup, un peu, moyen, beaucoup, puis c'est
6: trop.
3: Genre. Très exagéré.
0: Très ballon,
3: surréaliste, là, genre.
0: Ouais. Bâti comme un condo qui manque d'espace vital.
3: Puis il demande, ben, toi, selon toi, c'est quoi l'idéal en termes de musculature masculine?
5: Cinquième.
3: Fait que là, la majorité des femmes interviewées, tu sais, il y en a une qui a dit 4
5: ou
3: 5.
5: Je pour mon
3: rôle de tantôt. Tu sais, je pense dans le Vox Pop que j'ai vu, il y a une femme qui dit 4 ou 5. Puis le reste, c'est tout 1 ou 2.
0: Ouais, ouais.
3: Puis là, à partir de 3, ils sont comme, non, mais ça fait pas réel, c'est un peu whack, ça n'a pas rapport, nanana. Puis tous les hommes dans le Vox Pop, c'est genre 5, non-stop.
7: Yeah! Ah,
8: ben, un autre piqueur.
7: Quand il y a des veines, j'aime ça. Ouais,
6: moi, quand les veines ont des veines,
3: ben,
6: j'aime
3: c'est ça. Ben, c'est ça, exactement. Puis moi, ça m'avait fait vraiment rire parce qu'il y a une des participantes à ce Vox Pop Club qui elle a juste dit, genre, mais les gars s'entraînent pour les gars. C'est vrai, man.
0: Ah ouais, garanti.
3: Genre, tu sais, comme c'est coach de masculinité, puis coach de dating, puis tout ça, c'est incel shit misogyne dégueulasse, là, sont souvent en mode « Ah, mais moi, je sais ce que les femmes aiment. C'est ce que les femmes aiment, c'est gros muscle, grossi, non. » Mais, mon bro dog, là, si tu prenais vraiment le temps de demander aux femmes, là, puis tu sortais un petit peu de ton petit cercle, puis de ta petite
0: tout ce qu'il chambre va entendre... d'écho, là... Tout ce qu'il va entendre, lui, là, c'est « Hey, t'es massif, bro! »
3: Ben, c'est ça. Entre hommes, ils se prennent, ils se trouvent beaux, ils se... Tu sais? Puis c'est correct de t'entraîner pour te trouver beau, mais à un moment donné, il y a des colisses de limites, là, tu sais? Genre, fais une thérapie. Non, genre, mais un moment... Quand tes veines sont rendues avec des veines, on a un problème.
0: Mais là, Camille, je te regarde, là, t'es massive aujourd'hui, hein?
3: Merci!
0: Bro,
3: c'est ouais, hier, je t'allais m'entraîner.
6: Tes drops, ils dépassent.
3: Je fais un superset de biceps.
7: Ça paraît. Je vais pas te le dire, mais je trouve que tes pecs assez gonflés.
0: Oh, t'es massif aujourd'hui.
3: Non, c'est mes biceps.
7: Ah, OK.
0: Tabarouette.
6: Garde pas à bonne place.
3: En tout cas, faites-moi pas rire, ça me fait tisser.
0: Ouais.
3: Fait que sur ce, appréciez votre corps, puis arrêtez de projeter votre idéal dans la tête des autres.
0: Oui.
3: Parce que votre idéal, c'est correct que ce soit ça, mais de parler comme coach de vie, de dating ou de masculinité, au nom des femmes, ben, ta gueule. Fait qu'on finit la chronique comme ça.
0: Hey, ça...
7: Ta gueule.
0: Bomb that shit up, DJ.
3: Ouais, fait qu'on s'en va écouter ma chum Gisèle. Ben, c'est Emma Peters qui chante ça, là, avec Juicy Cola, mais c'est la chanson Gisèle.
0: Ben, pump it up, DJ.

0: Et là là, avez-vous vu le titre du dernier livre de David Goudreau? Traumatis. Ça va les quarantenaires avec vos jeux de mots TikTok? Bon, désolé, là, fallait que je le plug en commençant. Notre direction à Radio-Canada l'aime tellement qu'il faut le placer un peu partout. Ben, il est pas là aujourd'hui, mais tiens, on va l'applaudir hein, quand même pour son beau titre.
1: Excellent.
0: Ah, on a-tu hâte que... Non, mais on a-tu hâte que Marie-Louise Arsenault nous le reçoive pendant 3 heures pour l'écouter slammer?
2: Hey, c'est vrai qu'elle a des bons invités, Marie-Louise, hein, genre Rick Hard.
0: Bon, c'est assez, là. Déjà qu'on me paye 350 000 par année pour une quotidienne de quoi, là? 24 minutes?
1: Mais on vous paye combien, en fait?
0: Taisez-vous, vous, là. Qu'est-ce que je disais déjà? Oui. Bienvenue à cette édition du 11 août 2026 de La Journée est encore à jeun. Votre animateur, Jean-Philippe Motté, pour vous servir à mes côtés, Charlie Niquette.
1: Ben, sérieux, 350 000?
0: Oui, oui, après impôt, là, on en reparlera hors d'onde. Jean-Sébastien Guedaille, comment allez-vous, cher Guedaille?
2: Paf, comme d'habitude, de paf.
0: Hey, il manque des bouts dans mon texte. Non, oui. Bon, il est là. Ah oui, hein? sinon, on nous s'y tient. Je la connais pas encore, elle, là. C'est vrai que je passe beaucoup de filles. Je veux dire, on passe beaucoup de filles de chroniqueuses.
2: Hein. Ben, bof, pas moi, là.
0: On sait bien, vous, Jean-Sébastien, vous dormez encore en cuillère avec votre chère mère.
2: Oui.
0: Je la saluerais bien, mais honnêtement, j'espère qu'elle ne nous écoute pas.
1: Mais ben, franchement, 350 000, pour vrai.
0: Bon, bon, bon. Là, va falloir en revenir, hein. On commence tout ça, cette émission-là, là, le temps file, puis ben, on n'a rien dit, hein, mais ça, c'est rien de nouveau.
3: Ben là, vous m'avez même pas présenté, Jean-Philippe.
0: Et y a-tu fatigante, elle? C'est pas votre tour encore, cher. Bon, on va commencer par Jean-Sébastien, tiens. En vrai, Bobo Tanguy, cher ami, cette semaine, de quoi allez-vous vous plaindre?
2: Évidemment, Jean-Philippe, vous me connaissez. Entre deux épisodes des Belles Histoires des Pays d'en haut que j'écoute en boucle depuis que je me suis tanné de la masturbation, j'aime bien faire une sieste confortablement installée entre les deux seins de ma chère mère.
0: Ben franchement, c'est écœurant.
1: Non, mais êtes-vous payé 350 000 vous aussi pour dire des écœurants en tri de même?
2: Bon, bon. Vous saurez que la sieste entre deux confortables tontons maman m'a été prescrite par mon médecin de famille. Vous saurez parce que je souffre de...
0: Du complexe d'Édipe.
2: D'aérophagie, Jean-Philippe.
0: Ah oui, oui, oui, oui, c'est ça. Hein, votre, ça, c'est votre maladie de gros porc hein, qui avale de l'air tellement vous mangez, c'est ça.
2: C'est ça.
0: Mais ça, là, ça a rapport en quoi avec la poitrine de votre chère mère? Seigneur, je peux pas croire que je parle de ses seins en ondes.
2: Bof! Cette vieille folle-là nous écoute pas, vous savez. Ben, comment elle a honte de moi, Jean-Philippe? comme je disais, la sieste entre les seins maternels, Jean-Philippe.
0: Ah, oh, Seigneur, continue.
2: Dormir entre tonton, maman, ça permet à nos sphincters de bien rester fermés, hein, et d'éviter de se remplir l'estomac d'air et ensuite de trop roter, trop péter, et même que ça sorte par les deux bouts.
0: Bon, c'est assez, là. Vous allez me faire vomir dans ma belle peigneuse. Passons à Charlie. Charlie Niquette, mm-hmm. comment va Canadien, tiens? Un petit tournoi de golf, un scandale, un échange?
1: Ben, rien de tout ça, mon Jean-Philippe.
0: Bon.
1: Non, c'est tranquille du côté du Canadien. Toujours pas de gros bonhomme à la ligne bleue pour venir faire frencher la bande à ceux qui voudraient s'en prendre à notre bébé Lane.
0: Ah oui.
1: Preuve que des Canadiens de retour hein, pour de bon dans le cœur des partisans, Jean-Philippe. Mm-hmm. On apprenait cette semaine, grâce au motet de Cube Radio, que les prénoms de garçons les plus populaires en 2026 sont Jimmy Dove, suivi de près par Dobby, sans oublier Kevin Lane, en l'honneur de notre nain fusé, Lane Hudson.
0: Hey, parlez-moi de ça, vous, des bonnes nouvelles.
2: Hey, es-tu beau, cet enfant-là, hein? Le petit Hudson, là. Oh, je le bercerai contre mes totons d'hommes.
1: Parlant de totons d'hommes, Jean-Philippe, vous savez comme j'aime suivre la motosphère.
0: Ah oui, hein?
1: Évidemment, la ville de Québec hein, est une source quasi infinie de motés.
0: Mm-hmm.
1: Cette semaine, j'en ai trouvé un bon à vous présenter. Il s'appelle Riri Poulin. De son vrai nom, Richard Poulin, entre parenthèses, Richard du Vegas. Ce cher Riri a un de sport à Québec.
0: À Québec, évidemment.
1: Oui, oui. Il est un ami hein, avec la crème de la crème, par exemple, Maxime Ouimet, le policier du peuple, Jérôme Blanchet-Gravel, ce MBC version Timou, et Simon Frenette, un fan de Maxime Bernier qui passe pas une journée sans parler de la COVID-19.
0: Bon, là, vous allez nous dire que son bar, le

0: Franchement.
1: Un autre Mayek and drôle de boss dans les culottes quand il voit le docteur Fassi se faire accuser par les Républicains. Mon conseil du jour, allez donc manger ailleurs qu'au Vegas, genre au Tim Hortons.
0: Et là, là, là, là. Quand notre ami Charlie Niquet nous recommande d'aller au Tim, ça va mal. Mais là, là, on n'a pas d'extrait là, avec ça, coudonc. On est donc bien rendu pauvre là, à la première chaîne. Hein? Faut dire que l'unique employé de soir de la station vient de quitter à 20h. Hein? En Bixi, on le salue.
1: Ben, c'est toujours bien pas lui hein, qu'on paye 350 000 ici dedans.
2: Hey, 90 nations de Pogo, je peux-tu dire que mes convictions, ils valent pas mal moins cher que ça? Vous pas y aller, Mougoua et Frère, au Vegas, moi, si je passe par Québec.
3: Hey, c'est donc ben plate, cette émission-là. Je fais quoi ici, au juste, moi, là?
2: Hey, parlant de saucisses, Jean-Philippe, est-ce que je vous ai parlé de mon saucissier?
0: On est un peu trop à jeun pour vos histoires de grinder, j'en sais pas.
2: Mais non, franchement, pas ce genre de saucissier-là, là. Un vrai saucissier qui a, comme moi, une passion de la saucisse. Ces saucisses, il les aime d'amour.
0: C'est pas mal.
2: Toutes bien faites à la main, séchées dans un séchoir, hein, Jean-Philippe? Pouvez-vous imaginer que des centaines de belles saucisses bien fermes qui se balancent doucement au plafond? Hein? Certains sont piquants, d'autres plus molles. Hein? Il y en a même que quand on croque un petit jet de fromage fondu qui en sort. J'en ai des frissons, j'en ai l'eau à la bouche.
0: Attention, là, Jean-Sébastien, vous allez encore vous étouffer avec de l'air. Là.
2: Oh, je m'étoufferais bien avec d'autres choses.
0: Vous, là, Charlie, aimez-vous ça autant que Jean-Sébastien la saucisse?
1: Non, sans façon, moi, j'aime mieux Canadien.
3: Hey, là, le party de saucisse avec les jokes de saucisse, autant de contenu qu'une saucisse, c'est à mon tour, là.
0: Non, elle a oublié notre quota de madame. Quoique, on a déjà Jean-Sébastien, c'est bien assez.
2: Oh, franchement.
3: Ben là, c'est pas de madame, lui, il y a une bisoune.
2: Bon. C'est encore drôle, ça. Ça fait assez longtemps que je l'ai pas vu, on vient qu'on s'est plus.
0: Mais bon, c'est toujours pas votre nom, là, mais c'est pas important. Ça. Allez-y avec votre segment, là, le temps nous file entre les doigts. Hein. En terminant, Jean.
3: Cette semaine, on va parler de masculinité toxique. Vous savez, Jean-Philippe...
0: C'est malheureusement tout le temps qu'on a... c'est bien dommage, hein. On aurait aimé ça, en entendre parler. C'est pas comme si on s'en faisait parler à tous les jours. Et anyway. Hey, revenez-nous demain, hein, même heure, même poste. On continue d'être payé cher pour rien dire. Hein.
3: Ouais. Hey,
1: 350 000, hein, pareil.
3: Pareil.
0: Franchement.

0: Ça part au caddie, c'est la musique.
1: Ça part au caddie.
0: C'est la musique au début.
1: Elle, il est de retour.
0: Ah oui! Je faisais mon. Faisais d'autres personnages, puis il revenait tout le temps. T'as ça remarqué? Je sais pas, j'essaie de faire un autre personnage, c'est lui qui revient.
1: Viens, il prend le contrôle.
0: Salut, mes petits crosseurs! C'est bien moi! Bastien Benoît Croquant, gérant d'artistes émergents. Est-ce que je pourrais parler avec la metteuse en onde de remplacement occasionnel, s'il vous plaît?
2: C'est moi, ça?
0: Ben, je pense bien.
2: Allô?
0: Ah, c'est toi! Hey, on se serait pas déjà croisé quelque part, toi, pour moi?
2: Ben, ouais.
0: Ah, ouais, non, c'est vrai, c'est. Ils ont démoli l'escalier là qui mène à la station et ça. Là. Puis, quand je suis arrivé, il y avait un gars qui travaillait avec sa scie à béton. Je me suis mélangé.
2: Ben oui, ça arrive souvent, ça.
1: Je pensais que ça avait dit qu'il y avait une marmotte qui, avait, qui non, était prête en dessous d'une roche.
3: Ah, même cigouille.
0: La semaine prochaine. La semaine prochaine.
2: Oh mon Dieu.
0: Excuse-moi, fille, tu devrais te demander où c'est que j'étais parti, hein?
2: Ben oui, certain, mon
1: Dieu. Hey, on avait hâte.
0: Hey, ça devait faire au moins un mot, deux ou trois. Je sais plus que j'étais loin de vos micros. Imagine-toi donc que j'étais en pèlerinage, hein, pour faire la route de compost.
2: Oh, okay.
0: Oui. Oui. Sur la route de compost, c'est pareil comme Compostelle. Mais sauf que c'est en pick-up entre Dallas et Houston au Texas.
2: Ah, ben, OK.
0: Comme on dit par là-bas, you crazy? I ain't walking that far. Take the scooter to do my groceries at Walmart.
1: Oh, wow, OK, ouais.
2: Quoi?
1: Ben oui.
0: C'est ça qu'ils disent là-bas. Ouais.
1: Ben, c'est vrai que les Reels, là, qui font des longs voyages en pick-up, ils se louent une sanivac dans le pick-up.
0: Ben oui.
1: Ça, ils peuvent vraiment aller aux toilettes quand ils veulent.
0: That's the Texas way, dude. Exactly. C'était des vacances vraiment, vraiment ressourçantes. J'ai même vu la lumière au bout du tunnel.
1: Ah oui, hein?
0: Mais pas à cause du voyage, c'est à cause après j'avoir mangé un baril de 44 morceaux de poulet frais au Bucky's. Alors, ça filait pas, j'avais le bras engourdi.
1: Mais tu te microdoses à l'Ozempic.
0: Oui,
1: ça balance,
0: c'est ça, exact. Comme tu le sais déjà, moi, ma passion, c'est les artistes émergents. Avec pas beaucoup de talent, mais avec du willing, tu sais.
2: Mm-hmm.
0: Je t'ai aussi prouvé dans le passé que je pouvais switch vite fait avec des politiciens, mettons, émergents ou avec pas beaucoup de talent non plus.
2: Ouais, ouais.
0: Puis je peux même te faire revenir des cancel aussi avec pas beaucoup de talent. C'est pour faire une pièce, moi, je suis partant.
1: Hein. Ouais, t'es bon.
0: Mais là, j'ai trouvé une nouvelle talle de pas de talent. Pis faire la pause vite fait. Check bien ça.
2: Ben voyons donc.
0: Les influencers.
2: Ah!
1: Ah ben oui.
0: Tu sais, le monde pas de vie qui essaie de nous vendre du faux en utilisant leur fausse vie et leur pas de contenu pour nous faire vivre du rêve à l'infini, là.
2: Ah oui, ça j'aime ça. Mm.
0: Et j'ai pensé à un concept révolutionnaire. Écoute bien ça. Je loue un bateau de pêche à Gaspé.
1: Ouais.
0: Pis je fais embarquer une couple de wannabes millionnaires en leur promettant des monsters à volonté. Mm. Pour aller passer une semaine au large des îles de la Madeleine, faire le party avec du mousseux cheap pis de la poudre.
1: Ben là, il manque juste les...
0: On va filmer ça, tout ça, 24 heures sur 24 sur Twitch.
2: Ah, ça, ouais.
0: What can go wrong?
2: Mais vraiment.
1: What can go wrong?
0: Ça va être écœurant. Le nombre de ticounes avec des Audi A4 2008, toutes décollissées qui vont écouter ce show-là, ça va être malade.
2: Vraiment.
0: Là, je vais pas inviter n'importe qui sur mon boat.
1: Non. Pas l'élite.
0: Je vais sélectionner que la crème.
1: La crème du feed.
0: Les plus beaux spécimens de la race humaine que t'auras jamais cru possible de voir tout en même place puis en même temps.
1: Mm.
0: Et tout d'abord, le King, Justin Chose. Alias, je sais pas c'est quoi son nom. Alias Moudubat.
1: Ah ouais?
2: Moudubat.
0: Lui, okay. C'est un gars qui a fait fortune en vendant les vieux bijoux de sa mère sans lui en parler avant. Puis que il a arrêté d'y parler après aussi.
1: Là, ça, c'est-tu vrai, ça?
0: Mais
1: ben, si on sait plus.
3: Écoute, ça sonne comme le personnage de Martin Potter, ce Moudubat.
1: avec les pages de Facebook Rencontre que
0: on s'y aurait pu. Okay. On peut l'inventer ou on peut prendre être très, très
1: pas sûr c'est inventé.
0: Très inspiré.
1: Ouais.
0: Lui, il en a du gros cash, OK? Puis il a pas peur de dépenser quand il pense qu'il va pouvoir fourrer ce qu'il veut à la fin de la soirée dans les toilettes du bateau de
1: ça,
0: pêche.
1: Ben ouais.
0: Un gars à l'intelligence fine, là, tu sais,
1: ouais.
0: Qui parle aussi mal français qu'anglais, qui a des expressions comme « Yeah! » Puis qui a pas peur de ses opinions.
1: Non.
0: Lui, là, vous allez l'aimer, c'est un malade, ça.
1: C'est fou.
0: Mon deuxième, là, ça, c'est un petit fringant, ça. On l'appelle « La vis dans le trou ». Mais son vrai nom, c'est Charles-Olivier, je pense.
1: Ouais, ouais, une affaire la même.
0: Ça, c'est un petit innocent avec un visage d'ange qui aimerait vraiment beaucoup, beaucoup, beaucoup impressionner Moudoubat. Même s'il est cassé, puis que Moudoubat, il est impressionné que par le cash puis les totons.
2: Ben oui.
0: Lui, les filles l'aiment, mais c'est, même si c'est un petit power fuckboy, là, fait que ça va faire du beau contenu pour mon éditoire féminin.
1: Ben oui,
0: qui
1: c'est
0: représente
1: ça.
0: À peu près 10%, hein, faut se rappeler. Oui. Ce que j'ai déjà dit souvent, les motés se comptent par 10 fois plus chez les gars.
1: C'est vrai.
0: C'est prouvé. Fait juste regarder la crowd dans un gars là de lutte.
2: C'est vrai. Ouais.
1: C'est
0: 90-10, gros.
1: Oh oui.
0: J'en ai un autre aussi. Ça, c'est un genre de Jean-Marc Parent, plus jeune, mais avec des tatous pis une barbe fraîchement taillée, là. Pis des sauts de basketball, tu vois le genre, là?
1: Oui!
0: Lui, son surnom, je peux te donner un nom d'inspiration si tu y tiens.
3: Oui, vas-y donc.
0: Ben, comment tu l'appelles?
1: Aïe, aïe, aïe.
0: Ben, mais plus de son nom, là. Ça, le coach. Ben, le coach
1: ok, ben c'est ça, c'est coach. Coach Petrovski.
0: Oui, Petrovski, exact.
1: Ben, je savais,
0: ben, lui, son surnom, c'est Gros Porc.
2: Ah, ben.
1: Ben, non, c'était les Gravelleries, il l'avait appelé manger. C'était quoi, manger chier? J'ai chier, grosse torche. C'est ça son slogan.
3: Grosse torche, j'ai chier.
0: Ouais. Ouais. C'est juste une inspiration.
1: Ah non, non, on parle pas de la vraie personne.
0: Non, c'est pas le vrai. Là.
1: Non.
0: Lui, son surnom, c'est Gros Porc, comme je disais. Parce qu'il aime ça faire manger des affaires dégueulasses au monde.
1: Ah, ben,
0: ça, là, je te jure que sur le bateau de pêche, il y a du potentiel en tabarnak.
2: What?
1: C'est clair.
2: C'est bizarre.
0: En terminant, j'ai aussi une fille sur le show, okay? Ça, c'est la plus populaire, mais comme dans la vraie vie, c'est celle qui se fait le moins respecter, ça.
1: Tout le temps de même.
0: Son nom, c'est Mélissa, mais son surnom, c'est Crotte-Crotte. parce qu'elle s'appelait de même quand elle a ouvert son compte Twitch. Twitch quand elle avait 11 ans, à peu près.
1: Ouais, c'est ça, c'est resté de même.
0: Ça, c'est la plus grosse pointure sur le bateau. Mais c'est garanti qu'elle se crisse en bas du port avant la moitié de la semaine pour s'en revenir
1: en nage.
0: Là, tu parles de tout ce beau monde-là, puis tu dis, hey, va-tu y avoir d'autres personnalités plus...
1: Encore plus rock'n'roll?
0: Ben, c'est ça qu'on se demande. Pourquoi que le monde regarderait ça, ce show-là?
2: Ben ouais, pourquoi?
1: Ben, parce qu'on attend le bout de ce que Moudoubat, il pète sa coche parce qu'il a fini le hate-ball, là.
2: Mais le hate-ball?
0: Faudrait qu'on arrête, comme on a dit tantôt, faudrait qu'on arrête d'écouter ce genre de
1: style. Ben, en fait, tu sais quoi? Le pire, c'est que je suis sûr que personne n'écoute ça live. C'est juste qu'après ça, dans le feed, ben, toutes les pages qui nous partagent les meilleurs moments,
2: ouais.
1: Là, ça nous parle.
2: Mais là, préparez-vous, Love is Blind Canada, ça s'en vient, il va en avoir une autre méchante gang qui va sortir, ça sera pas drôle.
0: Mais tu sais, les émissions comme justement Love is Blind, Occupation Double, ça nous présente toutes sortes de genres d'individus.
1: Ouais.
0: Plus épais les uns que les autres. Il y a 3 mois, là, avant qu'Olivier Primo le sorte de son garde-robe, là, personne ne le connaissait, Louis c'est... le fou.
1: Je sais!
0: Tout le monde s'en calissait de lui. Pourquoi
1: pas
0: qu'on le connaît aujourd'hui?
1: Ben, c'est ça, c'est Primo.
0: Pis, dis-moi donc, toi, tu connais-tu Jérôme Duprat?
1: Le nom dit quelque chose.
0: Le nom dit quelque chose. Toi, Martin, tu connais Jérôme Duprat?
3: Je pense pas, non.
0: Camille, tu connais Jérôme Duprat?
2: Non.
0: Ben, je vais aller le Wikipédia pour être sûr que je dis pas de niaiserie. Mais c'est l'ancien bassiste des Cowboys Fringants.
1: OK.
0: Ben, c'est le bassiste des Cowboys Fringants.
1: Le bassiste, oui.
0: Qu'est-ce qu'il fait aujourd'hui?
2: Je sais pas.
0: Ben, on devrait le savoir, justement. Parce que... ben, Jérôme a étudié et est devenu biologiste. Si ma mémoire est bonne, comme je dis, je vais aller
1: on est en train de
2: mais c'est lui qui mais non, mais c'est pas ça son nom, lui qui est devenu chef de la santé.
0: Oui, c'est exactement lui.
2: C'est ça. Mais ouais, non seulement qu'il est comme la star de Cowboy Fringant puis tout ça, mais là en plus il est devenu scientifique en chef au Québec.
0: Du Québec, exactement.
2: C'est un génie, ce gars-là.
1: Wow.
0: Mais c'est bizarre, bizarrement on le voit pas nulle part sur les réseaux sociaux. Tu connais 200 influenceurs de droite plus mongols les uns que les autres. Tu connais pas le gars le plus brillant du Québec, ou à peu près.
1: Ouais, c'est vrai.
0: Là, vous voyez que la Switch, là, mon personnage est tombé à l'eau, là. Faudrait que la Switch revire à un moment donné, là.
1: Oh, oui,
0: qu'on arrête de se dire, hey, on rit des astis d'attardés qui me font vivre des belles émotions comme. Puis qu'on s'intéresse un peu plus à ces gens qui font des vraies affaires.
3: Ils stream-tu sur Twitch?
0: Non, ouais, c'est ça. Justement.
2: Hey, mais t'as-tu vu l'affaire que j'ai postée sur Instagram cette semaine? Genre, c'est Fox News qui sont comme... Ah, oh, mais là, les gens qui sont démocrates parce qu'ils sont trop allés à l'école, l'école, c'est dangereux, faut qu'on arrête d'être, d'envoyer nos jeunes à l'université parce qu'ils deviennent tout woke.
3: Ben oui, ils vont fermer ça, les
2: écoles. J'étais genre, bro, tu comprends-tu qu'est-ce que t'es en train de dire, man? Genre,
3: on est là.
2: That's crazy.
1: Ah non, à l'école, là, même le papier à rouler, là, c'est des quotes de Karl Marx dessus.
4: Je te dis. Fait que là, le switch, il faudrait qu'on le démarre nous-mêmes, par nous-mêmes, arrêter, tu sais, là, cette gang-là, est-ce qu'on a besoin de leur donner de l'attention à ce
1: point-là? Ouais, ben ça, mais nous autres, on va arrêter, mais il y a tout le temps du monde qui va leur donner.
4: Si on fait, on fait le contraire, qu'on essaie de...
2: Mais nous, on rit d'eux, on fait pas juste parler...
4: Ben, je pense que dans la plupart du contenu qui s'est fait depuis 2-3 jours, c'était pour rire d'eux, là.
1: Mais, regarde...
4: Mais ça leur a donné quand même l'exposure. Ouais,
1: regarde, Montréal, je vais te donner un devoir. Okay. Cette semaine, tu dois parler à un boomer et un moté. Puis leur expliquer ce qu'on vient de t'expliquer.
4: Et voilà.
1: On fait sa part, un boomer, un moté.
4: Un moté à la fois.
2: Sharing is caring.
1: Mais non, mais il faut s'en occuper nous-mêmes de ces gens-là.
4: Tout à fait.
1: Hein, genre, t'en as dans ta famille, j'en ai dans ma famille des motés. Prends-en un, explique-lui comment ça marche Facebook. Bon. Ne commente pas le rage bait.
4: Fait que là, tout le monde à la maison, allez googler Jérôme, puis allez donner un peu d'amour sur ses réseaux. Je sais pas s'il y a des réseaux, je n'ai même pas regardé honnêtement.
1: Peut-être même pas de réseau.
3: Twitch.
4: Mais je sais pas s'il y a un Twitch.
2: Juste que son nom de poste est scientifique en chef, moi je trouve ça malade.
4: Ouais. Ben oui, exact. Puis nonobstant le fait qu'il a été dans un des groupes légendaires de musique du Québec.
1: Entre autres. Dans ses passe-temps.
4: Dans ses passe-temps, exact.
1: Hey, grouillade musicale!
2: Ouais, je l'ai mis il y a pas longtemps, mais je trippe trop dessus, fait que j'ai décidé de la remettre. Fait que le briquet, il est terre de Favelle et Cœur Cœur Club.
1: Ben, lâche-toi là, c'est DJ.
2: Pump that shit up, DJ.
4: That's it!

0: Boy.
1: On commence.
2: Et ça, dans tous les bonnes affaires, on n'a pas le temps.
3: On n'a pas le temps.
1: On a trop de temps.
4: On a beaucoup de temps, quand même. Oui, on a beaucoup trop de temps. Fait qu'on va jouer à un jeu, les amis. Hein? Fait que ce qu'on va faire, c'est qu'on va scroller le feed au hasard. Là, t'arrêtes un moment donné, là. Puis la publication que tu vois devant toi, c'est ça que tu nous sors. On commence avec Camille. Tu vas aller sur quel réseau social?
3: Moi, c'est sur Instagram.
4: OK, ben là, attends. Scroll. Stop!
3: Des marmottes sur OnlyFans.
4: What?
3: Pour financer la recherche.
4: Wow. Ben ouais, attends,
3: ouais, je me suis abonnée récemment à Radio-Canada Science sur Instagram. RC.science.
4: Wow, OK.
3: Fait que là, ça a l'air qu'il y a un compte sur la plateforme OnlyFans dévoilant du contenu non censuré sur les marmottes. Récemment, ouais, c'est créé par un biologiste américain. Fait que... attends une minute, là. Oh, il est tellement cute! T'as check ses petites pattes!
4: Aïe, aïe, aïe!
3: Fait que c'est Dr. Daniel Blumstein, là, il a lancé cette initiative-là parce que les coupes fédérales en recherche... c'est pas un mythe, hein? Ça coupe pas mal.
4: Ouais, en effet.
3: Il y avait la bataille avec les universités contre Trump, etc. Puis on parlait justement de ça tantôt, ouais. Que Fox News, les gens disent que si on est trop éduqué, on devient trop à gauche.
4: Ouais, communiste.
3: Voilà, en tout cas. Fait que.
4: En tout cas, on a bien scrollé, là.
3: Ouais, ça a l'air que les gens avaient un peu peur, mais que ça marche bien, là. À date, ils ont amassé environ 5500.
4: Bon, OK.
3: Canadien, pardon.
4: Olivier, tu vas aller vers quel réseau social?
0: Oui, sur Twitter, comme d'habitude.
4: Attends, scroll, on va te dire qu'arrêter. Scroll. Stop! Qu'est-ce qu'on a?
0: Dane Cook qui dit « Someone shit on the coats
3: ». On the coats?
4: C'est un petit écho quand même.
0: Puis sinon, mais, the Blue Jays have won 9 of their last 13 games.
4: Bon, ben tu vois, hein? En deux pauses, demain, tu as eu du sport. Tu as une autre sorte de sport, mais plus amateur.
0: Oui, il y a une question. Parce que là, j'ai trois publications sur la même.
4: Ouais, vas-y donc, qu'est-ce que tu vois?
0: Who did Whitney Houston want to dance with?
4: Ah, oh, avec qui Whitney Houston
0: I want to dance with somebody who loves me. Who did Whitney wanted to dance with?
4: Ben, avec...
3: Mon coloc, il trippe dessus.
4: Ah,
0: OK, bon, ben...
4: Ou le Bobby Brown des Beaux Jours, peut-être.
0: Il est un peu nécrophile?
4: Des Beaux Jours.
3: Non, mais il l'avait quand il était vivante.
0: Qui était comme... Comme Medusa, ça poudre!
1: Il va falloir qu'il soit un peu plus qu'un peu nécrophile parce que je pense qu'il est pas mal desséché. Là.
4: Oui, là. On va continuer notre jeu. On va aller vers Martin. Martin, tu vas vers quel réseau social?
1: Instagram.
4: Wow, OK. Scroll ça. Scroll.
1: Là, c'est parce que j'avais quelque chose de Trump, et là, je suis tanné.
4: Ouais.
1: Il s'est pété dessus dans le bureau Oval, là.
3: Ah, puis
1: on a le son, mais là, c'est pas la première fois.
4: Non.
1: Fait que là, j'ai notre ami Richard de Gagné.
3: Yes!
1: Qui nous fait des vidéos écœurantes avec de l'AI.
4: Allez voir ça, la gang. Il a découvert le AI, puis là, ouais. C'est.
0: Allez pas voir ça, là.
1: Là, il conduit des chars de luxe sur l'eau.
3: Mon Dieu!
1: Avec du Bryan Adams.
0: Allez pas voir ça.
1: Mais là, c'est pas ça, là. Là, il se filme dans un escalier. On va l'écouter.
4: Vas-y donc. Il était avec Pelvis?
1: Non.
5: Oui, il va être là, mais c'est un record, c'est tellement.
3: Bon, ben c'est un rendez-vous.
5: Bon, ben, laisse moi. Non, McDo la prairie.
1: McDo la prairie, 7h15, 7h30.
4: Fait que dans le fond, il parle au téléphone en faisant son live.
1: Ben, il se filme à la meilleure place où on a le meilleur son dans une cage d'escalier en ciment.
4: Clairement.
0: Pas écho du tout.
1: Ça fait 5h, il nous disait qu'il allait être au McDo la prairie à soir. On l'a manqué.
3: C'était notre chance.
4: OK, c'est à mon tour. Je vais avec mon feed Facebook. OK, je scroll, vous me direz qu'arrêtez.
0: OK.
3: Stop!
4: Ah non!
3: Quoi? Pas Medusa.
4: L'algorithme! Check, qu'est-ce que t'as fait, Martin?
3: C'est Richard?
4: C'est quoi que tu vois?
1: La cinquième de la nuit de la poésie?
4: Ouais.
1: Ah oui, c'est à cause de moi, ça?
4: Ben, okay.
1: Ah, c'est David Goudreau!
4: David Goudreau qui m'invite à la grande nuit de la poésie.
3: Ben voyons donc!
4: T'as chié mon algorithme, mon
0: dame. Voilà!
4: Aïe. Ben, c'est le fun, c'est très
3: intéressant. Ben là, moi, je l'ai fait sur Facebook, puis je suis tombée sur un festival.
1: Vas-y donc.
3: Puis c'est le fun parce que c'est animé par Garou.
4: Wow!
0: Okay. Oui.
4: Ben, on parlait de poudre.
3: Le
1: on parlait de nécrophilie tantôt, ils l'ont déterré en esti.
3: C'est le grand concert de la francophonie, célèbre l'œuvre de Michel Sardou, animé par Garou et Cyril Ferraud.
4: Ouais.
0: C'est sûr que c'est en France.
3: Hein? Ben, Agora du port de Québec.
4: Ah, ouais. OK. T'as pas le feed de France.
3: Okay. Ah, ouais. Il y a Diane Dufresne, Isabelle Boulay, Bruno Petit, Lou, Adrien Cassie. La compagnie créole, toi,
0: Ça sera pas rempli de boomers pendant tout.
4: En vrai ou en hologramme?
3: Je sais pas.
4: C'est pas jeune,
3: OK,
4: ça.
3: Fait que la compagnie créole va chanter du Michel Sardou. C'est bien ce que je comprends.
1: C'est malade.
4: Je suis là. On est là.
3: On va être
4: là.
0: Le monde du rock et de la musique, et ça marche pas sur la nouveauté.
4: Non.
0: Hey, show d'Iron Maiden, ça va être fou. Là.
3: Tantôt, je checkais des CD pour la fête à mon frère, mais là, j'espère qu'il écoute pas ça, parce que sinon, il va savoir c'est quoi que j'achète. Là. Mais en tout cas, je suis tombé sur un CD de Dalida, mais remix EDM. Ça venait de sortir des nouveautés CD.
1: Je te dis que la compagnie créole, le monde est brisé, Michel Sardou, ça va virer toi les Sanivacs comme au parc La Fontaine. Hein?
4: Hey, sérieux, ouais.
1: Il y en a qui manquaient de visu.
0: En terminant,
4: après nous, on ne manquait pas.
0: Ben, c'est. Comment ça s'appelle?
3: Ailleurs,
0: Escalade en musique. Bien sûr, ne manquez pas ça avec Mr. Number One, lui-même en personne.
4: Oui.
0: Qui vient faire un petit star de musique. Je pense qu'il m'a dit que c'est un voyage en Colombie l'a inspiré.
4: Ah oui, excellent.
0: Ah! Je pense que ça va être très bon.
3: Sortez vos Shazam.
0: Il y a aussi eu quelques tremblements de terre dévastateurs dernièrement. Hein? Mm-hmm. C'est un petit peu le sujet de son émission.
3: Tu vois, j'aurais aimé mieux voir plus ça que Médusa dans mon feed.
4: Il n'y a plus de nouvelles non plus dans le feed. Hein, fait qu'on voit juste la marde. Il reste plus grand-chose de bon.
0: On va le laisser continuer de faire son show. C'est là dans une dizaine de minutes, le temps qu'on écoute quelques tonnes avant de se le laisser, nous autres. Hein?
4: Eh oui.
0: Ouais.
3: Ouais,
4: c'est l'heure de s'en aller.
3: Tantôt, on a écouté la nouveauté de Magi Merlin. Mais je n'ai pas parlé.
4: Non.
3: Parce que c'était l'émission de Jean Trugbin.
4: Jean-Philippe Trugbin.
3: Fait que Spice Kick, c'était le nouveau banger de Magi Merlin qui vient de sortir son dernier album Powerhouse. Mais sinon, là, on va terminer le show avec Tourism de Vendredi sur mer et C'est dur de Miel de Montagne avec Philippe Catherine pour closer ça en beauté.
4: That's it. Pompé là, DJ, puis sinon,
0: à la semaine prochaine.
4: Essayez de pas mourir d'ici là.
3: Super.
4: Bye bye.
3: Bye bye.

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Mesdames et messieurs, bonsoir et bienvenue à Ailleurs Escale en musique, votre émission hebdomadaire des musiques du monde qu'on retrouve tous les mardis soirs à 23h sur les ondes de CISM La Marge 89.3. Et puis mon nom c'est Juan Vatista, je suis votre animateur comme à chaque semaine et puis ce soir on aborde l'histoire musicale d'Haïti. Hein? On revient d'une semaine un peu plus difficile, on a été la semaine passée avec la Colombie. On a fait un épisode quasiment complètement musical, finalement, hein, pour rendre honneur à la musique colombienne et à ce peuple qui souffre, le peuple de mon pays natal, avec ce tremblement de terre dévastateur qui est arrivé lundi passé. Cette semaine, curieusement, on aborde aussi un autre pays qui a été violenté par des grands séismes dans la dernière décennie et demie, mettons. Et puis... Mais on va parler un peu plus cette semaine. Hein. On va retourner en mode ailleurs escale en musique. Et on commence l'émission avec du compas. C'est vraiment une des chansons emblématiques avec un des groupes emblématiques d'Haïti. C'est Lacaille de Tabou Combo. Et puis, je crois qu'à Montréal, on comprend bien ce que ça veut dire. Mais Lacaille en créole haïtien, ça veut dire la maison. Hein, c'est le chez-soi. Et pour commencer cette émission consacrée à Haïti, c'est difficile de trouver un meilleur mot quand même. Hein? Alors, pourquoi? D'abord parce que la musique haïtienne, c'est une musique qui parle constamment du pays, de l'appartenance, de la mémoire, mais aussi de l'exil et de la diaspora. Hein? Il y a beaucoup, beaucoup de grands groupes haïtiens qui sont formés ailleurs dans le monde, genre à Miami puis à New York. Donc voilà, faut tenir ça en compte aussi. Un bref historique, écoutez, Haïti, c'est quand même... la perle des Antilles, hein, et puis ça occupe une place absolument unique dans l'histoire des Amériques. Premièrement, parce qu'en 1804, après une révolution menée par des esclaves et des anciens esclaves contre la puissance coloniale française plutôt, l'Haïti, c'est devenu le premier État indépendant issu d'une révolte servile victorieuse, et surtout, c'est la première république noire indépendante du monde moderne. Donc, voilà. Encore plus dans un monde où l'esclavage puis le colonialisme était encore une portée immense hein, pour tout ce qui touchait autour. Bref, c'est quand même un grand moment dans l'histoire. Il faut quand même le souligner. Musicalement, c'est sûr qu'il y a quelques influences là-dedans. D'abord, c'est un lieu où très tôt les héritages haïtiens n'ont pas disparu, hein, parce qu'ils n'ont pas eu le temps de se faire disparaître. Fait qu'ils se transforment, ils se mélangent, ils se récréent. La musique haïtienne est très riche. Selon moi, c'est la meilleure musique des Antilles. Vraiment, moi, je suis en amour avec la musique d'Haïti. Et puis, les populations déportées qui se rendent en Haïti, ils sont issus de plusieurs régions d'Afrique occidentale et centrale, notamment Bénin, Togo, Nigeria, Congo, Angola. Et puis, pour parler de notre première escale musicale, on va parler du vaudou haïtien. Et puis, le vaudou, là, c'est pas simplement une religion, hein, au sens occidental. C'est un système de croyances, de pratiques, de mémoire, de transition communautaire. C'est un peu comme la santerie à Cuba, hein, quand on a fait notre épisode de là-bas. Il y a beaucoup de parallèles. Il y a des IA qui sont un peu comme les divinités de la Santeria, finalement, des Iwa, en fait, qu'on appelle en vaudou. Et puis chaque Iwa, qui sont des esprits, des forces, des personnalités, des dimensions de l'existence, ils ont leur propre chant, leur propre rythme, leur propre geste, couleur, symbole. Bref, on va commencer notre première escale musicale avec Frissonneur Augustin et la troupe Macandal, qui est un ensemble qui est consacré à la transition des musiques traditionnelles, finalement, du vaudou haïtien. Et puis, la pièce s'intitule « Simbi de l'eau ». De l'eau, c'est de l'eau en créole. Donc, Simbi de l'eau, c'est un Iwa. Un Iwa, c'est Simbi, qui est relié au monde des eaux. Et la pièce est construite autour du Yanvalou, hein, qui est un de ses rythmes. Donc, allons découvrir. Ça, c'est vraiment ce qu'il y a de plus traditionnel. Et puis, après ça, on va embarquer progressivement avec le temps à faire un petit parcours chronologique. Donc, voici Frissonneur Augustin, Simbi de l'eau. Bonne écoute.

Voilà, c'était Cimidlo de notre ami Frisner Augustin et la troupe Macandal. Voilà. Très intéressant. Et puis, je pense que si vous portez un peu une attention particulière, particulièrement au rythme de la percussion, on retrouve un peu là, cette clave de la rumba cubaine qui se répète, hein, qu'on a vu à l'épisode 8. Et en fait, qui arrête pas, puis qui nous met dans cette sorte de transe dans laquelle, après ça, on embarque vraiment dans ce qui se passe autour. Hein. Donc, voilà. Intéressant. Moi, je rêve d'aller à Haïti, puis de m'immerser dans ces traditions culturelles. Aux endroits, il en reste, hein, parce que j'imagine que, comme dans toutes les places du monde, ces belles traditions sont de plus en plus difficiles de trouver. Bref, on va aller dans une autre tradition. On avance lentement dans le temps pour arriver à une autre grande racine de la musique haïtienne. Puis là, je parle ici de la meringue. Et là, attention, on ne va pas se confondre avec le merengue de la République dominicaine, qui sont les voisins d'ailleurs, hein, sur l'île d'Hispaniola, mais qui est complètement différente. Le merengue, c'est un rythme beaucoup plus rapide, beaucoup plus enjoué. La merengue, en Haïti, c'est plus lent. Ça prend son, ça prend un peu plus son temps. La merengue, là, c'est... mais c'est à la fois une musique de danse, c'est une musique populaire, mais dans certains milieux, c'est aussi une musique de salon. Puis c'est une musique qui résume bien la culture haïtienne, dans le sens que c'est une rencontre entre plusieurs mondes. Il y a quand même l'héritage des danses européennes, comme la contredanse, mais qui est transformé par les conceptions rythmiques afro-caribéennes. Et puis, contrairement à la musique cérémonielle qu'on vient d'entendre, la meringue, c'est plus une histoire de salon, de fête, de salle de danse, et puis éventuellement, ça va aller dans les orchestres urbains. Et puis, un des grands symboles de cette époque, c'est de la chanson que nous allons entendre, qui est « Choukoun ». Donc, à l'origine, « Choukoun » est un poème. C'est un poème écrit en créole en 1883 par Oswald Durand. C'est une des grandes figures de la littérature haïtienne. Et puis, une dizaine d'années plus tard, il y a le compositeur et pianiste Michel Moléard Monton, donc MMM, qui met le texte en musique sous forme de meringue. Et puis, la chanson, ça devient rapidement un des grands classiques là, du patrimoine musical haïtien. D'ailleurs, parlant de littérature, j'ai eu une belle suggestion de la part de mon père. Tantôt, on jasait l'épisode de ce soir, puis il m'a absolument recommandé une lecture que je compte avaler bientôt, qui est El Siglo de las Luces, donc Le siècle des Lumières, par l'écrivain cubain Alejo Carpentier, et qui parle de la Révolution française, mais vraiment dans le théâtre des Caraïbes. Et puis, je pense qu'il y a un lien très fort avec l'histoire d'Haïti, hein, comme on disait, premier pays à devenir indépendant dans les Amériques et la première République noire. Bref, une recommandation. Bon, continuons un peu ici dans l'histoire de Choukoun. Ben, c'est, comme je vous disais, c'est un poème écrit en créole. Et puis, ça illustre parfaitement cette caractéristique de la meringue ancienne. C'est pas de la musique rapide, explosive, comme le mot merengue, ça peut évoquer aujourd'hui. C'est lent, c'est élégant, c'est mélodique. Et puis, on va avoir une interprétation là, par Joséphine Prémis. Donc, j'ai très hâte de l'entendre. Ben, je l'ai déjà entendu, mais j'ai très hâte de vous le partager. Et puis bon, ça restera pas figé au 19e siècle quand même. Là. Mettons la première moitié du 20e siècle. Particulièrement à Port-au-Prince, la musique haïtienne, ça devient vraiment orchestré. Vous allez remarquer une tendance là, où on commence à rajouter beaucoup de cuivre, saxophone, trompette, en plus piano, guitare, percussion, ça rejoint des ensembles. Il y a quelques grands musiciens comme Guy Durosier, Tijo Trouillot, Franz Casseus et le chef d'orchestre Issa El Sayet qui participent à cette transformation. D'ailleurs, dans les années 40-50, Issa El Sayet joue des meringues haïtiennes en absorbant le jazz américain. Ça fait une genre de fusion. Je voulais vous en mettre ce soir, mais mon Dieu, on manque de temps. Hein. Donc, il faut faire... des concessions. Et puis, allons écouter donc Choukoun de Joséphine Prémis, l'interprétation. Hein? Et puis, revenons parler après ça du compas direct et de la cadence rampant. Donc, voilà. Joséphine Prémis qui nous chante Choukoun. Ailleurs, Escalade en musique, restez avec nous et bonne écoute.

Bon, ben, on est dans une nouvelle phase de la musique haïtienne. Alors, l'idée, là, ici, on pense à la danse. On vise la danse. Donc, au centre de cette transformation musicale ou cette évolution, il y a un nom qu'il faut retenir, c'est Nemours Jean-Baptiste. Et puis, Nemours est un saxophoniste, chef d'orchestre, arrangeur, le maestro, je crois qu'on l'appelait. Et puis, en 1955, il forme à Port-au-Prince un ensemble qui va progressivement développer une manière nouvelle de jouer la maringue. Et puis, le principe, c'est pas de couper avec la tradition haïtienne, mais il veut la réorganiser. Donc, il veut rendre le rythme plus constant. Il veut installer une pulsation qui ne s'interrompt pratiquement jamais. Et il veut donner davantage de place à la section directe. Et puis, lui, il va appeler ça le compas direct. Compas comme une mesure musicale, finalement. Parce que il évoque la régularité, un battement stable qui guide les danseurs. C'est de là qu'il vient ça, ce fameux mot de compas. Et puis, musicalement, ben, il y a quand même aussi une évolution dans la composition des groupes. Donc, c'est des grands orchestres, hein, comme je vous disais, là, c'est vraiment comme des big bands, dans le fond. Là. Des grands orchestres haïtiens, ils pouvaient revenir plus de cuivre, des saxophones, des trompettes, piano, contrebasse. Et puis, on retrouve des nouveaux instruments qui se rajoutent, comme la guitare électrique, la basse, la batterie, les congas, la cloche, d'autres percussions. Et puis, tout ce qui est clavier, piano, orgue, et puis éventuellement, quand ça va arriver, les synthétiseurs vont prendre leur place également. Et puis, les instruments vont se spécialiser. Donc, la basse va commencer enfin à avoir une ligne répétitive, un peu, qui garde le compas. Et puis la batterie, les percussions maintiennent la pulsation. Les guitares créent des motifs rythmiques courts, continus et graves. Hein. Puis moi, c'est ce que j'adore du compas. Là. Éventuellement, ça va évoluer vraiment au compas, parce que là, le compas direct, c'est pas exactement ça. Mais ça va évoluer à cette guitare avec un peu de chorus dans les lignes graves là, qui. Ah, je trouve ça merveilleux. Bref. On y reviendra, hein. Et puis voilà, ça fait que le résultat, ben, c'est une musique qui est plus légère que celle des grands orchestres de bal, mais qui est extraordinaire, puis c'est efficace pour faire danser. Alors, mais il y a une histoire là-dedans quand même, et puis c'est que Nemours Jean-Baptiste n'est pas seul dans cette histoire. À côté de lui, il y a un autre saxophoniste quand même exceptionnel qui est Weber Sico. Et puis ils travaillent ensemble, en fait. Weber, il joue dans l'orchestre à Nemours Jean-Baptiste, mais éventuellement, ils prennent des chemins différents. Et puis, leur séparation, ça va provoquer une des grandes rivalités de l'histoire de la musique haïtienne. Alors, Nemours, lui, ben, il défend le compas direct. Mais Sico, lui, dans les années 60, il crée une formule concurrente qui va baptiser la cadence rampa. Et puis, mon Dieu, le téléphone vient de sonner dans le bureau. Il appelle ça la cadence rampa. Et puis, musicalement, c'est deux styles qui sont extrêmement proches. En fait, c'est selon moi la même chose. Toutes les deux viennent de cette modernisation de la meringue. Ils reposent sur cette pulsation légère. Mais bon, il y a toute une rivalité. Ils vont peut-être changer un peu la manière de jouer, l'orchestration, puis l'identité que chaque chef veut donner à sa musique. Donc, bref, c'est une rivalité qui correspond aussi importante les différentes musicales elles-mêmes. Là. À part au prince, il faut choisir son camp. C'est soit Nemours, soit Sico. Donc, allons les écouter les deux, pourquoi pas. On va écouter la chanson qui s'appelle Compas direct, justement, de Nemours Jean-Baptiste, celle qui a bâti le genre. Et puis, on va aller après ça avec son grand rival Weber Sico avec une chanson qui s'appelle Caponnage. Donc, voilà. Deux saxophonistes, deux chefs d'orchestre, deux appolutions concurrentes. Vous jugerez si c'est similaire ou pas. Mais dans tous les cas, restez avec nous à Ailleurs Escale en musique au 89.3 CISM La Marge. Bonne écoute.

Et voilà, c'était Ailleurs Escale en musique qui nous fait écouter ce soir dans la musique haïtienne le compas direct et la cadence rampant. Et puis, on a eu deux grands artistes, Nemours Jean-Baptiste qui nous fait écouter ce thème qui est compas direct. Et puis, Weber Sico, on entend Caponnage dans son album Gina. Très bon, hein? Et puis là, on commence vraiment, je sais pas pour vous, là, mais moi, je pense qu'on commence vraiment à remarquer le compas, là. Ça s'en vient, là. On remarque cette basse qui est marquée, ce rythme qui n'arrête pas. C'est très dansant, mais c'est des énormes orchestres. Hein. On l'entend, là, il doit y avoir au moins 20 musiciens sur scène. Là. Alors là, on évolue encore. On va aller dans les années 60 et plus. Et puis, comme c'est souvent le cas dans l'histoire de la musique, cette nouvelle génération veut quelque chose de plus jeune, de plus léger, de plus direct. Surtout, ça veut réduire la taille des orchestres parce que là, je pense que c'est quand même très, très grand. Là. C'est comme un big band, comme je vous disais. Et là, en Haïti, on va appeler ça le mini jazz. Ça peut porter un peu à confusion parce que c'est pas vraiment du jazz dans le fond. C'est pas du bebop, c'est pas des grands solos improvisés. Le mot jazz en Haïti, en fait, est utilisé depuis longtemps pour parler d'un orchestre, d'un ensemble populaire. Donc, si c'est un mini jazz, c'est un mini orchestre. Donc, on réduit la taille des groupes. Les orchestres de Nemours Otico, comme je vous disais, il y a plusieurs saxophones, plusieurs trompettes, plusieurs percussions, une section rythmique importante. Mini jazz, c'est beaucoup plus compact. Souvent, on a deux guitares électriques, comme c'est encore le cas dans le compas aujourd'hui d'ailleurs. Une basse, une batterie, des congas, une coupe de percussion. C'est pas si petit que ça, mais tu sais quand même. Un saxophone, un clavier et un chanteur. Fait que mettons qu'on passe de genre 20 à 8-9. Ce qui est quand même décent dans le fond. Puis la réduction de l'orchestre, ça va changer le son de la musique haïtienne. Surtout la guitare électrique. La guitare électrique, comme je vous disais tantôt, là, c'est magique. Ça maintient le motif rythmique avec des petites figures répétées précises. Et une deuxième guitare ajoute des lignes mélodiques, des contre-chants, des solos. Avec beaucoup de chorus, d'ailleurs, hein, pour mes amis musiciens. C'est malade. Moi, je trouve ça superbe. Je suis toujours en émotion quand je parle du compas. mais comme je vous disais, c'est des orchestres qui sont plus petits, c'est plus léger, mais c'est pas moins dansant. Au contraire, je pense que c'est encore plus parce que il y a une immense mécanique rythmique qui est en train de marcher dans ces chansons-là. Donc la basse, ça répète les motifs, les guitares se répondent, les percussions maintiennent la pulsation, puis chacun laisse un peu plus d'espace, hein, aux autres instruments. Ça peut respirer un peu. Et puis, c'est normal, on est dans les années 60, la guitare électrique est en train de se transformer dans une musique populaire partout dans le monde, dans le rock, dans l'R&B, dans le soul, dans les musiques caraïbes, dans les Caraïbes aussi, hein, même à Cuba, on commence à avoir des petites révolutions autour de la guitare électrique. Bref, donc le mini jazz, ça va reprendre ce moteur rythmique du compas, pas du compas, là, mais du compas direct, et mais il va avoir cette énergie, cette instrumentation d'une nouvelle génération. Donc, plusieurs groupes là-dedans. Les Ambassadeurs, les Difficiles de Pétionville, les Fantaisistes de Carrefour, Tabou Combo, hein, même, à ses débuts. Tabou Combo qui était ici à Montréal, d'ailleurs, au Festival Nuit d'Afrique, il y a quelques semaines. Bref, on va aller écouter un autre groupe emblématique, les Chleux Chleux, super nom, qui nous joue un thème qui s'appelle « Diable là ». Alors, allons l'écouter et revenons. Et n'oubliez pas, vous êtes Ailleurs Escale en musique au 89.3 CISM La Marge. Donc, bonne écoute.

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Et voilà, c'était le mini jazz. C'était, en ce cas, Diable là de les Schleu-Schleu. Et puis, on commence vraiment à reconnaître là, quasiment là, la modernitude là, du compas ici. Et c'est très bon, hein? Il faut quand même remarquer, je tiens au moins souligner, la virtuosité des musiciens ici. Hein? Ils sont très bons. Comment ils incorporent le funk là-dedans? C'est très mélodique. Moi, je trouve ça très bien. Hein? J'adore vraiment. Alors, nous sommes arrivés à notre dernière escale, mesdames et messieurs, de la soirée. Et je parle ici du compas. Et puis, inquiétez-vous pas, on va revenir au compas éventuellement parce que, mon Dieu, j'ai une musicothèque assez longue de compas que j'aimerais faire jouer. Alors, c'est sûr qu'on va y consacrer une émission entière dans un futur proche. Mais on va y toucher un peu ce soir parce que c'est vraiment la musique qu'on associe immédiatement à Haïti aujourd'hui, hein, le compas. Donc, on va l'aborder un peu quand même. On vient d'entendre le mini-jazz. L'ensemble d'instruments est quasiment inchangé pour le compas, mais il y a quelques transformations. Donc, les années 80-90, les claviers et les synthétiseurs, parce qu'enfin, la technologie est là. Parce qu'avant ça, c'était pas très fiable, c'était pas très... Les sons étaient un peu... Bref, là on est rendu avec des bons claviers, des bons synthétiseurs. Alors, ils peuvent remplacer certaines sections de cuivre, créer des nappes, des lignes mélodiques, des textures. Les arrangements deviennent plus denses, plus produits, on peut dire ça comme ça. Mais ça reste que le moteur est reconnaissable. Ça change pas. Hein? Cette pulsation régulière, le compas, c'est très présent. La ligne de basse est très présente. Le dialogue entre rythme et mélodie. D'ailleurs, vous remarquerez, la batterie dans le compas, ça bouge tout le temps. Hein? Il y a vraiment... En fait, moi, je trouve que la batterie, c'est pas elle qui garde le rythme, c'est la basse qui garde le rythme. La batterie, elle se promène partout. Des groupes comme System Band, wow, c'est superbe ce qu'ils font. Ce soir, on en écoutera pas. On en a écouté un épisode de Nuit d'Afrique. On va finir avec, pas New Look, mais leur chanteur, Harley Larivière. Mais bref, on y arrive dans quelques instants. Donc, voilà. Cette pulsation, cette basse, ce dialogue, ben le compas moderne, on a vraiment l'ADN du compas direct adapté à l'époque. Et puis là, on a toutes sortes de groupes comme Zin, Zeglen, T-Vice, Karimi, Jakut Music, New Look, qui vont se développer en Haïti, mais aussi à l'extérieur du pays. Hein. Beaucoup de groupes qui vont se développer à Miami, comme New Look, des groupes qui vont se développer à New York. Il y en a beaucoup qui vont aller à Paris, hein, Paris où une grande diaspora haïtienne aussi. Et puis voilà, hein, c'est la diaspora, l'élément essentiel ici, c'est qu'aujourd'hui, la musique haïtienne, ça se développe pas vraiment à Port-au-Prince, dans le fond, dans beaucoup de cas. Là. Comme je vous ai nommé, New York, Miami, Montréal, hein, quand même, grande diaspora ici, Boston, dans les autres îles des Antilles françaises. Bref, et puis ça apporte des nouveaux publics, mais aussi des nouvelles influences. Hein. On met le compas en contact avec le R&B. Il y a beaucoup d'R&B, de soul, de hip-hop, de pop, de zouk, de musique électronique. Et puis ça va un peu partout. Hein. Aujourd'hui, on peut voir le compas sous divers angles, avec diverses directions. T'sais, on est vraiment plus là, dans les années de Nemours Jean-Baptiste avec le compas direct. Mais c'est une musique quand même incroyable. Et comme je vous dis, il va falloir consacrer un épisode complet d'ailleurs Escale en musique au compas, je pense que ça le mérite. Et là, on va finir en beauté. On va finir avec Harley Larivière, qui est un compositeur, claviériste, chanteur et figure majeure du groupe New Look, qui font des superbes chansons et puis qui représente vraiment, moi je trouve que c'est un bel exemple parce que vous allez voir, c'est un compas qui est plus mélodique, qui est plus produit, pro, là, tu sais, studio. Puis les claviers occupent une place centrale avec des super beaux solos de synthé. Puis généralement, c'est là où est-ce qu'on voit la dynamique là, du compas. Solo de guitare, solo de synthé, après ça, c'est la grosse folie, puis ça finit. Puis ça dure à peu près 6 minutes. C'est à peu près ça. Donc voilà, c'est tout ce que j'avais à vous dire ce soir. On va laisser la musique parler. Merci d'avoir été avec nous. Mon nom est Juan Batista. Retrouvez-moi comme toujours. Hey, ça fait 4 mois déjà. Les mardis soirs à 23h au micro ici, ailleurs, Escale en musique, sur les ondes de communication, information sur la montagne. Et je parle ici CISM 89.3 La Marge. Merci. Bonne écoute. Bonne soirée. Bonne semaine. Et je vous retrouve mardi prochain.

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Bonsoir tout le monde, Julien Roche à l'appareil. Bien heureux de vous avoir avec moi. On écoute aujourd'hui l'épisode 351 pour Les garçons pleurent aussi. Et on va commencer ça de belle façon. On va commencer ça d'abord avec Étienne Copé qui nous livre sa reprise de Mélancolie. Et on va s'écouter ça tout de suite. Bonne écoute, on est ensemble jusqu'à 21h.

sur les ondes de CISM. Julien Roche avec vous pour l'épisode 351. Pour les garçons pleurent aussi, un gros remerciement à Gabriel Pelletier ici à la technique. J'arrive avec des tunes sur une clé USB qui décide de m'afficher. Non, tu dois formater ce disque avant de l'utiliser, ce qui évidemment efface toutes les données. On s'est viré sur un 10 cents déjà que je suis arrivé en retard puisque j'ai manqué mon métro. On fait bien les choses ici à CISM, toujours un petit peu sur la fesse. On vient écouter. Dutch Interior avec la pièce Go Fuck Yourself. C'est un très beau sentiment qui nous est fourni de leur album It's Glass, sorti relativement récemment. Juste avant ça, on avait Peel Dream Magazine avec la pièce Believer. Et en fait, ce qu'on vient juste d'écouter, c'était pas Dutch Interior, c'était bien Fox Warren, formation canadienne avec la pièce Say It, leur album 2. Tout simplement, le numéro 2 est sorti lui aussi dans la dernière année, dans les derniers 365 jours, là, mettons. Et on va continuer avec trois pièces qui nous viennent justement de la clé USB qui était condamnée. Merci encore à Gabriel pour les avoir rapatriés très, très rapidement de l'Internet. On commence avec la Suédoise de Smurz qui nous livrera la pièce Easy. Ça nous vient de son album Big City Life. C'est sorti en 2025. Ensuite, Céline Desberg, gros coup de cœur de ma part pour ce micro-album sorti l'an passé, un petit EP de 5 tonnes, il me semble, qui s'appelle E2. Écoutez, je peux pas entièrement le dire à la manière

toujours sur les ondes de la marge, la formation berlinoise World Brain avec cette tune Ville Fleurie qui nous vient de l'album Open Source. Et juste avant ça encore, Céline Desberg avec L'histoire de ta vie et Smurz juste avant avec Easy de son album Big City Life. On continue avec un petit retour sur la scène locale. On retrouve Philippe B avec son dernier album Cigale, sorti un peu plus tôt cette année. On va écouter Boule Miroir, pièce de clôture de l'album que j'apprécie particulièrement. Ensuite, Safia Nolin, ça m'a pris un certain temps à juste comme arriver en ville puis écouter son reprise volume 3. Beaucoup de bonnes reprises là-dessus d'artistes qui, pour un millénial en tout cas, sont quelque chose comme légendaire. Il y a du Garou, il y a du Lori là-dessus, c'est complètement insane. On rejoint ici les trois accords avec Loin d'ici, évidemment à la sauce Safia Nolin. On continue avec Kara Jackson, son album Why Does the Earth Give Us People to Love était mon préféré de l'an 2022, ça c'était mon cellulaire qui était beaucoup trop fort alors que j'essaie de rechercher des informations. Kara Jackson avec la pièce Free qui cédera le pas ensuite à Elena Delan avec une pièce de son album Goodnight Summerland, sortie chez Chivi. Et la pièce s'appelle The Animals et on terminera cette première heure avec Loma et la pièce Affinity qui nous vient de l'album How Will I Live Without a Body. Tout ça pour vous dire que Kara Jackson sortait son album Why Does the Earth Give Us People to Love le 14 avril 2023. C'est bon de chercher les informations avant de prendre la parole, avant de prendre le micro en direct. C'est toujours de bonnes habitudes à prendre. Mais on est ici à CISM, on fait des choses, ça affaisse. Bref, vous êtes ici non pas pour l'animateur, mais pour la musique. On écoute Boule Miroir de Philippe B.

Oui, toujours sur les ondes de la marge, je vous accueille pour cette deuxième heure. Vous écoutez Les Garçons pleurent aussi. En ma compagnie, Julien Roche, je suis en direct, bien assis. Les foufounes sur la chaise du studio, direct du campus de l'Université de Montréal, bien sûr. Je suis à CISM sur Édouard Montpetit. Épisode 351 pour Les Garçons pleurent aussi. Une feuille de route qui commence à s'allonger, mine de rien, d'ici quelques semaines, genre deux semaines, je vais célébrer mes 10 ans ici sur les ondes à CISM. Je suis pas un pour vraiment fêter les choses. Je vais juste regarder le chiffre des épisodes tranquillement débouler vers le 400. Sans trop m'en faire. On vient d'écouter une artiste que je viens de découvrir, Wendy Eisenberg, originaire de l'ouest du Massachusetts, maintenant relocalisée à Brooklyn, là où tout se passe apparemment. On écoutait The Ultra World de son album homonyme. Une voix que j'aime beaucoup pour cet artiste que, je vous dis, là, il y a 3 jours, je savais pas c'était qui. Donc, sans aucun doute, quelqu'un que je vais reprogrammer ici à l'émission. J'aime beaucoup sa voix, j'aime beaucoup sa manière de laisser respirer la chanson. Et on va continuer dans une petite... on va effectuer un petit changement de direction. On rejoint la formation anglaise Ulrika Spacek avec un des albums... un des albums préférés pour moi cette année, Expo. C'est sorti chez Full Time Hobby. On écoute la pièce « Build a Box, Then Break It ». Ensuite, on revient sur la scène locale. On aura Antoine Corriveau d'abord avec « Un jardin ». Ça nous vient de son album « Oiseau de nuit » qui est sorti en 2025. Ensuite, Anatole avec « Toune 3 ». Ça nous vient de son homonyme, disons, Alexandre Martel. C'est bien le nom complet de l'artiste. Un album sorti chez Duprince, un album qui est son dernier en carrière solo. On sait qu'Alexandre Martel est pas très loin de l'entourage de Louis-Adrien Cassidy, fait partie de cette constellation de musiciens de Québec extrêmement talentueux et touche à tout. Donc, annoncé pas longtemps après la sortie de l'album Alexandre Martel que c'était ça pour le projet Anatole, c'était la fin. Il tirait la plug. À mon grand regret, je dois bien dire, j'aime beaucoup ses tunes en général. C'est sûr que la tune que je vais vous passer, tune 3, qui est ironiquement la dernière tune de son album Alexandre Martel, toutes les tunes portent un titre de style tune 1, 2, 3, 4, 5, mais l'ordre est complètement chamboulé. Donc, ça finit par tune 3. Et on va finir d'ailleurs ce segment avec Étienne Dufresne. On retourne à son album Étienne Dufresne fait des efforts. On écoute la pièce Elisabeth et on se reparlera ensuite. J'aurai encore du Hannah Stratton, cette artiste folk australienne que j'avais vraiment beaucoup aimé la semaine passée, j'en ai fait passer une pièce. Rebelote, cette semaine, on aura une autre pièce de son album Tiarn. On aura le temps de se jaser d'ici là. Pour l'instant, Build a Box, Then Break It par Ulrika Spacek.

À date, c'est dans mon top 10 des grands albums de l'année. J'aime vraiment beaucoup cet album. Mais je dois avouer que depuis la naissance de ma fille, elle a maintenant 1 an et demi, la musique a un petit peu pris le cède, les podcasts ont pris l'espace laissé vacant, puis j'essaie depuis ce temps-là de rétablir l'équilibre des forces, de rabattre les podcasts dans leur petite niche, puis de laisser réémerger la musique. C'est un combat de longue haleine, et je vous en livre les résultats ici chaque semaine. On rejoint encore une fois, pour une deuxième semaine de suite, l'artiste folk australienne Hannah Stretton avec son album Tiarn qui vient juste de sortir. On remercie encore une fois Benoît Poirier qui en a fait une savante publication la semaine passée sur son site Facebook, comme il l'appelle affectueusement. Benoît Poirier et moi, on partage cet amour pour les artistes qui laissent la guitare s'exprimer et laissent l'air entrer dans leur composition. Laisse aux tunes le temps de s'établir. Bref, c'est un truc de jeune quarantenaire, je crois. Hannah Stretton, qui sera d'ailleurs au Festival Pop Montréal, elle fera un beau billing avec Lune Très Belle. Et Anna Stretton, Lune Très Belle, et j'oublie l'autre artiste, mais elle fera des shows également avec Elena Delan, notamment à Ottawa dans le début du mois de septembre. Anna Stretton, artiste que je découvre et que je vous livre ici en onde, petit morceau par petit morceau. On va écouter la pièce As It Was Before, toujours de son album Tiarn, qui a quelques semaines de vie tout au plus. Ensuite, on rejoint l'artiste anglaise Joanne Robertson. Je dis anglaise, elle a vécu à Londres longtemps, mais elle est maintenant basée à Glasgow. En Écosse, bien sûr, on écoute Exit Vendor, oui, au singulier, de son album Blur. Si vous cherchez Blur, ça prend 3 R. Il a été dans beaucoup de listes de fin d'année. L'an passé, très, très apprécié cet album de Joanne Robertson. Ensuite, on rejoindra Marc-Antoine Barbier. Et là, on entre un peu plus dans la phase expérimentale de l'émission. On écoutera La dépression de Dan Akil sur son album solo Musée des espèces. On rappelle que Marc-Antoine Barbier, c'est non seulement la moitié de Totalement Sublime, mais également une éminente partie de Choses sauvages. On rejoindra ensuite, en fin de segment, Flore Laurentienne, pour continuer dans cette vague un peu plus instru et un peu plus exploratoire. On écoutera Autriche 3, ça nous vient de son album 8 tableaux. Je m'appelle Julien Roche, je vous rappelle bien sûr que vous écoutez Les Garçons pleurent aussi, on est ensemble jusqu'à 21h, et après quoi je vais passer la poque à Jean-François Rioux et ses criquets. Crinqué. Jean-François Rioux qui était bien occupé dans le déménagement de sa boutique de vinyle, de son disquaire Le Vacarme. Bien sûr, vous connaissez cette adresse bien établie sur la Plaza Saint-Hubert. Il a déménagé juste au sud de Bellechasse, dans l'ancien Mile and Kicks. J'ai pas été encore personnellement fouler les lieux, mais les photos me laissent à penser que vous aurez beaucoup plus d'espace pour manœuvrer, naviguer entre les rangées de vinyle. J'ai quelques fois arpenté ces mêmes allées avec la poussette de ma petite fille. Franchement, avec une poussette, c'était tight avant. On espère que ça va être un peu plus dégagé, oui, à cette nouvelle adresse, toujours sur la Plaza Saint-Hubert, cette fois-ci entre Rosemont et Bellechasse. Allons-y, on écoute Hannah Stretton d'Australie avec As It Was Before. Ensuite, du Royaume-Uni, Joanne Robertson avec Exit Vendor.

Et sur cette belle pièce de Flore Laurentienne intitulée Autriche 3, tirée de son album 8 tableaux, je vous souhaite une excellente soirée, une excellente semaine. Je vous retrouverai même heure, même poste, lundi prochain. On sera tous une semaine plus vieux. Pour l'instant, je vous laisse avec deux pièces. Aura-t-on le temps pour trois? Non, on a deux pièces. On écoutera d'abord Simon Léosa avec la pièce Adora qui nous vient de son album Acte 3. Ensuite, on termine avec Viviane Audet, actrice et musicienne qui nous a livré Le piano et le torrent. C'est son dernier album sorti en date d'aujourd'hui. On écoute Les galeries et c'est ce qui va nous mener à la pause. Et ensuite, aux bonnes œuvres de Jean-François Rioux et de ses criquets crinqués, je vous invite à rester avec nous pour, bien sûr, vous faire éduquer par son infinie connaissance musicale, lui qui est sur les ondes de CISM depuis 1953. Et on vous retrouve même heure, même poste, semaine prochaine, comme je vous disais, pour Les garçons pleurent aussi, épisode de 352. Mon nom est Julien Roche. Si vous avez aimé, ce que vous avez entendu, rendez-vous sur le CISM893.ca dès la fin de l'émission. Ce sera dans 12 minutes. Et ensuite, vous pourrez retrouver ça, réécouter ça à votre guise durant les 12 prochaines semaines avant que ça disparaisse dans le néant. Merci d'avoir été avec nous. Heureux de vous retrouver à CISM comme toujours. Je vous aime. Prenez soin de vous. Bonne écoute.

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2: Bonjour à tous et à toutes. Je vous souhaite un bon mardi en ce 18 août 2026. 18 août 2026 qui, à mon sens, commence à marquer le début du déclin de l'été. C'est pas facile à s'avouer, mais c'est vrai que déjà on sent que les canicules se font moins fréquentes, quoi qu'on pourrait être bien surpris en septembre et en octobre, comme on finit toujours par l'être un petit moment là, à chaque année. Mais la raison pour laquelle je vous dis ça, ben, c'est parce que ça commence à sentir la fin de l'été au niveau culturel aussi. Donc, la rentrée littéraire, la rentrée des festivals en cinéma, tout ça commence à se faire sentir. Je reçois des petits courriels, des petits communiqués. Donc, c'est signe que les saisons vont se succéder. Tu sais, on entend dans les médias un peu partout, bon, c'est la rentrée scolaire qui approche. On se munit d'effets scolaires pour les enfants et tout. Bon, moi, je suis plus à l'école depuis un moment, fait que ce cycle-là, je le sens un peu moins. Quoique ici, évidemment, à l'Université de Montréal, c'est assez omniprésent, ce réveil-là qui se passe là en fin ou début septembre. Donc, c'est de cette manière-là que je vous annonce que on a une belle saison qui se déploie devant nous à partir du 7 septembre. Ce sera la nouvelle saison à CISM. Une nouvelle saison également des Sentinelles de l'art. Donc, première fois que vous entendrez les Sentinelles lors de la saison d'automne. Il se passe plein de belles choses au niveau des festivals, au niveau des sorties culturelles. C'est le recommencement des saisons théâtrales également. Donc, ça va être très chouette. Beaucoup de choses dont on pourra discuter, mais on n'est pas encore arrivé là. Il reste encore 3 semaines à la saison d'été. Il reste encore un moment estival à vivre avec vous, ce que nous ferons avec grand plaisir. Je vous rappelle aussi, par la même occasion, de ne pas hésiter à nous suivre, hein, parce que à l'occasion de la rentrée scolaire, du début de la saison d'automne, on va être actif sur les réseaux sociaux. On va continuer à être très présent. Voilà, je voulais simplement vous suggérer de nous suivre si c'est pas déjà fait, comme je le fais à chaque début d'émission. Donc, vous pouvez suivre CISM barre en bas 89.3 sur Instagram, sur Facebook c'est CISM 89.3 FM, sur TikTok CISM 893, ainsi qu'évidemment l'infolettre très amusante et créative de notre collègue Florence Quentin aux communications. Alors tenez-vous au courant aussi de ce qu'on fait ici au Sentinelle. Vous pouvez nous suivre également sur Instagram, n'hésitez jamais à m'écrire, et on va lancer ce nouvel épisode des Sentinelles une fois de plus, sans plus attendre. 5 4 3 2 1. Thunderbirds are go. Aujourd'hui au Sentinelle de l'art, on reçoit Geneviève Thibault, directrice générale et éditrice aux éditions Cheval Doux. On se penche sur l'importance culturelle des parcs avec Sophie Benoît. On découvre la Guilde des musiciens et musiciennes du Québec avec Catherine Forget. Et à l'approche de la rentrée, on parle de film Coming of Age en compagnie d'Héloïse Thompson Tremblay. Mais tout d'abord, c'est l'heure des coups de cœur et actualités culturelles de la semaine. Alors, je voulais commencer en vous parlant d'une expérience que j'ai eue hier soir. Bon, j'ai eu la chance d'aller voir une projection d'équipe d'un court-métrage réalisé par une jeune réalisatrice du nom de Gabrielle Gingras. C'est une production de la compagnie Art et Essai. Ça s'appelle Miss Météo. Donc, évidemment, l'industrie du court-métrage étant ce qu'elle est au Québec, c'est pas demain la veille que vous allez pouvoir aller voir ça en salle. Par contre, je vous invite, puisque j'ai passé une très belle expérience. Donc, on y suit l'histoire d'une jeune fille qui rêve d'être une Miss Météo. C'est une réalisation, un montage très coloré, très attachant, touchant également. Donc, je vous invite, c'est ça, à surveiller simplement les programmations des festivals à venir. C'est une industrie, celle du court-métrage, surtout au Québec, qui est bien particulière. C'est-à-dire que le parcours d'un film, c'est plutôt rare qu'un court-métrage va se retrouver là dans une salle de cinéma à proprement parler dans le cadre d'une programmation régulière. Mais vous pouvez attraper ces courts-métrages-là un peu partout à toutes sortes de moments dans des festivals qui sont dédiés à ça. Évidemment, on a Regard, qui est un des festivals au Québec qui est le plus dédié aux courts-métrages. Plein Écran aussi, qui est un festival qui fait le beau jeu aux courts-métrages. La plupart des festivals ont d'ailleurs une programmation dédiée aux courts-métrages. Alors, ça s'appelle Miss Météo. C'est très cute, très attachant, avec une belle petite morale assez amusante. Donc, je vous invite à garder vos yeux ouverts. Puis c'est un prétexte aussi que j'utilise pour simplement vous dire que à l'approche de l'automne, comme je le disais, ça vaut la peine de se tenir informé pour être sûr de rien manquer dans les nouveautés, surtout au niveau de la création émergente. Alors voilà, petit coup de cœur que j'ai eu hier, c'était une très belle expérience, un très bon moment. Je vais parler aussi d'une bande dessinée que j'ai lue. J'ai réalisé ça que je l'avais dans ma bibliothèque en fait depuis très longtemps et que je l'avais jamais lue. Il s'agit d'une bande dessinée de Samuel Quentin. Samuel Quentin, c'est le BDiste qui est derrière la fameuse série White Horse qui a été adaptée notamment au théâtre du CEP. Et donc c'est la bande dessinée qui s'appelle Phobie des moments seuls. Probablement dans ses premiers ouvrages parce qu'elle est assez vieille. C'est quand même sorti en 2011 chez Pow Pow. Et c'est une bande dessinée dans laquelle on suit Marcus Pigeon, un médecin scientifique et astronaute. Évidemment, si vous êtes familier avec le travail de Samuel Quentin, vous vous doutez qu'on ne parle pas là d'un astronaute très sérieux. Donc, c'est un récit complètement éclaté, déjanté et absurde, très humoristique, parfois vulgaire, dans lequel on suit ce personnage-là, tu sais, qui vit son party de bureau dans la station spatiale, dans l'espace, pendant que sa blonde le trompe avec le ministre de l'espace, qui est en fait un personnage qui est dessiné avec un monocle, pas de cheveux. On est vraiment dans un univers complètement éclaté où Samuel Quentin écrit tout simplement ce qu'il a envie d'écrire, ce qui lui passe par la tête dans un humour complètement décomplexé. Y a certains gags qui m'ont semblé avoir moins bien vieilli. Donc c'est ça, on parle quand même d'un ouvrage qui est sorti il y a 15 ans, mais c'est quand même une lecture qui vaut la peine si vous êtes fan de Samuel Quentin puis que vous n'avez pas encore posé vos yeux sur cette œuvre-là. Ben, je vous invite à le faire. Donc, deux petits coups de cœur récents, lectures et œuvres que j'ai eu la chance d'observer et de vivre. Au niveau des actualités, j'ai lu aujourd'hui dans Le Devoir un article de l'agence France Presse qui était relayé justement par Le Devoir, dans lequel on apprenait que la chaîne américaine ABC, qui est une propriété du groupe Disney, a contre-attaqué par rapport à des attaques de Donald Trump en justice mardi. Donc aujourd'hui, en accusant le gouvernement républicain de porter atteinte à la liberté d'expression, le premier amendement, en menaçant ses licences de diffusion. Donc là, on se rappelle, Donald Trump s'était attaqué vraiment à ABC, notamment par l'entremise de talk show du soir assez populaire, qui était critique de sa personne et qui avait aussi fait des blagues sur Melania Trump, sa femme. Et donc, la chaîne réplique, c'est ce qu'on apprend aujourd'hui, puisque le gouvernement Trump poursuit depuis des mois plusieurs offensives contre ces médias-là, que ABC juge exagérément critique. Donc voilà, il utilise un organe de son gouvernement qui est la Commission fédérale des communications, la FCC, qui est en quelque sorte le régulateur des télécoms, là, un peu notre CRTC ici. Donc Trump l'instrumentalise pour s'attaquer à certaines chaînes qui sont critiques de son gouvernement, de sa gouvernance, et donc ces chaînes-là, ou en tout cas une première de ces chaînes-là, a décidé d'utiliser la voie de la justice pour tenter de répliquer. Évidemment, on verra ce que ça va donner, mais c'est quand même intéressant de savoir que, les chaînes ne font simplement pas le dos rond et se limitent pas à plier les chines devant Donald Trump. Donc, on verra bien qui de la liberté d'expression ou de l'oppression républicaine triomphera. Petite parenthèse, c'est rare que je fais ça, mais je voulais vous parler spécifiquement de ce qui s'en vient pour Lydia Kepinski, autrice, compositrice, interprète qu'on connaît bien ici. Si vous écoutez souvent Les Sentinelles de l'art, vous savez que je l'adore. J'ai fait jouer une grande partie de sa discographie à tel point que des fois j'oublie quelle tune j'ai mis, donc j'en mets moins dernièrement. Il est vraiment temps que son album sorte, parce que oui, en septembre, on attend C'est parti. Donc d'ici un mois, peut-être un petit peu plus, un petit peu moins, c'est son album à tendance plutôt électro, un peu goth, selon ses propres dires, qui va sortir dans quelques semaines. Et le spectacle de lancement de ce troisième album-là, qui se tiendra le 28 novembre, affiche complet depuis très longtemps déjà. Et là, hier, je reçois un courriel, puisque je suis abonné à l'infolettre de Lydia Kepinski, courriel annonçant qu'il y aura aussi un show le 25 septembre à la Maison de Radio-Canada. Alors là, plusieurs artistes ont fait ça, là, c'est une formule que Radio-Can a commencé à faire. Et évidemment, on s'entend, c'est pas une grande salle de spectacle, il y a un public très limité. Mais bon, ça a été annoncé hier. Alors moi, ce matin, plein d'espoir, j'y vais en me disant je vais pouvoir voir, tu sais, un certain rodage de son lancement, n'ayant pas eu la chance de me trouver des billets pour son lancement. Et non, c'est aussi complet. Donc, la raison pour laquelle je vous l'annonce, c'est pas pour que vous puissiez vous trouver des billets, mais c'est simplement pour faire un peu un état des lieux, donc sur la carrière d'Elisa Kipinski. Ça fait longtemps qu'on attend, si on aime sa musique, ce troisième album, et je pense que l'automne sera un automne sous le signe de Lydia Kipinski. En tout cas, moi, c'est certain que j'ai très hâte d'entendre ça et que je risque d'en faire jouer pas mal ici sur les ondes de CISM au Sentinelle de l'Art. Stay tuned, ce serait le genre de spectacle, le genre d'artiste, en fait, à faire des spectacles un peu inopinés, des shows surprises, ce genre de trucs-là, ou évidemment des supplémentaires si jamais tout ça se remplit très bien. Donc, on se le souhaite. Je vais vous parler de nos amis du Phare, le Festival d'art de ruelle. Il y a quelques semaines, je vous annonçais qu'ils lançaient leur programmation. Eh bien, je commence à vous en parler tout de suite, bien que ça ne commence que le 29 août, parce que c'est des amis de la station, on les aime beaucoup. Alors, la semaine prochaine, en théorie, j'aurai recevoir une partie de l'équipe pour parler de la programmation du Festival d'art de ruelle 2026. Donc, du 29 août au 13 septembre, ça s'en vient. Alors, écoutez-nous, mardi prochain à 16h, même heure, même poste, pour en apprendre un petit peu davantage sur ce qui va se tramer là, au niveau cirque, musique, performance, parade dans les ruelles et les rues de Montréal dans les semaines à venir. Finalement, je vous rappelle encore une fois que le festival Motel Calix, jeune festival qu'on a envie d'encourager ici à la station, c'est en fin de semaine. Donc, je suis persuadé qu'il reste des billets. Allez-y sur leur site web. C'est via une campagne de La Ruche. Allez supporter cette initiative de jeunes qui fait le beau jeu à la musique émergente. Donc, 22 et 23 août prochain à Calixa-la-Vallée. Allez voir ça sur leur site. Quant à nous, ben, on va aller tout de suite en musique. On va aller écouter À la revoyure, c'est une chanson nouvellement au palmarès, chanson de Park Awan, une bonne track hip-hop qu'on va aller s'écouter avant de retrouver sur nos ondes Geneviève Thibault, directrice générale et éditrice aux éditions Cheval Doux, dans la poursuite de cette série qu'on fait sur les maisons d'édition. Donc, on va à leur rencontre. Évidemment, j'en ai parlé beaucoup dans les dernières semaines. Mercredi passé, c'était le 12 août, j'achète un livre québécois. On s'inscrit un peu là-dedans. Malheureusement, il n'y a pas eu d'épisode la semaine dernière. Mais donc, faisons la belle place à la littérature et découvrons, une fois de plus, ce genre de maisons d'édition de la nouvelle vague depuis quelques années au Québec. C'est une de mes maisons d'édition favorites, je dois l'avouer, qui abrite certains de mes auteurs aussi favoris. Donc, j'ai bien hâte de découvrir un peu la vision spécifique à Cheval Doux. Alors, on se laisse en musique et on se retrouve pour plonger dans le monde de l'édition. À tout de suite.

0: Vous écoutez toujours les Sentinelles de l'art sur les ondes de CISM au 89,3 FM et j'ai le plaisir de poursuivre cette série sur les maisons d'édition québécoises en compagnie de Geneviève Thibault. Je te présente rapidement. Donc, formée en journalisme et en édition, tu occupes depuis 2006 divers postes dans le milieu littéraire, notamment ceux d'éditrice et de directrice littéraire. Poste que tu occupes d'ailleurs en plus de la direction générale aux éditions Cheval Doux. Bonjour Geneviève, merci
1: Bonjour
0: beaucoup d'être
1: Guillaume.
0: Là.
1: Bonjour Guillaume.
0: Comment vas-tu?
1: Je vais bien. Je trouve que c'est une super idée de parler des métiers du monde culturel ou de l'édition que ta série, là, c'est génial.
0: Ben, merci beaucoup. Je suis très choyé moi-même de pouvoir rencontrer tant de belles personnes. Mais c'est vrai, on parle pas assez, à mon avis, de littérature dans le milieu médiatique, mais encore moins de ce qui est dans l'ombre. Donc, on reçoit des auteurs, autrices un peu plus. Au niveau des éditeurs, éditrices, c'est plutôt rare. Donc, voilà, on se paye la traite, puis on plonge là-dedans. Alors, tu travailles pour la maison d'édition Cheval Doux, je le nommais, maison d'édition qui est très chère à mon cœur. Peux-tu nous présenter grandes lignes un petit peu de Cheval Doux? D'où ça vient? C'est quoi l'origine, la volonté initiale et l'historique là en quelques phrases de Cheval Doux?
1: Ben écoute, ça fait, on a un petit peu plus de 10 ans d'existence. C'est une des grandes dernières petites maisons de littérature indépendante parce que ça c'est une autre histoire aussi. Je me demande qui peut se partir une maison de disques ou lancer une revue ou faire autre chose que des trucs sur les médias sociaux présentement. Là, je me demande qui se lancerait aujourd'hui.
0: Il y en a encore qui le font. Il y a encore des petites initiatives. Mais c'est vrai qu'on a l'impression qu'il faut tellement passer de temps pour se vendre. Tu n'es pas la première à le nommer à ce micro-là.
1: Mais il y a des difficultés économiques. T'sais, c'est plus le Montréal des années 2000, des années 2010, même des années 2020. Fait qu'il faut y penser à deux fois là, quand tu veux devenir un artisan du monde culturel, que ce soit un producteur ou un éditeur, une éditrice, les éditoristes, tout ça. T'sais. Moi, je me demande ça va être quoi la relève du métier, mais... Pour parler plus précisément du Cheval Doux, c'était vraiment une espèce d'âge d'or. Au moment où j'ai fondé le Cheval Doux, il y avait des grandes petites maisons d'édition indépendantes qui ont comme complètement redéfini la carte de la littérature québécoise. Mm-hmm. Tu parlais d'Héliotrope, qui seraient tes prochains invités. Le Cartonnier, ça avait commencé avec le Marchand de feuilles, on avait la Peuplade, etc. Donc, en plus des grandes vieilles maisons comme indépendantes comme Remue Ménage, etc., Mémoire d'Encrier, donc moi, j'étais la dernière à embarquer dans le train de fonder une maison, ce qui est, je pense, un petit peu impensable aujourd'hui de se lancer dans cette aventure-là. Puis j'avais travaillé auparavant, depuis 10 ans, là, évidemment, dans le monde de l'édition, pour La Courte Échelle, pour VLB, pour l'Hexagone, etc. J'avais fondé la collection Héliotrope Noir, chez Héliotrope, justement. Tu sais, quand la Courte Échelle a fait faillite, ben, ce que j'ai comme, la plupart des éditoristes qui étaient là-bas, on a perdu nos postes, puis là, j'ai comme, ça a été une histoire d'auteuriste, encore une fois, là. C'est carrément Sophie Bienvenue. Et Michaela Nicole qui m'ont proposé leur roman, qui m'ont fait confiance pour lancer la maison, et c'était parti. Donc c'était carrément ça.
0: Fait que c'est presque un addon finalement, un coup de dé, puis ça, les étoiles se sont alignées. Puis
1: ben je savais très bien que j'avais envie. Tu sais, il y a vraiment des circonstances particulières. Il y a comme une espèce de petite prédestination pour fonder une maison indépendante. Je savais très bien qu'il y avait des récits de différentes cohortes, des fictions que j'avais envie d'apporter, de passer, tu sais, comme de voir apparaître dans les horizons littéraires, là, c'est sûr. Quand t'es jeune, à chaque nouvelle génération, tu sais, il y a comme une constellation autour de ça. Puis je voulais voir apparaître des gens. J'avais fréquenté pas mal de gens, puis donc qui étaient des. Au début, on s'est défini comme étant, tu sais, un lieu de découverte. Un laboratoire, parce que on mettait beaucoup au jour, on faisait découvrir des primo-romanciers, des primo-romancières, c'était des premiers livres, ce qui est aussi quelque chose. Puis, bon, je te dirais que par la suite, ça s'est affiné, donc tu sais, c'est comme, je te dirais qu'on est plus POL que les éditions de Minuit, par exemple, donc c'est pas un endroit de hiérarchie, de code, de genre, de collection, le Cheval Doux, mais il y a quand même quelque chose de très affirmé sur le plan de la littérature, pour raconter des histoires, des histoires qui surviennent, d'aller voir ce qui interpelle, ce qui questionne dans la société, puis en faire de la littérature, là, avec voix, avec style, etc.
0: Donc, avant d'aller plus loin sur littérairement, là, c'est quoi qui définit le Cheval Doux, pour conclure un peu sur cette idée-là d'historique. Tu parlais de cette époque-là, de l'âge d'or, de, il y a 10, 15, 20 ans, où il y a eu un renouveau, une nouvelle vague dans l'édition au Québec. Je trouve cette période-là vraiment fascinante, puis je peux pas me retenir de demander aux gens qui viennent me voir pour me parler de cette époque-là, est-ce qu'il y avait quelque chose qui te dérangeait ou quelque chose qui manquait, selon toi, dans l'industrie puis dans le milieu littéraire de l'époque? Parce qu'au-delà que deux autrices t'aient fait confiance, ils devaient quand même avoir une espèce de rage ou de faim ou quelque chose, une envie de laisser une marque différente.
1: Bien, tout est politique, évidemment. Non? Tout est artistique aussi. Repense au... Moi, je n'osais pas, là, parce que m'autoriser à être éditrice, à fonder une maison, parce que, bon, ça, c'est une autre affaire. Là, je suis une femme cis. Alors, il a vraiment fallu que les événements m'y précipitent. Mais il y avait quand même des modèles autour de moi, là, que ce soit Alto, que ce soit le Cartanier, que ce soit Heliotrope, etc., qui est en train de redéfinir ce que c'était que les nouvelles littératures québécoises. Mais ça prenait place, ça. Je pense que ce rêve-là était possible pour des gens de 20 ans, 30 ans à cette époque-là, dans le Montréal des années 2010, 2002, voire 2000, parce que, rappelle-toi, la musique à cette époque-là, le prix des loyers, la pratique artistique, il y avait comme une espèce d'énergie puis de pépinière, puis c'était la même chose avec les littératures, puis je pense qu'on était plusieurs à vouloir les sortir des institutions, de l'autorité, des institutions universitaires ou académiques, d'une certaine de maisons d'édition plus anciennes où c'était comme une vision littéraire qui était comme celle des baby boomers. Donc quand on parle des X, des Y ou des Z, là, c'est comme si à chaque fois c'est ça, c'est de vouloir finalement représenter un peu ce qui est en train de se produire, tu sais, dans ta génération. Il y a comme des marques, là, il y a des maisons d'édition qui n'existeraient même pas, il y a des livres qui n'existeraient même pas sans 2012. Donc c'est sûr qu'il y a comme quelque chose de politique qui s'est affirmé autour de la littérature, qui s'est défini avec la contribution de toutes les autoristes qui étaient chez nous, parce que ils nous ont apporté leur bagage avec elles, puis ils ont transformé la littérature qu'on faisait. Je te dirais qu'elle est plus résolument, là, tu sais, féministe maintenant, engagée, une littérature d'alliés, alors que c'était peut-être pas quelque chose qu'on aurait pu mettre dans ces mots-là il y a comme 10 ans. Là. Les choses sont allées très, très vite aussi, là. On n'est plus au même endroit, je te dirais.
0: Tout à fait. Ben, c'est ça. Cette nouvelle vague-là a été marquée par les évolutions des pensées puis du contexte aussi, tout simplement. OK. Maintenant qu'on sait, il y a plusieurs maisons d'édition qui ont poussé, un peu comme des champignons, dans ce contexte-là que tu viens de bien nous résumer. Mais en ce qui concerne Cheval Doux spécifiquement, qu'est-ce qui vous distingue de ces autres maisons d'édition de même génération à peu près? C'est quoi au niveau de votre philosophie, de votre vision ou de votre mandat, qu'est-ce qui vous distingue puis qu'est-ce qui est le plus important pour Cheval Doux?
1: J'aurais presque envie de retourner la question.
0: À moi? Je sais pas, c'est quoi qui est le plus important pour Cheval Doux? Ben, c'est-à-dire.
1: Ben, tu me parlais de tes auteurs favoris tout à l'heure, tu sais, si on parlait de.
0: Ben, je voulais t'amener sur le terrain un peu plus tard de l'ouverture que vous avez face à la publication de nouvelles dans des romans. Moi, j'ai. Ben, dans des ouvrages. Moi, j'ai adoré Les Noyades secondaires de Maxime Raymond et Les Fins heureuses de Simon Bousseau.
1: Ah ouais.
0: Puis c'est comme ça que j'ai découvert initialement Cheval Doux. Après ça, j'ai lu Faire les sucres. Bon, j'ai lu. Mais je suis un grand fan de la nouvelle, puis je trouve que c'est un terreau très fertile pour l'exploration de son propre style aussi. Donc souvent c'est le premier genre que les jeunes auteurs vont affectionner puis avec lequel ils vont s'entraîner. Donc ça c'est un des trucs qui m'a marqué. Mais tu sais, on s'entend, votre catalogue il est principalement fait de romans et de récits avant des nouvelles, mais c'est quelque chose que je voulais mentionner quand même. Est-ce que je brûle avec cette hypothèse là qu'il y a une ouverture à des essais, à essayer de
1: oui,
0: se prêter
1: oui,
0: au jeu?
1: Oui, on n'a pas peur là de l'hybridité puis des genres, puis au contraire, mais t'as vu, tu sais, la collection du Cheval Doux, c'est comme il y a une certaine catégorie d'accueil, c'est-à-dire qu'on n'a pas créé de collection ou de maquettes différentes, sauf pour la littérature jeunesse, pour des raisons un petit peu plus évidentes et contraignantes, là, pour s'adresser à ce lectorat-là.
0: Comme parce le roman de Fanny Britt.
1: Oui, parce que fiction, récit de soi, récit autofiction, récit hybride, poésie. Je pense que d'accoler le genre, c'est pas la première chose. C'est vraiment un propos. C'est de la littérature. Donc, si on veut appréhender le monde, essayer des affaires comme dans les Fées heureuses, ou même c'est comme carrément, il y a un mélange de genres. Il y a des journaux, c'est dystopique. Il y a des nouvelles plus triviales, humoristiques.
0: Plus proche de la culture populaire, entre guillemets, aussi. Il y a un peu de tout. Puis j'ai aimé ce chaos-là, cette diversité-là, oui.
1: Je pense qu'il y a comme une espèce d'approche, à un moment donné, quand des auteurs arrivent avec leurs univers, tu sais, bon, il faut avoir les lectures, mais comme tu parlais de Maxime Raymond Bock, mais à l'époque, il était très influencé par la novella sud-américaine. Donc, il y avait de ça dans les noyades secondaires. Il y a vraiment une espèce d'exercice. Puis tu as raison de dire que c'est comme des travaux d'approche aussi. Mais déjà, tout l'univers d'un auteur est là. Là, c'est qu'on va retrouver le même dans Saint-Martin, qui va être son prochain roman d'ici 2 ans, là, comme ou ses romans historiques, mais c'était comme un écrivain de l'histoire. Donc, déjà, là aussi, c'était une approche du fantastique qui était comme plus dans l'histoire.
0: Un espèce de réalisme magique aussi. Mais oui, c'est vrai. Puis Maxime Raymond Bock, ce que j'aime beaucoup aussi de son œuvre, c'est effectivement d'avoir commencé avec les noyades secondaires. On retrouve, tu sais, des tropes ou des images qui sont importantes pour lui, comme l'univers de la piscine municipale.
1: Oui, les sports,
0: évidemment, nautiques. L'importance historique qu'il accorde, notamment à Montréal, mais à l'époque en général. Ouais.
1: C'est des univers qui s'inscrivent. Puis, tu sais, c'est sûr qu'il faut avoir les codes pour les avoir puis les accueillir, mais c'est extrêmement intéressant. Mais on remonte le filon,

0: certaines choses que vous recherchez davantage ou que vous voulez mettre plus en valeur dans le travail des auteurs et autrices.
1: C'est certain que je vais adorer comme des gens qui sont un petit peu plus engagés dans leur littérature, qui est une littérature qui réfléchit sur son époque, le passé, le futur. Ça peut être des enjeux, comme là, tu vois, Aude de Saint-Laurent, elle a comme une enquête littéraire, son nom à elle. Ben, tu sais, c'est comme réfléchir, elle fait une enquête littéraire, réfléchit sur l'adoption sur trois générations, parce que il y a eu une réforme du Code civil, de la loi 2, là, du Code civil sur la loi sur l'adoption québécoise. Et son père avait commencé des démarches qu'elle va reprendre après qu'il soit mort, malheureusement. Ça nous fait tout. C'est presque un document en même temps que c'est presque un document.
0: Est-ce qu'on est dans l'autofiction? Ça, c'est une œuvre d'ailleurs qui va paraître le 15 septembre à venir.
1: On est à mi-chemin entre le document, le titre comme le roman qui fictionne à la Hervé Guibert, parce qu'il y a vraiment des arrangements qui sont pris avec la réalité, mais on part d'un cas réel puis on explore les conséquences dans la vie de quelqu'un de faire ces demandes-là ou d'être à la recherche de ses parents, qu'est-ce que ça a causé sur plusieurs générations. Donc c'est un sujet brûlant parce que là on voit la deuxième, la troisième, la quatrième génération, parfois même de personnes adoptées au Québec ou au Canada, c'est incroyable. Qu'on parle des Premières Nations, des peuples autochtones ou de l'adoption internationale, ce qu'on appelait les filles mères auparavant. Mm-hmm. Donc oui, il y a un phénomène social dans une histoire qui est complètement, tu sais, comme intéressante, qui fabule sur ses propres fictions. Pourquoi on a besoin de trouver ses origines? Pourquoi qu'on a besoin de forger des récits? Donc, tu vois, il y a ça là-dedans.
0: Fait que, c'est ça qui est excitant. Quand tu nommes l'engagement comme enjeu ou comme processus qui est important pour vous, on parle pas juste d'engagement politique à proprement parler, mais de l'engagement individuel de la personne qui crée.
1: Il y a quelque chose de vital, je pense.
0: Okay. Vous cherchez un élan, finalement.
1: Oui, puis de faire découvrir des nouvelles réalités, un nouveau flow, un nouveau style. Tu sais, c'est comme il y a quelque chose qui... Des fois, ça peut être complètement comme Laurence Lapalme, tu vois, qui est une autrice anonyme que je n'ai jamais vue, là, je te dirais. Là. C'est complètement inattendu, mais tu sais, c'est comme... Sa série d'espionnage, là, pourquoi tu pars arrive, puis sa série d'espionnage, c'est comme, s'occupe du sort des petites nations. Moi, faire du genre d'espionnage, tu m'aurais dit ça, quand je faisais du polar il y a 10 ans, je t'aurais dit non, mais là, une espèce de paranoïa puis de perte de contrôle dans notre société, en ce moment. Donc, c'est comme le fil à tirer, tu sais, c'est comme dans nos enjeux d'époque, là, aussi, puis de comme être dans la perte de contrôle sur l'information, sur le vrai, sur le faux, sur comment le monde évolue, puis qui sont les grands maîtres du monde, qui est comme là, le roman d'espionnage est comme complètement fascinant pour parler de ça.
0: Ça m'amène sur un terrain qui m'intéresse, puis je reviens encore à cette idée-là de cette espèce de génération à laquelle appartient Cheval Doux, génération de maison d'édition. J'ai l'impression, puisque c'est un peu la discussion que j'ai eue avec Alexis Morin du Cartanier par rapport à son nouveau roman et tout ça quand t'es venu en studio ici, j'ai l'impression
1: que c'est nouvelle.
0: Bon, vous êtes plus tant nouvelle comme maison d'édition, mais cette génération-là, il y a eu comme une époque où vous deviez asseoir votre légitimité littéraire, et aujourd'hui on dirait que maintenant que c'est fait, il y a une plus grande ouverture à fragmenter les genres, justement à aller du côté de la weird fiction, de la science-fiction, de l'espionnage, puis d'être plus peut-être serein avec cette idée-là d'aller un peu partout. Est-ce que ça se peut?
1: Oui, mais ça aussi c'est culturel. Mm-hmm. C'est sûr que Céline Nord a fait ce qu'elle veut là, quand elle parle de cowboy post-apocalyptique ou qu'elle veut faire de l'éviter des moinesses là, avec mm-hmm. une ingénieure, mais je pense que tu sais, il y a aussi des influences qui étaient là, puis il y a des influences les gens maintenant là, tu sais, on regarde énormément, tu sais, de fiction, de cinéma, de télé, de séries de genre.
0: Ouais.
1: Il y a d'autres codes, il y a d'autres façons de raconter, puis il y a aussi, tu sais, l'imaginaire culte qui est à un moment donné qui veut sortir, qui est comme forcément relayé dans quelle culture t'as baigné, que t'écrives, que tu fasses de la musique, que tu peignes, ça va rejaillir dans ton œuvre. Puis tu sais, c'est comme Emmanuel Carrère, ça paraît pas, mais bon, il faisait la moustache là, il y a 20 ans, puis il y a des bios sur Philippe K. Dick, mais il y a ça aussi, tu sais, il y a ces codes-là, je pense qu'ils sont un petit peu plus disséminés un peu partout. sont moins dans une catégorie. On a moins besoin de dire, ah, tu sais,
0: ceci est du polar.
1: Ouais.
0: Ou ceci est,
1: ouais. Peut-être qu'on

0: va pouvoir se servir du fantastique pour, tu sais, comme, ou de l'horreur pour comme régler pour essayer d'explorer des traumatismes socio-familiaux
1: intergénérationnels. Ouais.
0: Donc oui, il y a comme un jeu avec les formes qui vient de la culture populaire des écrivains ou des écrivaines, des auteuristes de la nouvelle génération, qui est super le fun aussi.
1: Le temps file à toute allure, puis je veux vraiment qu'on parle de littérairement, au niveau de l'écriture, puis du processus d'écriture, puis de réécriture, puis d'édition. Comment ça se passe chez Chevaldoux? Comment vous travaillez? Qu'est-ce que vous recherchez dans les mots? Et qui devrait envoyer son manuscrit à Chevaldoux?
0: Ben, c'est sûr qu'il y a beaucoup de gens qui ont publié chez nous qui proviennent pas des institutions, là, du champ de la littérature à proprement parler, qui sont aussi des artistes des fois et tout ça. Mais donc, il y a forcément un apprentissage des codes aussi qui peut se faire au premier roman ou à la première fiction ou à ton premier récit. Donc, ça se fait dans un accompagnement. Dans un accompagnement, dans un échange, dans une discussion. Mais je pense que c'est sûr qu'il faut avoir un univers culturel ou littéraire fort. Donc, puis avoir quelque chose à dire. Mais je pense que maintenant, faut pas hésiter à penser que quelqu'un comme Michaela Nicole, quand elle a fait Les filles bleues de l'été de 20 ans, peut faire écrire un livre de nos jours. Mais évidemment, ça dépend toujours de quel milieu tu viens, de quel bagage que tu as, mais je pense que
1: mais peu importe le milieu, on peut faire quelque chose de ce milieu-là.
0: Mais je pense que même on a une preuve de prouver que ça existe encore, qu'on peut le faire, parce que faut s'interroger aussi sur les formes de la littérature, le cinéma, la télévision, la musique. Qu'est-ce que ça va devenir maintenant qu'on est tous sur les réseaux sociaux? Mm-hmm. Donc il faut pas se cacher, il y a quand même cet enjeu là de littératie là. Dans la mesure du possible, dans un idéal, on essaierait de dire la littérature ne viendra pas juste des gens qui ont un bac.
1: Ouais, ben oui, ben oui.
0: Donc, je pense que ça peut être possible parfois, là.
1: Mais la littérature est partout, pas juste dans les livres.
0: Exactement.
1: C'est un peu contradictoire, mais ce serait une posture que je serais prêt à défendre.
0: Mais je pense que ce serait vraiment, je te dirais, d'avoir quelque chose à dire, puis d'avoir un univers avec un univers qui culturel, un imaginaire qui est fort avec une pratique de l'écriture, évidemment, là. Mm-hmm. Puis que à partir de ça, tu sais, c'est comme une œuvre peut s'élaborer, là. J'en suis convaincue.
1: Je finirais sur une question parce que, bon, évidemment, on en a beaucoup parlé comme à chaque année. Mercredi passé, c'était le 12 août, j'achète un livre québécois. Puis on parle souvent des libraires, tu sais, des librairies à ce moment-là, comme quoi c'est comme un deuxième Noël, puis que c'est très bon pour l'industrie de la vente du livre. Mais du point de vue d'une maison d'édition, comment vous vivez cette initiative-là? C'est quoi l'impact que ça a chez Chevaldoux, une initiative telle que celle-là?
0: Ben, c'est sûr que c'est comme une... Moi, je pense que tant qu'on peut... C'est une très, très belle journée, là. C'est une très belle journée. On pourrait dire, ah, c'est toujours un peu, tu sais, les valeurs sûres qui ressortent, etc. Mais tu sais, c'est comme là, je le vois, tu sais, comme ce soit en librairie là, avec les séances dédicaces. Mais là, ce qu'on a fait cette année, par exemple, puis c'était super plaisant. Là, c'était une idée d'Aimé Verrette, c'est-à-dire que toutes les auteuristes du Chevaldoux qu'ils voulaient faisaient des prescriptions.
1: Mm-hmm.
0: Disait, voici les œuvres qui s'apparentent à ce que j'ai envie de vous dire,
1: de communiquer, de propager, de faire connaître.
0: Puis c'est comme, là, ça devient une espèce d'immense partage hyper intéressant. Les libraires font ça et tout. Ça a des retombées là, économiques évidentes, puis c'est vraiment le fun. Là. Je pense que ça prend, tu sais, c'est un peu comme les plateformes ou les lieux de rassemblement. Il y a comme des événements, tu sais, comme presque collectifs ou sociaux. On peut chialer que, oh mon Dieu, c'est toujours les mêmes titres qui vont comme se retrouver dans les grandes ventes.
1: Mais à travers ça.
0: Mais il y a complètement d'autres manifestations. Ouais. Là, puis ça, c'est plaisant. C'est comme ça peut prendre presque la forme des petits mini-lancements ou des petits mini-festivals un peu partout. Puis ça, c'est vraiment la belle chose. Là.
1: Ouais. Ben, ne serait-ce que d'inciter les gens à parler de littérature, c'est sûr qu'on s'en plaindra pas. Merci beaucoup, Geneviève Thibault, d'être passée à notre micro. Plaisir partagé, bien entendu. Donc, on se tient au courant. Puis, en finissant rapidement, donc, t'as parlé de quelques-uns, mais j'ai retenu trois titres à apparaître bientôt chez Chevaldoux. Donc, on a Son nom à elle, le fameux autofiction documentaire, le résumons ça ainsi,
0: oui.
1: De Aude Laurent de Chantal, qui sort le 15 septembre. Mal mort de Sébastien Larocque, qui va sortir le 17 novembre. Le synopsis m'a beaucoup intrigué. Je pense que c'est mon genre, un peu sombre et tout ça. Et finalement, Pourquoi tu pars de Laurence Lapalme apparaître le 27 octobre, tout ça chez Cheval Doux. Donc on vous suit. Si vous nous écoutez et que vous êtes un auteur ou une autrice, que vous avez de l'élan et que vous avez une vision et un univers culturel particulier, on vous invite à communiquer avec Cheval Doux. Merci beaucoup, Geneviève Thibault. Nous, on s'en va en musique et on poursuit avec une chronique sur l'importance culturelle des parcs en compagnie de Sophie Benoît. On va aller écouter Crève de Rose.
0: Merci, Guillaume.

0: yeah. On poursuit cet épisode des Sentinelles de l'art, toujours sur les ondes de CISM La Marge, en compagnie de Sophie Benoît, une de nos deux sociologues et enseignante de sociologie au Cégep en résidence.
1: Salut Guillaume.
0: Allô, merci d'être là à nouveau. Aujourd'hui, tu viens nous parler du lien entre les parcs et la culture. Mm-hmm. Et tu m'as dit, quand on préparait l'émission, que tu t'es inspiré notamment d'un spectacle de Rose. Mm-hmm. C'est pourquoi on vient d'écouter Crève de Rose. Alors, sur ça, je te laisse te laisser porter par cette chanson-là et on t'écoute.
1: Merci. Par la musique de Rose, oui, ben quand tu m'as demandé de venir faire une chronique, je me suis dit, ben moi, j'ai passé la fin de semaine à regarder des concerts magnifiques dans des espaces publics avec mes amis. Il n'y a rien de plus agréable, je pense, qu'un vendredi soir ou un samedi soir dans un parc, dans une place publique où on a un artiste qu'on aime beaucoup, notamment Rose, mais pas que, qui vient nous partager son art comme ça, gratuitement. C'est quand même dur à battre. Puis je me suis dit, j'allais vous partager ces deux concerts-là et aussi une réflexion sur les espaces publics et la mixité sociale. Là, c'est la sociologue en moi qui prend le relais pour ça. Donc, ma fin de semaine commence vendredi soir. Il y avait Rose qui était en prestation au Théâtre de Verdure, en plein cœur du Parc La Fontaine. Mm-hmm. Est-ce que tu as eu la chance cet été d'aller voir quelque chose d'intéressant là-bas?
0: Je suis pas allé, puis à plusieurs reprises, je voulais, puis j'avais tout le temps un empêchement. Tu vois, ce vendredi même, j'ai une amie qui m'a invité à aller assister au spectacle, puis j'étais dans l'organisation d'un enterrement de vie de garçon. Alors, j'ai pas pu y aller. C'était bien
1: nice.
0: Ça, par exemple.
1: Mais,
0: on a organisé dans le cadre du Bachelor un show de taiko, ces fameux tambours japonais dans le parc de la Petite Italie. Alors, il y a un lien à faire quand même.
1: Incroyable, vendredi soir pour toi, j'adore. Donc, pour ceux qui connaissent pas, peut-être le Théâtre de Verdure, c'est un théâtre qui se situe en plein cœur du parc La Fontaine à Montréal, qui a eu des rénovations majeures là récemment, mais qui est maintenant tout beau, tout frais. C'est un lieu magnifique, là, on va se le dire. Déjà, le parc là, c'est beau, mais le Théâtre de Verdure, c'est assez magnifique, notamment parce que la scène, le derrière de la scène est complètement ouvert. Donc, quand on est dans l'amphithéâtre de type gréco-romain, ben on voit derrière nous le parc La Fontaine en pleine ébullition, les gens qui se promènent, les chiens, etc. C'est super agréable. Et ils offraient tout l'été une programmation gratuite avec un assez large spectre là. Donc des spectacles de musique, de danse, de théâtre, du cirque et même des projections de films. Quand même cool. Si jamais ça vous intéresse, la prog est presque terminée, mais il reste un concert de Marie-Céleste samedi le 22 août. Ça peut être quand même vraiment intéressant. De mon côté, on est arrivé en retard avec mes amis Alexis Auger, pour pas le nommer, et sa copine. Hein? Des fois, des choses qui changent pas. On est arrivé en retard. Il y avait pas nécessairement de la place dans le théâtre en tant que tel, mais l'acoustique fait en sorte que tu peux simplement prendre ta couverte, t'installer, jouer aux cartes avec tes amis et avoir la belle voix mélodieuse de Rose, là, comme ça, en arrière-plan. Un vendredi soir assez bien réussi, mais c'est pas Montréal n'a pas finalement l'apanage là des espaces publics et des concerts, parce que samedi soir, je suis allée voir Kim Churchill en prestation ici à la place Carl Tremblay à l'Assomption, Lasson pour les intimes.
0: Ah, Lasson, hein,
1: ouais,
0: j'avais
1: Lasson.
0: Jamais entendu.
1: Ah, ouais.
0: Tu viens-tu de ce coin-là?
1: Pas tout.
0: Ah non, OK.
1: Mais j'ai des bonnes amies sur la Rive-Nord et on m'a dit que c'était Lasson,
0: ah,
1: donc
0: c'est Lasson.
1: Je propage la bonne nouvelle. Kim Churchill, c'est un artiste australien qui a quand même une relation assez intime avec le Québec. Je pense qu'il c'est comme sa deuxième maison, le Montréal, finalement. Un artiste folk, rock, blues. Et on l'a vu à la place Carl Tremblay. Donc, vous imaginez une place commémorative pour le chanteur des Cowboys fringants qui venait de cet endroit-là. Puis c'est quand même drôle parce que quand mon amie m'a invitée, elle me dit « Ouais, juste te dire, on s'en va voir un show dans un stationnement. » Puis là, j'étais comme « OK, je suis là quand même, mais comme... »
0: Ben, j'aime ça, aller au ciné-parc.
1: Ouais. Ben, tu sais, c'est comme « OK, ça va. » Puis quand je suis arrivée là-bas, je pense que mon amie avait une vision de l'espace qui précédait la place Carl Tremblay, où la ville de l'Assomption a finalement pris un genre de terrain vague, un peu boboche, en plein cœur de la ville, et a finalement décidé de le réaménager. Donc, je suis pas du tout allée voir un concert dans un stationnement. Je suis allée voir un concert dans une place publique qui a été réfléchie pour correspondre aux valeurs, finalement, du chanteur des Cowboys. Donc, sur leur site, on peut lire un espace qui serait inclusif, humble, joyeux et multigénérationnel, donc pour fitter vraiment avec, avec notre Carl, dont on s'ennuie tous un peu quand même. Donc, deux concerts comme ça, deux concerts qui sont gratuits, ça me permet d'amorcer une réflexion sur l'importance de ces lieux-là, les espaces publics et les parcs. Oui, pour l'accès à la culture, parce qu'évidemment, c'est des shows que je suis allée voir gratuitement, donc plein de monde qui peuvent avoir accès à la culture qui n'auraient peut-être pas accès autrement. Mais aussi, c'est des lieux qui permettent la mixité sociale, puis ça, je pense que c'est quelque chose qui est fort important dans nos sociétés. Alors, on se lance dans cette réflexion-là. En bonne sociologue, je vais vous proposer une définition. Des fois, c'est comme ça qu'on commence. Donc, qu'est-ce que c'est un espace public? Je vous lance ma définition de l'Office québécois de la langue française parce que quand même, je connais mes sources. Donc, allons-y. Un espace public, c'est l'ensemble des installations et des lieux d'un quartier, d'une ville, d'un village auxquels les personnes ont accès et dont elles peuvent jouir. On pense entre autres à la rue, au trottoir, mais pour ce qui nous intéresse plus aujourd'hui, tout ce qui est parc, place publique et mobilier urbain. Donc, les espaces publics, finalement, sont en opposition à un des fondements de nos sociétés, c'est-à-dire l'espace ou la propriété privée. Ici, si l'espace public est accessible à tous, tout le monde peut y accéder, mais l'espace privé, se veut exclusif. N'entre dans l'espace privé que qui n'a soit une invitation ou est propriétaire du dit lieu. Non seulement l'espace privé est exclusif, mais aussi il est souvent propice à la rencontre entre des gens qui se ressemblent. C'est ce qu'on appelle en socio l'homogamie sociale. Donc, le fait qu'on a comme tendance à se ramasser toujours avec du monde qui nous ressemble. Le concept d'homogamie sociale a été créé, entre autres, pour les relations amoureuses, où on se rend compte que les gens ont souvent les mêmes caractéristiques sociales. Mais je vous invite à le voir de façon plus large. En général, on traîne avec du monde qui nous ressemble. Et les espaces publics permettent le contraire. Donc, permettent de rencontrer des gens qui sont différents de nous. Des gens d'autres groupes sociaux, des individus peut-être avec qui on n'aurait jamais tombé face à face, des gens qui viennent d'autres cultures, d'autres groupes d'âge, d'autres classes sociales, des familles avec des enfants, des petits messieurs tout seuls qui flânent. Bref, un espace de mixité que je trouve qui est de plus en plus dur à retrouver dans nos sociétés, puis qui est accessible via ces beaux espaces publics. Je pense qu'il n'y a rien de mieux pour diminuer les préjugés puis les barrières de se rendre compte que tu vibes sur du Kim Churchill à la fois avec des enfants de 12 ans avec leur mom, un vieux monsieur qui est vraiment into la guitare et une gang de millennials qui te ressemble peut-être un peu plus. Je suis sociologue, j'ai pas des lunettes roses tout le temps. Je sais très bien que la mixité sociale, c'est pas toujours évident, puis ça peut venir aussi avec des enjeux de cohabitation sociale, la mixité. Donc, je voulais terminer ma chronique aujourd'hui en vous présentant une initiative de la Ville de Montréal pour gérer peut-être des tensions ou des enjeux qu'on pourrait retrouver dans l'espace public quand on décide de l'occuper puis d'y aller. Connais-tu EMIS, Guillaume?
0: Non, je ne connais pas EMIS. Qu'est-ce?
1: Il faut qu'on parle d'EMIS. Donc, EMIS, c'est l'équipe mobile de médiation et d'intervention sociale.
0: Ben oui, OK. Oui. Alors, on connaît, oui.
1: Ah ouais, on aime EMIS. Vous allez les reconnaître dans la ville grâce à leur dossard ou leur voiture d'un beau magenta là, assumé.
0: Ouais.
1: C'est des équipes d'intervenants psychosociaux qui vont se déplacer lors de situations non urgentes dans l'espace public. Donc, dans les ruelles, dans les parcs, dans la rue en général. Si vous êtes dans ces espaces publics-là, que vous les fréquentez, que vous les aimez, mais que vous êtes des fois inquiet pour la situation d'une personne ou que vous voyez une situation qui est tendue, vous êtes inquiète pour une situation santé mentale, consommation, bref, peu importe, vous pouvez, plutôt que d'appeler la police et de risquer de judiciariser ces personnes-là, appeler le 211. Donc, très facile à se rappeler. On laisse de côté peut-être le 911 quand c'est pas urgent. On se lance vers le 211. Puis, vous allez avoir des équipes donc de médiateurs qui vont venir s'assurer que la personne, elle est correcte, qu'elle a accès aux ressources, si elle a besoin d'être redirigée, on va le faire, etc. Donc ici, mon objectif aujourd'hui, c'est de vous proposer, oui, d'occuper les espaces publics, certainement, parce que c'est cool, parce qu'il y a de la culture, parce qu'il y a des sports, parce qu'on aime ça, mais même de ceux et celles qui, faute d'avoir accès à un espace privé, bien, occupent ces espaces-là dans des situations des fois précaires, dans des journées qui sont pas trop faciles, des journées peut-être où nous, toi et moi qui avons un logement, seraient restés à la maison à l'intérieur, mais ces gens-là ont pas cette chance-là. Donc, si vous voyez des situations qui vous préoccupent, je vous invite à appeler l'EMIS au 211, et sinon de profiter des activités culturelles d'ici la fin de l'été. Ça va être aussi la rentrée universitaire. Qui dit rentrée universitaire dit chaud dehors, notamment à l'UQAM à la place Pasteur, mais pas que. Donc voilà pour mon petit texte sur les espaces publics et la culture.
0: Très bien, très bien. Belle information. D'ailleurs, oui, EMIS, je suis habitué de voir l'acronyme. Je l'avais jamais entendu lu comme ça. D'ailleurs, si je ne m'abuse, ils viennent tout juste d'avoir une autorisation aussi d'intervenir dans des lieux privés. Mais comme semi-privé, genre des cafés ou des bars, si je me trompe pas. Faut quand même prendre en compte, par contre, que si vous travaillez dans le dit café ou le dit bar, il y a quand même un délai pour cette intervention-là.
1: Certainement.
0: Bien entendu, donc faut garder ça en tête. Merci pour ce beau partage. Puis
1: merci.
0: Oui, profitez autant que vous le pouvez des espaces publics, en particulier ceux qui vous donnent accès à la culture d'ici la fin de l'été. Je pense notamment à Cinéma sous les étoiles qu'on a eu la chance de recevoir ici, qui est une très belle initiative.
1: Très cool.
0: Merci Sophie.
1: Merci.
0: On se revoit bientôt avec une autre recommandation, je l'espère. Et nous, on va aller écouter deux chansons avant de passer à la pause publicitaire et on se retrouve au détour pour discuter donc de la Guilde des musiciens et musiciennes du Québec en compagnie de Catherine Forget. J'ai bien hâte. D'ici là, on va aller écouter Je dors, je pense d'Hector Gaspard et Goddamn des louanges. Allons groover et restez à l'écoute. À 17h, on se retrouve.

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1: Vous êtes de retour à l'écoute de cet épisode des Sentinelles de l'art pour cette deuxième heure qui commence maintenant. Et on la commence en compagnie de Catherine Forget. Catherine, je te présente rapidement. Donc, tu es pianiste, artiste, chanteuse, diplômée de l'École nationale de la chanson de Granby en 2023. Tu es aussi juriste, avocate de formation et tu travailles présentement pour la Guilde des musiciens et musiciennes du Québec en tant que conseillère aux relations de travail. Bonjour, merci d'être là.
2: Bonjour, merci de m'avoir invité pour parler de la Guilde, c'est super.
1: On est aussi amis, on a suivi une formation au secondaire ensemble, donc voilà, ça fait longtemps qu'on se connaît et c'est un peu par hasard presque on fait cette entrevue ensemble aujourd'hui, c'est un grand plaisir. Alors le but c'est de faire découvrir cette organisation-là qui est la Guilde des musiciens du Québec. Alors, parlons-en. Qu'est-ce que c'est, là, en quelques lignes, pour résumer, pour les gens qui ne connaîtraient pas l'organisation, la Guilde des musiciens et musiciennes du Québec?
2: Oui, donc la Guilde a plusieurs chapeaux. On est à la fois une OBNL, un syndicat professionnel et une association d'artistes. Et grosso modo, là, si je simplifie, on fonctionne essentiellement comme un syndicat avec quelques autres services là, qui sont offerts pour les musiciens et musiciennes instrumentistes au Québec.
1: Évidemment, on plongera là, plus en détail dans ces services-là que vous offrez. Mais donc, vous avez des membres actif, mais vous représentez aussi la communauté musicale de façon plus large. Comment est-ce que ça se passe au niveau de ce qui vous occupe au quotidien?
2: Oui, ben c'est ça. On a reçu en fait un mandat là en vertu de la loi sur le statut de l'artiste, tant au provincial qu'au fédéral, de représenter l'ensemble des musiciens, musiciennes, instrumentistes sur le territoire du Québec là, donc des personnes qui pratiquent l'art de la musique instrumentale. Mais on a aussi des membres actifs donc qui s'inscrivent finalement comme membre à la Guilde. Puis on a à peu près 3000 membres là, qui chaque année renouvellent leur membership.
1: Je vais en profiter puisque t'es avocate pour poser la question. Je la pose à presque tous les organismes qu'on reçoit. T'sais, c'est quoi votre statut? T'sais, la plupart sont des OBNL, bien entendu. Mm-hmm. Mais là, vous êtes presque un syndicat, comme tu le disais. Donc, légalement, comment ça se passe? Comment vous êtes identifié OBNL? Mais il y a un petit mais, il y a un plus.
2: Ben on est aussi, en plus de d'être une OBNL qui est une association d'artistes, on est aussi un syndicat professionnel. Puis il y a deux régimes là de droits qui s'appliquent dans notre cas. Il y a le régime qui s'applique à beaucoup d'autres associations d'artistes comme l'UDA, la SPAC, la RQ et j'en passe là qui reprennent finalement un peu les codes de droit du travail général, donc des syndicats habituels où on a des employeurs, des organisations syndicales qui négocient des ententes collectives. Nous, on a ce statut-là parce qu'on a en fait sous notre juridiction, on a des employeurs qui sont officiellement syndiqués en vertu du régime habituel de droit du travail, mais notre activité principale, c'est en tant qu'association d'artistes. Mais le régime de la loi sur le statut de l'artiste emprunte finalement beaucoup de choses au régime habituel là, de droit du travail, de rapport collectif. Là.
1: OK. Comment tu me résumerais la mission première, le mandat de la Guilde?
2: Notre mandat premier, c'est de représenter, de défendre les intérêts tant professionnels, sociaux, économiques des musiciens et musiciennes du Québec. Donc le but, c'est de veiller à ce qu'ils aient des conditions de travail justes, viables, puis aussi à les faire rayonner là, finalement à l'échelle de la province.
1: T'as nommé rapidement tout à l'heure la SPAC comme exemple d'organisme similaire. On a eu la chance de recevoir il y a deux semaines ici à l'émission. Donc la SPAC, je le répète pour ceux qui étaient pas là il y a deux semaines ou qui le sauraient pas, c'est la Société professionnelle des auteurs compositeurs du Québec et des artistes entrepreneurs qui s'est ajoutée. Donc c'est la SPAC AE. C'est quoi la différence entre la Guilde et la SPAC? Parce que vos missions m'apparaissent assez similaires. Est-ce que c'est juste que la Guilde englobe des gens qui sont pas auteurs-compositeurs?
2: Mm-hmm. Exact. C'est ça. En fait, c'est que la SPAC, son mandat, c'est surtout de représenter les auteurs-compositeurs, autrices-compositrices. De notre côté, c'est vraiment les interprètes, là, majoritairement. On a un autre secteur de représentation qui vise aussi les directions musicales, les chefs d'orchestre, les arrangeurs, les orchestrateurs. Mais c'est ça. Donc, la prestation de travail est pas exactement la même. C'est moins un travail purement de création, mais plus un travail d'interprétation musicale.
1: Mm-hmm. Avec la SPAC, on parlait justement aussi qui représentait les personnes qui font de la composition pour, par exemple, des jeux vidéo ou des films. À ce niveau-là, la ligne est peut-être un peu plus floue. Est-ce que vous défendez aussi des gens qui composent, ou vous, ça va être strictement les gens qui vont interpréter la composition dans le cadre, par exemple, d'un long métrage ou d'une pièce ou d'un jeu vidéo?
2: C'est particulièrement les interprètes.
1: OK. Parfait.
2: Tant au niveau de la scène que de l'enregistrement sonore, on peut penser à des musiciens qui vont faire une prestation dans un orchestre symphonique, par exemple, ou ça peut être aussi des musiciens et musiciennes qui sont invités dans une émission à Radio-Canada pour faire une prestation. Donc, c'est vraiment la prestation d'interprète là, qui est visée majoritairement.
1: OK. Puis peut-être pour nous aider à comprendre pourquoi est-ce que ça prend deux organismes qui se concentrent spécifiquement sur l'un ou sur l'autre, c'est-à-dire auteur, autrice, compositeur et interprète spécifiquement, en quoi est-ce que le quotidien ou les droits ou les enjeux auxquels font face les interprètes diffèrent de ceux qui sont plutôt auteurs-compositeurs?
2: Il y a une raison historique, je pense, à la distinction, d'abord. La Guilde, elle n'était pas dans sa forme actuelle, mais elle est née à la fin des années 1897. Donc, c'est assez vieux comme organisation et c'était historiquement le premier local syndical d'une grande fédération qui s'appelle la Fédération américaine des musiciens des États-Unis du Canada. Là, donc, on l'appelle souvent l'AFM. Initialement, c'était le premier local syndical pour les musiciens interprètes, puis avec le temps, il y en a eu d'autres au Canada, là, il y en a plusieurs à ce stade-ci, et il y en a beaucoup, plusieurs, même centaines, je pense, là, aux États-Unis à ce stade-ci, donc on est là depuis longtemps, on a cette juridiction-là depuis longtemps, elle s'est consolidée aussi à la fin des années 80, là, de notre côté. Donc, il y a cet aspect-là, puis il y a un deuxième aspect aussi du côté des compositeurs, puis des auteurs-compositeurs, que c'est aussi une question de droit, là, donc d'abord, ces gens-là ont accès, en vertu de la loi sur le droit d'auteur, à des droits différents. Et donc, ça vient souvent avec des conditions de travail un petit peu différentes. Puis ce que je peux dire aussi, c'est que certains de ces gens-là sont à la fois des artistes et des producteurs, finalement. Donc, à la fois, mm-hmm. dans notre conception peut-être un peu juridique, là, si je simplifie des choses, à la fois des employés et des employeurs. Mm-hmm. Nous, comme syndicat, on vise vraiment la portion de travail, donc un peu plus lié à l'employé, finalement.
1: Strictement employé. Puis est-ce que tu irais jusqu'à dire que quelqu'un qui est simplement interprète, qui va jouer, par exemple, dans le band de Marie-Pierre Arthur pour une tournée, par mm-hmm. exemple, juste n'importe quoi, va être plus précarisé que quelqu'un qui porte son propre projet?
2: J'irais pas jusqu'à dire ça. Je pense que les enjeux sont juste complètement différents. Dans tous les cas, ça reste un milieu, le milieu musical, qui est assez précaire, qui demande d'être super, de s'adapter beaucoup, de faire des demandes de subventions, d'aller s'organiser pour être polyvalent aussi, pour jouer dans plusieurs types de projets. Puis ça reste des métiers de pigistes qui ont pas un énorme filet social. Là. Fait que je pense que c'est difficile à comparer étant donné les enjeux différents, mais il y a quand même quelque chose de commun au milieu musical pour tout le monde.
1: Mm-hmm. En tout cas, bref, tu m'as parlé déjà un peu de l'historique. Moi, je voulais juste mentionner qu'en lisant sur la Guilde des musiciens et musiciennes, j'étais impressionné de voir que ça remonte si loin puis que ça a subi tellement de transformations, alors que justement la SPAC, AE, c'est plutôt récent. C'est encore plus récent que la portion artiste-entrepreneur a été comme greffée. Mais donc, voilà, la Guilde, c'est finalement l'organe de défense des musiciens et musiciennes depuis le plus longtemps au Canada, probablement.
2: Probablement, en effet. Puis je pense que le modèle aussi musical a un petit peu changé. Avant, on avait beaucoup d'entreprises, de producteurs qui embauchaient des musiciens et musiciennes. Puis là, lentement, on voit de plus en plus d'autoproducteurs naître. Donc, je pense que c'est de là que venait le besoin aussi d'avoir une organisation comme la SPAC, là, mm-hmm. pour soutenir ces gens-là.
1: Ouais, c'est vrai qu'il y a de plus en plus d'artistes musicaux. Nous, on le voit bien à CISM qui sont indépendants, là, qui vont pas travailler avec une maison de disques, un label. Question que je pose toujours quand on a des organismes qui viennent nous voir ou des syndicats, qui et le public cible qui peut être membre, qui devrait, selon toi, appliquer pour devenir membre pour bénéficier de certains avantages? Comment on fait? C'est quoi le processus? Puis c'est quoi les tarifs à peu près?
2: Mm-hmm. C'est assez simple. Il suffit d'avoir fait un engagement professionnel pour pouvoir demander
1: musical,
2: à être membre musical, évidemment.
1: Musicale, ouais.
2: Oui, exactement. Donc on a des gens qui sont encore aux études là, qui deviennent membres. Il y a d'ailleurs un rabais pour le membership quand vous faites ça, donc c'est avantageux. Le prix de la cotisation annuelle est de 225 $ selon mes dernières informations. Puis je suggère en fait de regarder un peu votre, ben parce que c'est un peu selon votre tolérance au risque aussi là, le fait d'adhérer à une association comme la Guilde, ça vous permet d'avoir à mon sens une petite police d'assurance pour vous défendre quand vous avez des enjeux en matière de relations de travail. Donc moi j'invite les gens à regarder, oui évidemment si vous faites un engagement par année, c'est peut-être pas tout de suite le bon moment de devenir membre. Je pense que ça prend quand même une pratique qui est en développement. On a aussi un système de permis qui permet à des musiciens et musiciennes d'adhérer ponctuellement, finalement, pour certains engagements, pour s'assurer d'avoir, finalement, le filet social qui vient avec certains engagements. Donc, c'est pas obligatoirement une cotisation annuelle. Il y a aussi une possibilité de payer cette cotisation-là par mois. Puis, je suggère aussi aux musiciens et musiciennes qui commencent à avoir une pratique professionnelle de parler à leur comptable, parce que des cotisations des associations professionnelles, ça peut mener aussi à des crédits d'impôt. Mm-hmm. Alors, je le nomme.
1: Très bien. Très bien. Ben, c'est vraiment pour ça qu'on est là. Hein. Fait que si vous êtes un musicien ou une musicienne établie ou de la relève ou quoi que ce soit, même étudiant, étudiante, et que vous nous écoutez, ben, sachez que c'est déductible d'impôt potentiellement. Donc, voilà. C'est à ça qu'on sert. Toutes les informations comme ça sont appréciées. Mais parlons justement de cette fameuse police d'assurance, entre guillemets, radiophonique, comme tu l'appelles. Donc, c'est quoi les services, les avantages? Moi, la première chose qui me vient en tête, j'ai l'impression, peut-être que c'est parce que, bon, je connais ton background juridique, mais c'est peut-être relire et encadrer les signatures de contrat. Mm-hmm. pour des gigs d'interprètes. Ça, c'est une chose que vous offrez?
2: Ben oui, comme on est un syndicat, on négocie des ententes qui sont collectives. Notre mandat, il est plus collectif qu'individuel, mm-hmm. je dirais. Okay. C'est-à-dire que on va... En fait, notre mandat premier, là, c'est d'aller envoyer des avis de négociation à différents producteurs. Ça peut être des petits producteurs, ça peut être des gros producteurs, ça peut être des producteurs qui ont même pas nécessairement un siège social au Québec, mais qui engagent des musiciens au Québec pour des productions spontanées. Puis ces avis de négociation-là nous permettent après ça d'aller négocier des ententes collectives avec plusieurs types de conditions minimales de travail, mais évidemment des cachets, mais aussi des clauses qui encadrent le temps de pause, par exemple, des clauses qui encadrent la prévention du harcèlement, des clauses qui encadrent la santé et sécurité. Donc tout ça fait partie des ententes qu'on négocie. Puis après, ben lorsque les ententes ne sont pas respectées, ce qui arrive, puis si ça fait un petit peu partie de notre quotidien, ben notre mandat après ça, c'est d'aller s'assurer que ces ententes-là sont respectées en déposant des griefs, par exemple, ou en négociant avec l'employeur pour être en mesure de, ou le producteur en fait là, pour être en mesure de régler ces dossiers-là. Donc ça c'est nos activités premières. Après on a un filet social qui vient aussi avec la Guilde, c'est-à-dire qu'on offre un fonds de pension à travers la Caisse de retraite des musiciens et musiciennes du Canada, qui est le même fonds de pension à prestations déterminées qui est applicable à tous les musiciens et musiciennes dans toutes les sections locales au Canada. Donc, quand vous travaillez avec un producteur qui a une entente collective avec nous, vous bénéficiez d'une prestation en fait qui est payée à 100% par le producteur à ce fonds-là pour essayer de travailler à ce que votre retraite soit intéressante.
1: Puis dans le cas où un musicien accepte un contrat avec un producteur qui a pas d'entente collective avec la Guilde, vous représentez quand même tous les musiciens et musiciennes dans votre mandat. Donc est-ce que tu sais, je sais que l'Union des artistes parfois va envoyer des inspecteurs sur des plateaux de tournage pour valider si bon les certaines conditions sont remplies, etc. Est-ce que c'est le cas aussi? Est-ce que vous avez un levier même dans le cas où il n'y a pas d'entente collective signée?
2: Dans le cas où il n'y a pas d'entente collective signée, on évalue un peu au cas par cas, là, parce que ça devient un régime de droit public là, complètement. Donc, on n'est plus dans un régime de droit du travail, étant donné que souvent, les musiciens sont embauchés à travers des contrats de service. Ce n'est pas des contrats de travail. Pour ce qui est de l'intervention des visites de plateau, on le fait avec des producteurs, des productrices qui ont des ententes avec nous pour s'assurer que les ententes sont respectées. Mais quand on n'a pas d'entente avec un producteur, là, notre portée d'action est un petit peu plus limitée. Donc, ce qu'on va faire souvent, quand c'est possible, puis selon les dossiers, c'est qu'on va accompagner un peu le musicien dans d'autres types de recours. Puis si on juge que la production, ben, elle contrevient aux normes habituelles auxquelles nous, on est habitués pour s'assurer que les conditions de travail sont adéquates, ben, on va envoyer un avis de négociation, puis on va s'assurer de lier le producteur en question à une entente éventuellement.
1: Toi, ça fait quelques années quand même que tu es en poste à la Guilde. Ça fait...
2: Depuis 2022.
1: Depuis 2022, 4 ans, OK. Fait que tu commences à avoir une expérience de ce milieu-là. En plus, bon, évidemment, tu le vis un peu de l'autre côté aussi, de par ta formation et tout ça. J'étais curieux, j'aimerais ça savoir. Peut-être que tu peux nous éclairer là-dessus. Lesquels des droits des musiciens et musiciennes sont les plus souvent ignorés par elles eux-mêmes? C'est-à-dire... À quoi est-ce qu'on est le moins sensibilisé comme musicien, qui sont des droits qu'on fait pas valoir parce qu'on sait pas qu'on les a, par exemple. Mm-hmm. Ça doit arriver quand même assez régulièrement.
2: Ouais, ben d'abord, les musiciens et musiciennes sont pas toujours au courant qu'il y a une entente qui régit leur prestation de travail. Donc, des fois, c'est une surprise quand on leur dit « Oui, mais le contrat qui a été signé, finalement, il correspond pas au minimum entendu entre la guilde et ce producteur-là. Donc, on peut intervenir. Ça, c'est une chose. Les musiciens et musiciennes aussi, comme interprètes, ont depuis quelques années accès à des redevances aussi pour la reproduction de leurs prestations ou, en tout cas, pour divers droits en lien avec la loi sur le droit d'auteur. Puis ces redevances-là sont gérées par Artisti. Donc, si jamais vous avez enregistré sur un album dans les dernières années puis que vous n'êtes pas inscrit chez Artisti, là, qui est une société de gestion de droits, cognez à leur porte parce que ça se peut qu'il y ait de l'argent qui dorme pour vous. Fait que ça en est un autre. Là. Puis je pense que c'est important parce que chaque année, on rencontre des musiciens qui ne savaient pas qu'il y avait comme quelques centaines, voire milliers de dollars qui dormaient là. Donc, on vous invite à aller voir ça. Y en a plein, là, des droits qui sont pas connus, mais je pense aussi que souvent, les musiciens et musiciennes, parce qu'ils sont des pigistes, ont l'impression qu'ils n'ont pas nécessairement accès à certains régimes en lien avec la CNSST. Évidemment, ça dépend toujours des dossiers, ça dépend du contexte, mais si jamais vous vous blessez au travail, que ce soit parce qu'il y a un speaker qui vous est tombé sur la tête que ce soit parce que, en fait, vous avez des enjeux aussi avec votre audition, appelez-nous parce que nous, on va pouvoir évaluer si peut-être vous auriez droit à certains régimes d'indemnisation. Ça, c'est pas très su parce que c'est pas systématique aussi, là, donc les gens ont moins tendance à poser des questions.
1: OK. Puis peut-être dans la même lancée, mais un petit peu plus crunchy, selon ton expérience, c'est quoi les droits des musiciens et musiciennes qui sont le plus souvent ignorés, voire bafoués par l'industrie musicale? Puis là, évidemment, on nommera pas de nom, mais par des instances de production ou de mise en marché, j'imagine que si vous existez, c'est parce qu'il y a une lutte qui se passe, donc il y a certains droits qui sont, volontairement, ou en tout cas, qui sont systématiquement ignorés par certaines instances.
2: Mm-hmm. Ça dépend tellement des types de production, des modèles d'affaires. Je pense que y a beaucoup de... Ce que je vois beaucoup, c'est des annulations de dernière minute de producteurs qui vont retenir les services d'un musicien, d'une musicienne et qui vont annuler pour plein de raisons. Là. Des fois, c'est parce que, bon, le chanteur principal du projet est malade. Fait que là, les musiciens ont été annulés. Des fois, c'est pour des raisons de météo. Des fois, c'est pour des raisons de rentabilité. Puis, je pense que cet aspect-là, c'est un peu peut-être mal comprendre la difficulté pour un musicien ou une musicienne pigiste d'organiser son horaire pour être en mesure de vouloir peut-être gagner sa vie avec avec ce type de métier-là, il faut jongler avec tellement d'offres d'emploi, puis il faut bloquer des cases horaires tout le temps si on veut s'en sortir. Puis le fait d'avoir une annulation dernière minute, ben ça empêche.
1: C'est un contrat que t'aurais peut-être pu avoir ailleurs.
2: Exactement, ouais. Exactement. Fait que je pense que ça, c'est peut-être un exercice de sensibilisation intéressant à faire.
1: Très intéressant. Évidemment, on va passer rapidement là-dessus parce que le temps file, mais vous faites aussi un travail de promotion de l'emploi auprès des musiciens et musiciennes. Vous êtes affilié à différentes fondations, puis vous gérez des différents fonds pour aider les artistes. Vous êtes d'ailleurs en étroite collaboration depuis peu avec la Fondation des artistes, qu'on a aussi reçu ici pour certains fonds. Quelques mots là-dessus en éclair?
2: Ben, en fait, on travaille depuis longtemps avec la Fondation des artistes. On avait initialement un fonds à l'interne qui finalement était administré par la Fondation des artistes depuis plusieurs années. Puis une décision qui a été prise là, du côté de tout le monde, de juste jumeler les fonds pour favoriser finalement l'accès aux musiciens puis s'assurer que les musiciens aient accès à finalement le plus de services possible. Donc ça a été ça la décision.
1: Ce que j'entends beaucoup à ce micro de la part de représentantes d'organismes pour la défense des artistes, c'est que on est comme dans une vague de modernisation puis de clarification des démarches pour aller chercher des services. Puis ça, je trouve ça très chouette, donc mm-hmm. Je salue ça. C'est tout le temps dont on disposait, mais merci infiniment d'avoir été là, Catherine Forget. Donc, je rappelle, conseillère aux relations de travail et avocate pour la Guilde des musiciens et musiciennes du Québec et musicienne toi-même. Donc, je te souhaite une excellente continuité dans tous tes projets à la Guilde et à l'extérieur. Merci beaucoup d'être passer au Sentinelle de l'art.
2: Merci à vous autres, c'est super fin.
1: On s'en va en musique, justement. On va écouter une petite pièce, une nouveauté toute récente de Fior, cette finaliste aux Francouvertes de cette année, en 2026. Et on va aller écouter donc Jenny. Et ensuite, on retrouve Héloïse Thompson-Tremblay pour notre dernière chronique de la semaine, une chronique qui porte sur les films Coming of Age à l'approche de cette rentrée scolaire. Restez avec nous.

0: c'était Jenny de Fior et on s'apprête à conclure cet épisode des Sentinelles de l'art en compagnie d'Héloïse Thompson-Tremblay. Héloïse qui travaille dans le domaine du cinéma, en production chez Microscope, qui a animé ici à CISM des émissions de cinéma avec les demoiselles ainsi que
1: les lauréates.
0: Les lauréates, voilà. Donc je te représente des fois ponctuellement,
1: ben oui,
0: des fois non. J'assume
1: temps.
0: Que les gens ils te connaissent, puis des fois je me dis un petit rappel vaut toujours la peine. Alors aujourd'hui, puisque la rentrée approche, j'ai commencé l'émission en annonçant qu'on commençait déjà à sentir un petit peu un petit vent d'automne dans l'air. Eh bien, tu nous parles de film Coming of Age,
1: oui.
0: Récit initiatique, souvent que ça se passe dans des écoles secondaires. Alors, on t'écoute.
1: Mais 100%, la rentrée scolaire est à nos portes, comme tu le dis. L'été solaire est terminé, hein, ça finit le 5 août.
0: Ouais.
1: Je sais, je veux pas être porteuse de mauvaises nouvelles, mais pour moi, tout ça, ça sonne heure de bilan et tout ça, tu sais. Puis bon, moi, je vais avoir, j'aurai 30 ans dans quelques jours, donc l'heure est encore plus au bilan.
0: C'est fou,
1: et
0: ça.
1: C'est fou, hein? Je trouve que ça met quand même les récits initiatiques en scène des personnages qui ont comme un pied dans une place puis l'autre ailleurs. Tu sais, ils sont à la moitié dans une transition qui commence, qu'ils doivent compléter d'ici la fin du film. Alors, j'ai décidé de faire quelques suggestions de films de coming of age que j'ai l'impression qu'on discute moins. Bon, c'est sûr que j'aime beaucoup les Boyhood, Virgin Suicides, Lady Bird, Little Women de ce monde, mais je me suis dit, à quoi bon venir te suggérer, Guillaume, des films que t'as entendu parler plusieurs fois. Je me suis dit, tant qu'à faire, pourquoi pas venir
0: ben oui, fais-moi découvrir des
1: parler
0: trucs
1: de
0: obscurs,
1: nouvelles
0: ouais.
1: choses.
0: Allons-y.
1: OK, donc ma première suggestion, c'est un film de 2011 de Céline Sciamma, qui a fait, entre autres, Le portrait de la jeune fille en feu. Celui-là, ça s'appelle Tomboy. C'est l'histoire d'une petite fille qui s'appelle Laure et qui est ce qu'on appelait quand moi j'étais jeune un garçon manqué, hein, le tomboy du titre. Et quand Laure déménage avec sa famille dans une nouvelle ville, elle rencontre une nouvelle amie et Laure se présente comme Michael. Décide donc qu'elle va assumer l'identité d'un garçon pour les enfants du voisinage. Et l'idée de la rentrée scolaire, par contre, devient comme une espèce de menace où est-ce que Laure/Michael se rend bien compte que son identité secrète t'offre pas la rentrée.
0: Ah,
1: t'sais.
0: Ouais.
1: Voilà, on parle donc de ses premières amours, son ami trouve donc que Michael c'est le petit garçon parfait contrairement aux autres petits garçons qui ont pas de bon sens. C'est évidemment un film avec des enjeux super complexes que Céline Sciamma a revisité en 2026, 15 ans après la sortie du film, pour rendre les enjeux de dysmorphie de genre un peu plus clair, ou en tout cas plus clair mais plus ambigu. Ça devient évident plus quand on voit le film, pour pas qu'on trouve juste que c'est une phase ou quoi que ce soit. T'sais, c'est pour que ça fasse vraiment partie de l'identité de Michael et de Laure là, qui se blendent un peu autant du film. C'est vraiment un très joli film qui est super touchant. J'ai pas eu la chance de voir la nouvelle fin proposée par Céline Sciamma 15 ans plus tard, mais je vous recommande tout de même le film tel qu'il est. C'est vraiment un film franchement magnifique que je recommande à tout le monde, surtout si vous êtes déjà des fans du reste de l'œuvre.

0: dernier. Puis Baker, on le voit dans tous ses films, c'est vraiment un amoureux des gens qui vivent un peu en marge. Puis c'est exactement ça qui se passe dans The Florida Project. On suit une petite fille qui s'appelle Mooney, qui habite dans un motel de Kissimmee, juste à côté de l'extravagance de Disney World. Fait que vraiment, d'un côté, tu vois comme... On voit les toits des châteaux, évidemment, bien faux de Disney World, alors qu'elle, elle habite dans un autre Magic Castle, qui est un motel de Kissimmee, où est-ce qu'elle voit tout ça se passer à côté des touristes et tout. La juxtaposition entre l'extravagance un peu de Disney, des touristes qui visitent la Floride, et de la maman de Mooney, dont les ressources financières deviennent de moins en moins fastes au fur et à mesure du film. La petite fille qu'on suit essaie quand même de garder un sens de l'enfance dans tout ça, là, tu sais, dans tout ce dérangement-là. On voit un peu comme, c'est ça, une enfant qui est un peu forcée de sortir de l'enfance, ce qui pour moi en fait un récit initiatique aussi bon que plein d'autres et donc touchant. Précipite-toi pour le découvrir.
1: Ben si oui, là, tu sais, moi, je fais pas ça d'habitude, mais là, pendant que tu me parles, je suis sur mon ordi, puis je google les films pour pouvoir les rappeler en fin de chronique. Puis aussi, là, je viens de réaliser qu'il y a Willem Dafoe.
0: Ben
1: aussi,
0: oui, il y a Willem
1: dedans,
0: Dafoe qui fait le manager de l'hôtel, du motel dans lequel ils vivent, Mooney et sa mère, qui amène un petit peu de gravitas au film, parce que le reste, c'est toutes des actrices que je pense que Baker a trouvées sur Instagram. Ah. Bon, l'enfant, c'est une child actress qui a trouvé par le processus de casting sauvage, mais la maman, c'est comme une fille qui faisait des posts sur Instagram que Sean Baker trouvait que ça fitait avec la vibe du personnage. Donc, il l'a contacté sur Instagram. Donc, voilà. Willem Dafoe qui amène un petit peu la touche Hollywood à la chose.
1: Juste les images là, qui apparaissent sur Google, ça donne envie. Puis, c'est drôle, je reconnais comme dans les couleurs un peu violettes là, qui sont omniprésentes, la touche un peu que j'ai vue dans les trailers d'Anora, par exemple. Ouais. Quelque chose qui revient. C'est intéressant. Prochaine recommandation.
0: Ma prochaine recommandation, justement, tu parles de teintes de violet, de rose, de bleu. C'est quelque chose qu'on va beaucoup retrouver dans le film Pareja de Dee Reese, qui est un petit bijou que j'ai de la misère à comprendre qu'on voit moins parce que, bon, la réalisatrice a bien marché avec des films dans les dernières années. Mais mettons, ce film-là, c'est un de ses premiers. Ça raconte l'histoire d'une adolescente américaine qui apprend à dealer avec sa sexualité quand elle réalise qu'elle est sûrement lesbienne au contact de d'autres lesbiennes autour d'elle. Et sa mère en est hyper critique. Elle peut pas croire que sa fille est lesbienne. Et donc, Lee, notre personnage principal, doit apprivoiser un peu les échos de ses premiers amours, de ses premières relations sexuelles avec des femmes pendant qu'elle apprend à jongler avec son identité devant sa mère. T'sais, c'est super triste, c'est super puissant, c'est super intéressant de comment ça s'en va dans ce qu'on appellerait, mettons, du code switching, où est-ce qu'avec ses amis, elle peut se permettre d'être qui elle est. Avec ses parents, il faut qu'elle s'en tienne à l'idée que sa mère se fait.
1: Un personnage bien fixe. Là.
0: Exactement. Ouais. Et c'est le film nous donne une ligne que j'aime beaucoup, où est-ce que justement notre personnage principal nous dit « I'm not running, I'm choosing ». Et évidemment, il y en a plein qui ont compris là-dedans qu'elle choisissait son orientation sexuelle. Évidemment, c'est pas ça qu'elle dit. Elle va choisir une vie dans laquelle elle peut être bien, dans laquelle elle peut être elle-même. Donc, une super belle histoire. Plutôt triste, là, quand même. C'est toujours triste de voir des personnages qui sont rejetés par ceux qui devraient les aimer. Mais ça marche très bien. Là, je fais une petite entorse à ma règle de suggérer des films un peu moins vus parce que je voulais parler de quelque chose d'un petit peu plus joyeux que mes autres suggestions. Je voulais vous parler un petit peu du film Kiki, la petite sorcière de Hayao Miyazaki.
1: Oui, j'adore ce film.
0: Merci, je suis contente que tu dises ça. Je considère quand même que Kiki, c'est pas le plus vu de Miyazaki ou des studios Ghibli. C'est pas celui dont on entend parler le plus en premier quand on discute un peu des films du studio.
1: Non, hein, c'est vrai.
0: C'est pas nécessairement le premier réflexe.
1: Ça m'a pris longtemps à le voir, moi.
0: C'est ça, c'est un des plus vieux de la compagnie, etc. Mais vraiment, si on veut parler de récit initiatique, il y a pas plus clair ici, là. Donc, on suit Kiki quand elle vient d'avoir 13 ans et dans sa culture, chez les sorcières, à 13 ans, tu quittes ta famille pendant un an, aller vivre dans une autre ville, parfaire tes apprentissages de sorcellerie et acquérir ton indépendance. Mm-hmm. À travers tout ça, c'est très confrontant, évidemment, d'être laissé à soi-même à cet âge-là, mais c'est quand même très excitant de découvrir la vie sans la supervision de tes parents. Elle va devoir apprendre, évidemment, à s'intégrer dans une nouvelle communauté, à s'émanciper et, d'une manière très importante, à avoir plus confiance en elle. Pour moi, quand on parle de récit initiatique, des fois, justement, à l'heure des bilans, apprendre à se faire confiance, ça peut être quelque chose de vraiment puissant. Puis je trouve que Kiki, dans toutes ses belles couleurs, ça peut vraiment être une belle manière de de se faire confiance, de se donner un petit boost.
1: Il y a vraiment une belle douceur. Puis tu sais, moi, je suis un fan des films de

0: de Miyazaki. C'est toujours, il y a quand même une certaine lenteur dans tous ses films et tout ça. Mais ce que j'ai particulièrement aimé de Kiki, c'est que je trouve que de tous ses films, c'est un de ceux où on, tu sais, c'est très japonais aussi. Il y a quand même une certaine froideur dans ce cinéma-là, même si c'est du cinéma pour enfants.
1: Tout à fait.
0: Et pour moi, Kiki, c'est celui dans lequel on s'attache le plus à la protagoniste.
1: Ouais.
0: Je trouve qu'elle est vraiment attachante, puis c'est un petit peu plus chaleureux puis humain que d'autres des œuvres de Miyazaki, à mes yeux.
1: Je suis d'accord avec toi, puis peut-être que d'une manière, je pense qu'on peut peut-être donner ça au fait que tu sais, bon, autant j'aime Princesse Mononoke et d'autres films dans ce genre-là, je trouve que Kiki, on veut prendre au sérieux l'adolescence. On n'essaye pas nécessairement de passer un message qui dépasse l'individu. Tu sais, on va pas, comme je dis là, j'ai rien contre les autres films que j'aime aussi beaucoup, sauf que là, ici, j'ai pas l'impression que Miyazaki essaie de nous faire une parabole sur quelque chose de plus grand, autre que dire, ben cette personne-là. Qui évidemment peut représenter les adolescents dans cette espèce de période de transition là, ben il faut la prendre au sérieux. Puis c'est quelque chose que j'apprécie et que je recherche beaucoup moi dans les films qui traitent d'adolescents. Je veux qu'on les prenne au sérieux. Il y a rien de plus fâchant pour moi qu'un film d'ado qui a de l'air de regarder les ados de haut. Puis de dire, ah, vous voyez comment c'est niaiseux le fait que cette jeune adolescente soit en peine d'amour. Non, ces films-là veulent qu'on prenne au sérieux les enjeux des personnages, tu sais, autant dans Pareja que dans Tomboy. On veut comprendre que non, c'est pas une phase, tu sais, c'est pas juste une espèce d'extravagance d'adolescent. C'est la chose la plus importante qui arrive pour eux en ce moment, malgré le fait que ce sont des adolescents. Puis je finissais avec une dernière recommandation d'un film qu'on a entendu plus parler. Là, vraiment, par contre, je reviens dans ma thématique couleur rose, mauve, tout ça. Je veux vous parler très rapidement du film I Saw de TV Glow de Jane Schoenbrunn, qui a aussi réalisé très récemment le film Teenage Sex and Death at Camp Miasma. Ici, pour les amateurs de Buffy the Vampire Slayer, ceux qui, comme moi, ont grandi avec des émissions comme ça, c'est l'histoire de deux amis qui commencent à se connaître justement parce que les deux trippent sur la même série qui s'appelle The Pink Opaque, qui est un peu une espèce de rip-off de Buffy dans cet univers-là. Et à travers ça, l'univers de la série va se mêler comme à la réalité et ça devient une super belle exploration de la mémoire. Puis de, une fois que tu es adulte, qu'est-ce que tu gardes de l'adolescence? Qu'est-ce qui te marque de l'adolescence? Qu'est-ce qui en reste à travers des enjeux super importants puis des sujets d'identité, de transidentité, des premiers amours? Un super beau film que je recommande à tout le monde qui va aimer... Teenage Sex and Death at Camp Miasma, quand ils vont le voir dans les prochains jours.
0: Très chouette. Puis je me permets en quelques secondes de vous recommander aussi dans cette lancée-là. Puis peut-être que tu connais.
1: C'est mon tour d'avoir une recommandation.
0: C'est très connu, mais ça s'appelle Skate Kitchen.
1: Oui.
0: Oui. Qui est un très beau film réalisé par Crystal Mosel.
1: Oui.
0: Puis dans lequel on suit un groupe principalement de jeunes femmes ados qui font du skateboard puis sont toutes tellement cool. Ils apprennent puis ça aussi c'est qu'on les prend au sérieux.
1: Absolument.
0: Ils ont des enjeux typiques d'adolescence mais le regard qui est posé par la réalisation est pas du tout infantilisant.
1: Pas du tout.
0: C'est un film que j'ai vraiment beaucoup aimé. C'est un film qui se reçoit bien. C'est comme on assiste à quelque chose. Comme si on était dans le parc à côté d'eux, dans le skatepark. Donc, je recommande rapidement.
1: Absolument.
0: Merci beaucoup d'avoir été là. C'est des belles recommandations pour essayer d'étirer l'été un petit peu.
1: Absolument.
0: Donc, merci beaucoup, Eloïse Thompson-Tremblay, pour ces recommandations-là. J'ai hâte qu'on finisse par se parler de l'Odyssée quand j'aurai enfin le temps de voir ce film.
1: Invite-moi quand tu veux.
0: Plus les semaines avancent, plus j'ai l'impression que je vais avoir des critiques, mais bon, j'ai bien hâte qu'on en discute.
1: Moi aussi.
0: Je vous rappelle en rafale, parce que c'est déjà le moment de se quitter pour cette semaine, que le Festival des Arts de Ruelle commence le 29 août. On va les recevoir, si tout se passe bien, la semaine prochaine en onde ici au Sentinelle. C'est mardi prochain à 16h, même heure, même poste au 89.3 FM, La Marge. Le Festival Motel Calix, pour lequel il reste des billets, c'est en fin de semaine, 22-23 août. Allez-y, c'est à peine à 45-50 minutes de Montréal, puis c'est un super beau projet qui émerge là, donc on les encourage. Sinon, ben pour la rentrée littéraire au Cheval Doux, on attend Son nom à elle de Aude Laurent de Chantal le 15 septembre, Malmort de Sébastien Larocque le 17 novembre et Pourquoi tu pars de Laurence Lapalme le 27 octobre. Et ben on termine en vous rappelant qu'il y a plusieurs bons films à voir pour étirer l'été.
1: Je vous ferai une liste sur Letterboxd.
0: Ouais, rapidement, donc Tomboy de Céline Sciamma, The Florida Project de Sean Baker, Pareja de Dee Reese, ainsi que
1: I Saw de TV Glow de Jane Schoenbrunn et l'autre que j'ai dit, c'est Kiki la petite sorcière de Hayao Miyazaki et tu nous as proposé Skate Kitchen de Crystal Mosel qui est une belle recommandation.
0: Donc, on vous laisse là-dessus, passez une excellente semaine et on se retrouve la semaine prochaine pour plus de Sentinelle des Arts. De l'art. Des arts. Il y a plusieurs arts. Hey, on change de nom. On se laisse avec une belle liste musicale, un peu plus rock cette semaine. C'est rare que je fais ça. Donc, en rafale, je vous dis ça. On s'en va écouter Chagrin d'amour de Bon Enfant, Doudou de Jésus les filles, Une excellente aventure de The Fleeting Light of Love and Grief, en compagnie de Standard Emmanuel. Ensuite, on écoute Amour de mascotte de princesse et Vertige de Zouz. Bonne semaine. À la semaine prochaine.

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Alors oui, je vais commencer avec une pièce qui s'appelle Le Voyeur Planétaire, live à CSM 89,3 FM. Mélopia.

0: Así. Bien, c'est bien gentil. Ok, alors voici une chanson qui se trouve sur mon disque là, que je viens de sortir. Et la chanson ici s'appelle Amnésie sélective.
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Magnifique pièce de Samuel Coleridge Taylor pour ouvrir cette nouvelle édition de Club Classique. Bienvenue à tous sur les ondes de CISM. Mon nom est Mathieu Aubre. Je passerai les deux prochaines heures avec vous pour votre rendez-vous hebdomadaire qui explore la musique classique sous toutes ses facettes. Cette semaine, on est de saison. On est un petit peu d'avance, mais on est de saison quand même. La rentrée culturelle de cet automne 2026 s'en vient à grands pas. On est déjà à la mi-août. Et septembre nous réservera quand même beaucoup de concerts, beaucoup de lancements de saison pour divers organismes, divers orchestres, divers ensembles, diverses salles. Donc on va aller explorer un peu ensemble aujourd'hui ce calendrier-là du mois de septembre. On ne sera pas en ordre chronologique, mais on va aller voir du côté de donc ces différentes entités qui travaillent à la promotion puis à la diffusion de la musique classique à Montréal, mais pas que. On va se parler aussi de l'Orchestre symphonique de Québec, notamment dans les prochaines minutes ici à l'antenne. Donc voilà, petit calendrier si vous cherchiez des trucs à aller voir le mois prochain. Il est encore temps de se procurer des billets pour un peu tout ça. Fait qu'on va passer à travers tout ça avec beaucoup de découvertes musicales, notamment cette pièce-là de Samuel Coleridge Taylor. Je connaissais le compositeur. J'avais jamais pris le temps de m'attarder à sa musique. Compositeur afro-descendant anglais qui a donc écrit une trilogie de cantates entre 1898 et 1900. Il y a un côté mélodramatique très, très contemporain qu'on croirait avoir été écrit presque dans les années 40 dans ce cycle de cantates-là qui s'appelle The Song of Hiawatha, basé sur un poème épique de Henry Longfellow de 1855 qui parle donc de communautés des Premières Nations américaines, dans le sens de américaines des États-Unis. Samuel Coleridge Taylor va se prendre de passion pour cette lecture-là, au point de même nommer son propre fils à lui, Hiawatha, plus tard. Et va devenir surtout populaire grâce à la première des trois cantates de ce cycle-là, Hiawatha's Wedding Feast, dont on s'est entendu le premier mouvement. You shall hear all Popuk Kiwis, qui est donc le titre un peu, c'est plutôt un extrait de la première ligne ou de celle qui revient le plus régulièrement au cours de cette pièce. Pourquoi je vous diffuse ça? Parce que l'OSM va revenir à Montréal bientôt, mais ils sont encore en tournée européenne pour quelques dates encore. Je pense qu'il reste 6 dates en tout. Et ils sont aujourd'hui et demain du côté du Usher Hall d'Edinburgh. Édimbourg. Et ce soir, donc, sera présenté au Usher Hall l'entièreté de ce cycle de trois cantates-là aux côtés de l'Orchestre symphonique dirigé par Raphaël Payaré, mais avec le chœur du Festival d'Édimbourg et différents représentants de la vie culturelle écossaise. Demain, plutôt, si jamais vous voulez jumper dans un avion dernière minute, ils vont présenter plutôt une sélection de pièces qui inclut notamment des créations originales d'Anna Sokolovitch et de Yann Cusson. Yann Cusson, assez intéressant, une collaboration avec Natacha Canapé-Fontaine sous une commande de Raphaël Payaré et de l'Orchestre symphonique de Montréal, qui sera donc présenté du côté d'Édimbourg en ce genre d'ouverture de cette épique pièce Ein Edelleben de Richard Strauss. Donc ça, ce sera demain à Édimbourg, mais l'OSM va revenir à Montréal, bien évidemment.
Ouverture donc de la saison 2026-2027 qui se fera les 16 et 17 septembre prochains avec un concert consacré à Mahler. Ils vont s'intéresser à une série de leads, notamment Le Corps Enchanté, notamment La Petite Légende du Rhin, plusieurs, une sélection d'une douzaine de leads en tout, qui va culminer avec ce cycle de leads-là en trois parties, Das Kladenge Lied. Sorte de, c'est assez épique, le cycle de lead qui dure quand même 65 minutes. On va donc aller en écouter pas le segment le plus long, le segment le plus court, le Ménestrel d'Der Spielmann. Ici une composition donc de Mahler que l'on va aller entendre sous la baguette, et ça c'est une version que j'apprécie énormément, sous la baguette de Pierre Boulez. Pierre Boulez, donc qu'on est habitué d'entendre surtout pour des renditions de Wagner. Ici on va aller le découvrir avec l'Orchestre symphonique de Londres, et voilà, c'est ce qu'on va aller s'entendre. C'est quand même une vingtaine de minutes, on se reparle au retour.

Der Spielmann tiré du Das Klagende Lied, la deuxième partie de trois de ce cycle de cantates de Gustave Mahler, œuvre de jeunesse qui va toutefois retravailler pendant plus d'une vingtaine d'années, un de ses rares travaux de jeunesse qui a survécu, qui l'a écrit alors qu'il était encore étudiant au Conservatoire de Vienne. Ça raconte une histoire un peu fantastique avec très très pas nécessairement mythologique, mais on est presque dans le conte de fées. Il y a un côté très wagnérien un peu sur certains aspects de ce lead que l'on vient d'entendre ici interprété par le London Symphony Orchestra and Chorus sous la direction de Pierre Boulez, avec notamment l'excellente interprète Evelyn Lear que l'on va réentendre un peu plus tard à l'émission. Ça, je vous rappelle que ce sera présenté les 16 et 17 septembre prochain dans le cadre du concert magnifique Mahler, ouverture épique, présenté à la Maison Symphonique en ouverture de saison de l'Orchestre Symphonique de Montréal. On va retourner en musique déjà dans quelques instants avec une autre découverte, un autre compositeur que je ne connaissais pas précédemment avant de faire les recherches pour cette émission. C'est un compositeur qui s'appelle William Walton, compositeur qui est pas le plus connu de tous, on va s'entendre comme ça, compositeur britannique, né en 1902, décédé en 1983. Ça a été pendant un certain moment, il était surnommé l'enfant terrible de la musique anglaise parce que bien que très classique et néo-romantique sur certaines pièces. Il y avait quand même un modernisme très, très présent dans plusieurs de ses compositions. Tout au long de sa carrière, il va s'intéresser quand même à des ensembles que l'on retrouve, qui sont un peu moins souvent mis de l'avant, notamment sur son concerto pour alto et orchestre que l'on va aller découvrir. Ça, ce sera présenté du côté de la Maison Symphonique, encore une fois, le 20 septembre prochain, dans le cadre du concert d'ouverture de saison de l'Orchestre Métropolitain. Yannick dirige les planètes, donc les planètes de Gustav Holst. On les a écoutées à quelques reprises quand même. Donc, j'avais le goût de vous faire découvrir ce concerto pour alto de William Walton. Autre pièce qui sera également présentée dans le cadre de ce concert avec trois compositions en tout, une commande originale de l'Orchestre Métropolitain qui sera présentée en première mondiale, composition qui s'appelle Shpiming Nangokwa de l'artiste Anishinaabekwe, Barbara Assignac. Donc pièce qui va nous inviter à contempler les étoiles et à porter attention au message qu'elle nous envoie depuis les temps ancestraux. Ça, c'est la description de cette composition originale qui sera en ouverture de spectacle le 20 septembre prochain. Ça n'a pas été en disque, c'est une première mondiale de commande originale, donc je ne pouvais pas vous en présenter un extrait. J'aurais beaucoup aimé, mais c'est pour ça qu'on va aller découvrir donc ce concerto pour alto de William Walton. Ici, on va s'écouter le premier mouvement, l'Andante Commodo, par le BBC Symphony Orchestra sous la baguette d'Edward Gardner. Et puis par la suite, on reste en musique avec la Festive Overture de Dmitri Shostakovich. Tout ça à l'antenne de CISM, vous écoutez Club Classique.

Shostakovich n'était pas un menteur avec cette ouverture festive, pour le moins festive, on va se le dire, qui avait été composée à l'occasion des 37 ans de la Révolution d'octobre. Il avait été mandaté par le Bolchoï pour ses célébrations, donc pour... célébrer le bolchevisme, la révolution communiste et tout ça. Dimitri Shostakovich, composition donc de 1954, une de ses œuvres qui est les plus souvent présentée avec raison. Je pense que c'est assez accessible comme composition. C'est notamment l'une de ses moins sombres, même si lui se permettait quand même régulièrement d'aller dans des trucs. Peut-être pas, j'irais peut-être pas jusqu'à dire joyeux, mais parfois léger, tu sais, on va le dire comme ça. Mais celle-là est nettement la plus festive qu'il a fait de toute sa carrière. C'est une pièce qui va être présentée en ouverture de saison dans un concert qui s'intitule Le Concerto pour violon de Beethoven, les 16 et 17 septembre également. Je dis également parce que, bon, ce sera les dates d'ouverture de l'OSM, mais également de l'OSQ, de l'Orchestre symphonique de Québec, qui va donc présenter deux fois ce concert-là, une fois en soirée, une fois en matinée. Ça permet à un peu plus de gens d'aller voir ça. Si vous avez le goût de vous lever tôt, si vous êtes à Québec, le 17 septembre, il y aura cette présentation-là. Trois œuvres, l'ouverture festive de Shostakovich, le concerto pour violon de Beethoven qui sera joué dans son intégralité. Peu importe où vous y allez, si vous y allez le 17, il n'y aura pas donc cette ouverture festive qui va être réservée au concert de soirée du 16. Et finalement, le concerto pour orchestre de Béla Bartok qui va être présenté dans les deux cas. Mais dans le deuxième cas, en matinée, il n'y aura que trois mouvements qui vont être joués sur, si je ne m'abuse, les cinq ou les six de ce concerto pour orchestre. Assez novateur de Béla Bartok, c'est une œuvre particulièrement importante de sa carrière qui avait composé alors qu'il était en exil aux États-Unis. Ça a inspiré beaucoup de gens. C'était la première fois qu'on considérait l'orchestre comme un instrument soliste. Ça avait choqué un peu le monde classique à l'époque, mais excellente composition. Donc, qui sera représenté par l'Orchestre symphonique de Québec les 16 et 17 septembre. On va retourner en musique pour une dernière pièce pour cette première heure de deux de Club Classique. Il y a un peu plus près de chez nous, Alain Lefebvre, qui avait fait paraître l'an dernier un nouvel album, Consolation. Là, il va partir en tournée une douzaine de dates, notamment quelques-unes en compagnie de l'Orchestre philharmonique et chœur des Mélomanes pour une présentation du concert Concerto pour piano numéro 2 de Rachmaninoff. Ça, ce sera en 2027 à la Maison Symphonique. Mais cette tournée-là commence donc dans les prochaines semaines. Le premier concert va être présenté le 27 septembre. Pour aller trouver l'entièreté des dates, juste aller sur le site d'Alain Lefebvre. Le 27 septembre, ce sera à Saint-Jérôme, donc, et le 28 par la suite, il sera à Sainte-Geneviève, à la salle Pauline Julien. Donc, voilà, douzaine de dates. Allez voir ça sur son site. Pour le moment, on va aller écouter une des pièces tirées de cet album Consolation. Ma favorite de cet album, la composition instrumentale Au fil du temps de Alain Lefebvre. Par la suite, les publicités, on se retrouve en deuxième heure pour poursuivre ce tour d'horizon de la rentrée culturelle 2026 en musique classique. 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

Devant deux portraits de ma mère, poème d'Émile Néligan mis en musique par Denis-Alain Dion, ici sur une composition qui s'appelle Trois poèmes d'Émile Néligan. C'est le premier mouvement qu'on s'est entendu. Il s'est interprété par Denis-Alain Dion lui-même au clavier et par la chanteuse Kripa Nageshwar. Re-bienvenue ou bienvenue à cette deuxième heure de Club Classique. Vous êtes toujours à l'antenne de CISM. Je m'appelle toujours Mathieu Aubre et il nous reste encore une cinquantaine de minutes à passer ensemble. Aujourd'hui, à l'émission, on explore différents concerts qui sont présentés durant le mois de septembre dans le cadre de cette rentrée culturelle de l'automne 2026. Il y en a beaucoup. On s'est parlé de l'Orchestre symphonique, de l'Orchestre métropolitain, de l'Orchestre symphonique de Québec, et de cette nouvelle tournée d'Alain Lefebvre en première heure. On va discuter de d'autres organismes, d'autres ensembles, d'autres diffuseurs pour cette deuxième heure d'émission en continuant. Et on vient d'ouvrir justement parce que je voulais vous parler de... Il y a l'organisme Chant Libre qui organise depuis plusieurs années des concerts destinés à la musique vocale contemporaine et qui là va présenter pour la toute première fois sous une forme de festival biennal le festival Opéra Actuel qui va être présenté donc du 21 au 26 septembre prochain plutôt avec quelques concerts quand même à l'affiche. Il y en a trois concerts principaux. Le premier s'appelle Akasha, le souffle de l'univers. C'est une présentation de Hamza Création Lyrique. Ça va être présenté le 21 septembre prochain. Opéra assez intéressant, opéra danse dans une formule interculturelle qui va donc marier musique savante occidentale, musique classique, donc à des influences traditionnelles de musique indienne de l'Inde, donc, et des compositions un peu plus contemporaines. Tout ça sous l'idéation donc de Kripa Nageshwar que l'on vient tout juste d'entendre avec cet atelier Hamza Création Lyrique. Ce sera présenté donc, je vous le rappelle, le 21 septembre prochain. Il y aura également une création de l'Opéra 5 Come Closer et un spectacle qui va cette fois-ci laisser carte blanche à une soprano, Sarah Abdou, qui va ici venir présenter plutôt un corpus d'œuvres assez varié. Donc, trois concerts pour cette première édition de ce nouveau festival biennal Opéra Actuel. Ça va être présenté dans plusieurs salles. Plusieurs dates, mais une seule salle au Centre Calixa-Lavallée, la salle Paul Boissonneau. Donc, je vous invite à aller trouver toutes les informations sur Internet. Si vous tapez Opéra Actuel avec entre opère et actuel, vous devrez le trouver assez facilement. Sinon, continuons en musique avec un autre concert qui sera présenté cette fois-ci le 10 septembre. C'est l'ensemble Caprice qui célèbre cette année ses 35 ans et qui va nous présenter donc une programmation assez intéressante avec plusieurs opérants formule concert et à commencer donc ce 10 septembre prochain à la Maison Symphonique par une représentation de La Flûte Enchantée de Mozart, tout ça sous la direction de Mathias Mott. Ça va être assez intéressant. On coupe, tu sais, version concert, on va couper les dialogues parlés. Il y en a beaucoup, comme vous savez, dans La Flûte Enchantée, donc ça va réduire un petit peu la durée de tout ça, mais mettre l'accent donc sur les compositions toujours aussi magnifiques de Wolfgang Amadeus Mozart. On va aller redécouvrir deux arias de cet opéra que je vous avais pas encore diffusé dans les quatre saisons maintenant de cette émission Club Classique. On va l'écouter
la première tirée du premier acte d'Isblin Nis. Excusez, c'est écrit tout petit sur mon écran, là, fait que s'il faut que je vous lise ça en allemand, en plus, on va essayer de grossir l'écriture. Disblinis is beschadern schön. Et puis, par la suite, ça, c'est une des arias de notre protagoniste principal. Et puis, par la suite, Ausch ich Fuls, tiré du deuxième acte de cet opéra. Deux arias solistes qui sont ici très, très bien interprétées, notamment par Evelyn Lear, qu'on s'est entendu en première heure aussi sur cette magnifique cantate de Mahler. On retourne en musique. Vous écoutez Club Classique.

Ce magnifique aria de Pamina tirée de la flûte enchantée de Mozart. Il s'est interprété par Evelyn Lear avec le Berliner Philharmonique et sous la direction de Fritz Wunderlich. C'est lui aussi qu'on a entendu juste avant dans une version remasterisée. Vous avez remarqué peut-être la différence de puissance dans le son des deux pièces, bien que ce soit le même enregistrement. Juste avant, c'était cette aria fort connue de Tamino, personnage principal de cette opéra, l'un des plus beaux arias que Mozart a écrit dans sa carrière, puis on s'entend que de la compétition, il en a écrit une bonne trollée des opéras, mais celui-là est comme particulièrement réussi. Pour le rappel, vous pourrez entendre donc la flûte enchantée le 10 septembre prochain du côté de la Maison Symphonique grâce à une présentation de l'ensemble Caprice. Restons dans l'opéra, restons à Montréal, également l'Opéra de Montréal qui lancera sa saison 2026-2027 le 26 septembre prochain du côté de la salle Wilfrid Pelletier. Avec cet opéra, on en a souvent discuté ici à l'émission Turandot, présentation donc de cet opéra que j'avais notamment vu sous la direction de l'orchestre et chœur des Mélomanes un peu plus tôt cette année, en mai dernier. Je vous en avais fait une critique, j'avais bien aimé cette présentation-là, un peu plus concert. Là, ce sera une présentation d'opéra traditionnel de Turandot, l'opéra Giacomo Puccini, qui va être présenté donc les 26 et 29 septembre, ainsi que les 1er et 4 octobre prochains. Les heures varient, donc allez regarder si ça vous intéresse. Puis sinon, un rappel que l'Opéra de Montréal a encore remanié ses tarifs jeunesse cette année. On vous en reparlera notamment dans nos infolettes de CISM dans les prochaines semaines, mais il y a des billets qui sont accessibles à partir de 39$ quand même, ça vaut la peine. On s'entend que ça reste onéreux en général aller à l'opéra, mais il y a des initiatives comme ça qui peuvent vous permettre d'aller peut-être assister à votre tout premier opéra, qui sait. Je crois que Turandot, ça serait une excellente occasion de se faire, et en plus cette présentation-là sera avec cette nouvelle finale réimaginée par Christopher Tin, qui a été encensée par la critique partout où elle a été présentée. Donc, on va aller écouter en version suite de concert cette finale du quatrième acte réimaginée par le compositeur américain Christopher Tin, ici sous sa propre direction avec le Royal Philharmonic Orchestra. Tout ça encore une fois à l'antenne de CISM. Il nous reste encore une petite demi-heure à passer entre nous. Là, on se parle d'opéra, puis on aura un beau bloc de musique baroque qui suivra dans les prochaines minutes. Donc, restez à l'écoute.

La grandiose Christopher Tin finale de l'opéra Turandot. Faut savoir que Puccini n'avait pas lui-même complété ce dernier opéra qui a été présenté pour la première fois de manière posthume. Ça avait été retravaillé par quelques compositeurs et il y a 5 ans, je crois, il y a eu une sorte de commission qui avait été faite pour retravailler de façon plus officielle puis de façon peut-être un petit peu moins brouillonne ce quatrième acte de l'opéra. C'est Christopher Tin qui avait remporté ce concours. Et ça donne quelque chose qui est légèrement plus moderne, on s'entend, que les compositions originales, qui est un peu plus compréhensif aussi de cet aspect orientaliste qui a particulièrement mal vieilli de l'opéra de Puccini. Si vous êtes familier avec, vous voyez certainement certaines des scènes dont je veux parler en disant ça, notamment les trois ministres chinois qui s'appellent Ping Pang et Pong. On était au début du 20e siècle, ça paraît. Mais là, Christopher Tin lui-même qui est d'origine asiatique puis qui a retravaillé ça de façon assez brillante. Donc ça, ce sera présenté cette finale-là les 26, 29 septembre et 1er et 4 octobre du côté de la salle Wilfrid Pelletier en ouverture de saison de l'Opéra de Montréal. On va reculer un petit peu dans le temps pour ce prochain bloc de musique parce que vous le savez, la salle Bourgie présente régulièrement des concerts de musique ancienne et pour lancer sa saison. Cette salle emblématique du Musée des Beaux-Arts de Montréal va recevoir l'ensemble Concerto di Margarita qui va venir nous présenter un concert dédié aux œuvres vocales et instrumentales italiennes de la fin du Renaissance, du tout début du Baroque, concert qui va explorer le répertoire de 5 artistes, notamment Capsberger, Caccini, D'India, Monteverdi, De Wert également et quelques pièces de Frescobaldi, de Marini, de Baviera et Gastoldi également. C'est une vingtaine, même peut-être un petit peu plus, autour d'une vingtaine de pièces qui vont être présentées donc dans le cadre de ce concert, parfois assez courte. C'est surtout des madrigaux, c'est surtout de la musique vocale pour ensemble, allant de 3 à 5 voix. Concert qui s'annonce particulièrement bon, qui va être présenté le 24 septembre prochain, donc du côté de la salle Bourgie. On va aller découvrir donc quelques pièces tirées du programme de ce concert. On va aller découvrir 4, 3 pour ensemble vocaux, une pour lutte solo. Donc on va varier un petit peu dans les ambiances, comme vous allez voir, entre musique religieuse et musique profane. On va se promener donc là-dedans au cours des 12 prochaines minutes. Voyons, ça n'a pas été facile, cette phrase-là. On va commencer ça avec la pièce d'ouverture de cette composition en plusieurs mouvements, au Primavera Gioventù dell'Anno de Jacques de Wert. Il a passé une partie de sa carrière en Italie, bien qu'il soit, lui, éminent membre de l'école franco-flamande qui a été particulièrement influente un peu dans l'époque pré-baroque avec Josquin des Prés qui en est le principal représentant. Donc Jacques de Wert, on va également s'entendre une pièce de Giulio Caccini qui s'appelle Amarilli Mia.

Bella. Il s'est interprété de façon très réussie par Cecilia Bartoli. Vous allez l'entendre sur l'extrait. Et puis, pour les deux prochaines pièces, ben, je vous les présenterai au retour de ce bloc de musique, parce que sinon, vous allez oublier, puis ça sert un peu à rien. Donc, voilà. Quatuor de pièces qui va nous replonger dans l'Italie baroque, ici, à l'antenne de CISM.

tiré de son quatrième livre de Madrigaux, la pièce Orche Lunghi, voyons. Tiré de son quatrième, oui, ça, oui, ça passe à caille, oui, excusez, je me suis mêlé dans l'ordre de mes chansons, voilà, c'est pour ça que je trouvais pas. Orche Lunghi, amante l'Ontario de la soie, donna, voilà, pièce de Baggio Marini. Qui sera présenté donc sous peu à la salle Bourgie, tout comme cette pièce du quatrième livre de pièces pour Chitarrone, et ça c'est l'ancêtre de la guitare, une passacaille, sa quatrième passacaille, arrangement ici joué à l'archilute. Juste avant, Amarilli Mia Bella de Cecilia Bartoli, ça c'est l'interprète, le compositeur c'est Giulio Caccini, et on avait ouvert tout ça avec le premier mouvement de O Primavera Gioventù dell'Anno de Jacques de Verte, ici interprété par le Concerto di Margherita, et c'est eux justement qui seront de passage à la salle Bourgie, je vous le rappelle, le 24 septembre prochain, dans un concert qui s'appelle Il Gioco della Chica, L'amour aveugle, pièce plutôt concert qui reprendra une vingtaine de pièces tirées du répertoire italien de la fin de la Renaissance et du début du baroque pour lancer la saison automnale, la saison 2026-2027 plutôt dans son ensemble de la salle Bourgie. Il nous reste une dernière pièce à cette émission. Déjà, je vous donne rendez-vous encore une fois la semaine prochaine. On l'aura enfin là, cet épisode consacré au saxophone. Elle est revenue de vacances. Elise Vendée, mon ami, qui viendra donc nous présenter diverses pièces du répertoire classique et contemporain pour cet instrument qu'on associe encore aujourd'hui surtout au jazz, mais qu'on retrouve quand même dans plusieurs orchestres. Elle sera là donc la semaine prochaine. C'est un rendez-vous. Sinon, on se laisse avec une dernière pièce ici sous un angle un peu plus personnel. On va délaisser le thème pour conclure. Je voulais faire une petite dédicace à ma grand-mère qui vient de passer quelques jours à l'hôpital. Je sais que c'est une auditrice assidue de l'émission, donc je voulais lui faire une petite salutation, lui souhaiter un prompt rétablissement, un bon retour à la maison avec une pièce que je sais qu'elle aime énormément. On va les écouter dans un enregistrement de Yo-Yo Ma et de Catherine Scott au piano, L'Ave Maria de Schubert. Donc pour conclure cette édition de Club Classique, je vous souhaite une bonne semaine à tous et à toutes, et on se reparle mercredi prochain. Bon reste de journée sur les ondes de CISM.

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Je rends à combien? 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
2: Bon dimanche, nous sommes le 16 août 2026 et sur les ondes de CISM 89.3 FM La Marge. Vous écoutez votre heure de jazz, votre jazz du dimanche, comme chaque dimanche, je l'espère. Genre de bleu, c'est le titre de cette émission musicale consacrée au jazz d'hier à aujourd'hui, d'ici et d'ailleurs. Mon nom est Victor et j'animerai cette émission seule cette semaine puisque mon co-animateur, mon ami Simon, était pris avec un empêchement. Il donne une conférence, figurez-vous. Oui, car Simon est un homme lettré, érudit, comme vous le savez très bien, chers auditeurs, qui donne des conférences. C'est le fruit de plusieurs mois de travail, cette conférence-là. Pour Simon, il s'est vraiment beaucoup donné de travailler dur pour ça. Donc, je sais que ce sera couronné de succès. Je lui souhaite. Je lui dis merde hein, pour cette conférence-là. Puis j'ai très hâte de le revoir. Et puis, c'est ça, vous en faites pas. Il sera de retour pour les prochaines émissions. On connaîtra ça ensemble, comme à l'habitude, dans la joie, la bonne humeur et l'allégresse. Bref, on va commencer cette émission-là avec une nouveauté québécoise, Thierry Dussablon, qui nous dévoile son debut album qui s'intitule « Portrait de mon chez-moi ». On avait déjà fait écouter du Thierry Dussablon auparavant à l'émission. On avait fait écouter son album Live at Hellspot. Ça nous avait beaucoup plu à Simon et moi. La qualité des compositions était franchement très, très bonne. Et puis le dialogue entre les musiciens, surtout, était on top. Là, ça se ressentait que c'était pas la première fois que ces musiciens-là jouaient ensemble et que c'était une machine bien rodée. Hein. Les solos étaient magnifiques. Bref, là, c'est un album introspectif qui est le fruit d'un long travail pour Thierry, puisqu'il a commencé ça durant ses études au Berklee College of Music d'Espagne, dans le cadre de ses études en musique. Et puis, maintenant, il aboutit avec ce projet-là, ce premier album. Et c'est un album qui évoque, en fait, les lieux et les personnes issues du passé de Thierry. C'est très intéressant. Ça mélange en fait autant le trad que le jazz. Ben en fait, ça mélange pas autant. Ça mélange ces deux styles-là pour créer un jazz qui est ma foi singulier, ma foi très original, résolument moderne, qui puise dans le fond dans cette riche tradition musicale-là. Que ce soit des reels en fait, des chansons traditionnelles, des chansons de chansonniers québécois, mais aussi des styles musicaux. D'ailleurs, comme c'est le cas avec le premier morceau qu'on va vous faire écouter issu de cet album-là, qui s'intitule le Brendé des Jobins. Ça se base sur le Brendé, qui est un type de morceau traditionnel irlandais composant en ternaire. Donc, c'est vraiment très intéressant ce que Thierry fait avec cet album-là. J'espère que ça va vous plaire, puis j'espère que vous allez écouter cet album-là, Portrait de mon chez-moi. Ensuite de ça, on va écouter le morceau Chapitre. Et puis, j'aimerais dire que les musiciens sur cet album-là sont Thierry Dussablon à la basse et la composition, Nathan Akupan à la batterie, Alex Farrer au saxophone alto et Robin Jake Wilson au piano. Bref, on commence cette émission-là avec le premier album de Thierry Dussablon, Portrait de mon chez-moi.

Deux morceaux tirés du premier album de Thierry du Sablon, Portrait de mon chez-moi. Le premier morceau était Brandy des Jobins et c'était suivi par le morceau Chapitre. J'espère que ça vous aura plu et puis je vous invite et je vous encourage fortement à aller écouter ce premier album de Thierry du Sablon, Portrait de mon chez-moi. Il n'y a pas si longtemps, lorsqu'on pensait à jazz québécois, on pensait immédiatement au groupe Uzeb. Un groupe qui a marqué l'histoire du jazz québécois. Je sais même pas si on en a déjà fait écouter à notre émission. C'est assez étrange puisque Simon et moi, même si moi j'aime pas l'avouer, on est quand même assez friands de jazz fusion. J'ai eu l'idée d'en mettre puisque vous l'avez peut-être vu passer. Il y a un documentaire qui est sorti tout récemment sur le groupe Uzeb qui s'intitule Uzeb en fusion. Et puis, ça retrace en fait l'histoire du groupe, la genèse, pourquoi ils sont séparés, quand est-ce qu'ils ont connu la gloire, etc. Je vous invite à... Moi, je l'ai pas encore vu personnellement, Cordonnier mal chaussé, mais c'est sûr et certain que je vais aller le voir. Et puis, je vous invite à faire de même si vous vous intéressez à ce groupe qui a marqué l'histoire du jazz québécois. Pour faire la petite histoire et non la grande de ce groupe-là, le groupe naît, en fait, la formation naît lorsque Alain Caron, durant un séjour à Drummondville, qui est à l'époque un bassiste quand même assez virtuose, un autodidacte, fait la rencontre de Michel Cusson, guitariste. Et puis, en fait, ils vont se rencontrer, ils vont participer au même jam dans un pub qui se nomme La Mezzanine, toujours à Drummondville. Et puis là, Michel Cusson va être super impressionné par le jeu de bass d'Alain Caron, puis va en fait proposer aux spectateurs de revenir en fait au jam pour réentendre en fait le jeu d'Alain Caron. C'est là les balbutiements de la formation. Va ensuite se rajouter à eux Paul Brochu, qu'ils se nommaient leur Wayne Gretzky du drum, qui est donc le batteur du groupe. C'est le trio principal du Zeb. Il va se rajouter au fil des années des claviéristes, mais ils vont être éclipsés en fait lorsque les musiciens en fait vont plutôt choisir d'utiliser des synthétiseurs puis d'utiliser la technologie MIDI pour ne plus avoir recours à un claviériste. C'est un band qui va connaître un succès national d'abord au Québec, hein, qui va faire grand bruit notamment grâce à sa participation au concert de Diane Tell. Hein. Ils vont accompagner Diane Tell lors de ses concerts. Puis ensuite, en tant que band, en fait, dans les années 80, tout au long des années 80, Uzeb va monter en popularité. Il va faire des tournées mondiales en Europe, aussi au Japon, au Proche-Orient d'ailleurs. C'est quand même... C'est un band qui a marqué, en fait, réellement, qui a fait connaître, qui a mis le Québec sur la map pendant un petit moment, et qui a quand même vendu plus de 500 000 albums, ce qui est quand même assez impressionnant. Bref, moi je trouve que c'est un band qui a été vraiment dans le zeitgeist là, de ce qui se faisait à l'époque dans le jazz. On peut parler des Chick Corea Electric Band, de ce que Pat Metheny faisait à l'époque, et puis de Urbain Cock même, de toute l'utilisation des synthétiseurs d'un jazz qui est résolument un petit peu plus pop, un petit peu plus funky, avec des qui prend un peu en fait des inspirations du rock. Et puis c'est cool, c'est vraiment c'est vraiment bien qu'on l'ait fait au Québec. Ça prenait des musiciens de talent pour le faire et c'est ce qu'on fait en fait. Alain Caron, Michel Cusson, Paul Brochu et tous les musiciens qui ont participé à la formation du Zeb. Bref, je vais vous faire écouter deux morceaux du groupe Uzeb. On va commencer avec un extrait de leur premier album, un album qui s'intitule Fast Emotion, qui est sorti en 81. Le morceau s'intitule Penny Arcade et le saxophoniste, en fait, sur ce morceau, n'est nul autre que Michael Brecker, preuve encore une fois du succès et en fait de la qualité des musiciens de ce groupe. Ensuite, on va écouter un extrait de l'album Uzeb Club. C'est le morceau So
morceau Loose. Bref, on écoute du Uzeb à Genre de Bleu. Bonne écoute.

Wow! Deux morceaux du groupe Uzeb. Ça étourdit, hein, chers auditeurs. Le premier morceau était Penny Arcade, tiré de l'album Fast Emotion. Je l'avais pas mentionné, j'avais oublié de le faire, mais on y entend le claviériste Michel Cyr sur cet album. Et le deuxième était le morceau Loose, tiré de l'album Uzeb Club. Moi, c'est toujours un plaisir d'écouter du Uzeb, je ne vous le cache pas, je ne vous le cache pas. On va continuer cette émission sur les chapeaux de roue en célébrant un anniversaire. L'anniversaire du pianiste, sans doute d'un des plus grands pianistes de jazz, Bill Evans. C'est aujourd'hui son anniversaire, il est né le 16 août 1929. À Plainfield, dans le New Jersey, figurez-vous, comme c'est indiqué sur l'Internet. Bill Evans, on ne le présente plus, hein, vous le connaissez, il a joué avec Miles Davis, il a joué avec tout le monde, il a joué avec les plus grands, c'est son album Portrait in Jazz et plein d'autres que vous aimez sans doute, que vous écoutez sans doute, que vous soyez content ou un petit peu déprimé. C'est un pianiste qui vous accompagnera dans tous les moments de votre existence. Bref, pour célébrer l'anniversaire de Bill Evans, j'ai décidé de prendre deux reprises ou deux morceaux de Bill Evans. En fait, le premier est tiré d'un album que Simon et moi on aime beaucoup. Ça s'intitule Know What I Mean et c'est un album commun, conjoint du saxophoniste Cannonball Adderley et du pianiste Bill Evans, qui figure en tout petit sur la pochette de l'album. C'est le morceau Waltz for Debbie. Je pense qu'on vous l'a peut-être déjà fait écouter à l'émission. C'est un album qu'on adore, Simon et moi. Et puis qu'on se gâte. On le fait écouter le plus souvent possible. Ensuite, on va écouter un peu de flûte, oui, une reprise de Bill Evans à la flûte jazz. C'est le flûtiste Herbie Mann, sans doute un des flûtistes de jazz les plus connus. Je sais même pas si on en a déjà fait écouter à Genre de Bleu, mais écoutez, tant mieux. C'est le temps est venu. On va écouter le morceau Periscope, une composition de Bill Evans pour célébrer son anniversaire. Donc, deux morceaux pour l'anniversaire de Bill Evans.

Deux morceaux pour célébrer l'anniversaire de Bill Evans, dont c'est l'anniversaire aujourd'hui. Le premier était Waltz for Debbie, tiré de l'album conjoint avec Cannonball Adderley, Know What I Mean. Et le deuxième était sa composition Perry's Scope. C'était tiré de l'album America Brazil de Herbie Mann, flûtiste. Bref, c'est déjà la fin de l'émission de cette semaine. Merci d'avoir été des nôtres. Mais restez, hein, il va y avoir de la musique. On finit toujours en musique à Genre de Bleu. Je vous fais juste nos petits mots de la fin. Je vous invite à nous écrire, que ce soit sur notre page Instagram, Genre de Bleu, où on vous tient aussi au courant des contenus des émissions futures et de toutes sortes de choses. Mais aussi, vous pouvez le faire en nous écrivant à notre adresse courriel pour des suggestions, des commentaires, des questions, etc. Tout ce que vous voulez. Écrivez-nous, même si c'est pour jaser, hein, peut-être qu'on va entreprendre une correspondance sur notre adresse courriel, donc genredebleu.csm@gmail.com. Vous pouvez nous réécouter en fait sur les plateformes d'écoute en continu que vous connaissez ou bien sur le site web de CISM, cism.ca. Je remercie Hugues pour le thème musical de l'émission et je tiens à vous inviter à rester sur les ondes de CISM pour l'émission qui suit. Par mots et par vos, on y traite de poésie. Bref, on va finir cette émission avec un morceau, une nouveauté, en fait, la dernière nouveauté tirée du nouvel album de Domé et Gédébec. On avait eu la chance de les écouter au Festival international de jazz de cette année. Et puis là, ils viennent de nous sortir un album. Ça s'intitule Who Asked, leur album d'avant. On en avait fait écouter Notre Tête. Si vous connaissez pas Domé et Gédébec, c'est un duo composé de Domé, pianiste qui a fait son conservatoire en France. C'est quelqu'un qui connaît énormément, qui a écouté énormément de musique classique et de jazz. Et puis Gédébec, qui est le batteur, qui provient provient plutôt du milieu du hip-hop, du milieu du rock. Et puis ce mélange-là donne un jazz tout à fait maximaliste, tout à fait singulier, hein. Bref, on va vous faire écouter. Je vais vous faire écouter un morceau tiré de leur dernier album, Who Asked. C'est mon morceau préféré sur cet album-là. Ça s'intitule Concertino for Piano, Drums and Orchestra. Merci d'avoir été des nôtres et à la semaine prochaine.

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0: Esmeralda, bienvenue dans un nouvel épisode d'IA Débat. Aujourd'hui, on va explorer plusieurs sujets qui sont au cœur du débat sur l'intelligence artificielle. On va parler de la conscience de l'IA, de notre rapport affectif aux compagnons virtuels, mais aussi la manière dont ces technologies transforment peu à peu nos liens, nos repères et notre façon de penser la relation humaine. Pour en discuter, nous avons le plaisir de recevoir le docteur Guillaume Dumas, professeur de psychiatrie informatique à la faculté de médecine de l'Université de Montréal, directeur du laboratoire de psychiatrie de précision et de physiologie sociale du centre de recherche du CHU Sainte-Justine. Guillaume Dumas, vous êtes également titulaire de la chaire IVADO-FRQ en neuro-IA sociale et en psychiatrie interpersonnalisée et membre académique associé à MILA, l'Institut québécois d'intelligence artificielle. Bonjour Guillaume Dumas.
1: Bonjour.
0: Par rapport à votre parcours académique, vous avez fait des études à la croisée des sciences sociales et des sciences techniques, ce qui est assez rare. Est-ce qu'il y a eu un moment précis où vous vous êtes dit, pour comprendre l'esprit humain, il fallait aussi comprendre la machine ?
1: Au tout début, j'ai commencé par la physique. J'étais plus intéressé par des questions métaphysiques d'origine de l'univers. Je voulais plus aller vers l'astrophysique. Et c'est par la lecture, je lisais beaucoup de livres sur plein de sujets scientifiques. Et un livre m'a particulièrement invité dans ce domaine, c'est justement « Invitation aux sciences cognitives » de Francisco Varela, qui traite de cette question de les sciences cognitives et les origines de la pensée, finalement. Et je me suis rendu compte que, au-delà des questions liées à la matière inanimée avec la physique, la matière animée et même la matière consciente, c'est encore plus fascinant comme question. En fait, j'avais rencontré quelqu'un qui m'avait aussi convaincu que, étant quelqu'un de très sociable et être en interaction avec la société, c'est quelque chose auquel je tiens. Finalement, être astrophysicien, ça allait plutôt m'isoler, alors que justement, le champ des sciences cognitives, et à l'époque, ce n'était pas encore autant en plus partout, allait être justement quelque chose qui allait être en interface avec la société. Donc j'ai reçu un très bon conseil et oui, je suis parti dans cette direction-là.
0: Ben, merci à cette personne.
2: En ce moment, sur quoi portent vos recherches ? Qu'est-ce que vous cherchez concrètement à mieux comprendre ou à explorer à travers vos travaux ?
1: Alors, mon laboratoire a trois axes de recherche. Le premier, c'est la psychiatrie computationnelle, qui consiste à utiliser les mathématiques, l'informatique et l'intelligence artificielle pour mieux comprendre la santé mentale. Donc ça, c'est un premier axe de recherche assez actif et qui est un peu le mandat pour lequel, justement, je suis arrivé à Montréal avec l'IVADO. Et après, on a deux autres axes. Un qui est plutôt la médecine personnalisée. Donc, comment on va personnaliser le soin en utilisant des données du génome jusqu'au smartphone, et qu'est-ce que ça peut amener dans le changement de ce qu'on considère être la médecine. C'est-à-dire qu'on peut aller d'une médecine qui est curative vers une médecine même qui est préventive, et la vision long terme, dans mon cas, ça serait que justement on puisse prendre en charge les gens avant même qu'ils tombent malades dans le futur. Et le troisième axe, plus récent et qui est vraiment lié à quand j'ai rejoint le MILA, c'est la neuro-IA sociale. Donc c'est l'idée que, dans la même manière que les travaux pionniers de Yosha Bengio ont permis, en s'inspirant du cortex humain, d'aller vers l'apprentissage profond, le deep learning, de continuer cette inspiration de la nature pour l'apprentissage machine, mais en intégrant cette dimension sociale qui est très spécifique de l'être humain.
0: Vous montrez que quand deux personnes interagissent, leur cerveau se met en communication, en synchronisation. Mais qu'est-ce que ça veut dire exactement ?
1: Alors ça, c'est juste quand j'ai commencé mon doctorat, justement, on avait un projet interdisciplinaire déjà à l'époque. J'étais co-dirigé par quelqu'un qui était en psychologie du développement, donc qui s'intéressait à comment les enfants développent leur conscience et leur cognition. Et de l'autre côté, j'avais un directeur plus du côté de la théorie du chaos et des systèmes dynamiques dans le cerveau. Donc, deux mondes très différents, mais quand même deux mondes qui partagent un mot, synchronisation. Parce que justement, en psychologie du développement, il y a beaucoup de synchronisation entre l'enfant et les parents. Notamment la synchronisation mère-bébé, c'est quelque chose qui a été extrêmement étudié. Et il montre dans la psychologie du développement que c'est en se synchronisant avec le parent que le bébé se développe au début, comprend quelle est la limite entre lui et le monde extérieur et les autres, etc. Du côté des neurosciences, la synchronisation, c'est le fait qu'il y a des communications qui s'opèrent entre différentes assemblées de neurones dans le cerveau. Et donc ça, c'est les travaux justement pionniers de Francisco Varela, qui était l'auteur du livre « Invitation aux sciences cognitives », et où j'ai fait mon doctorat. C'était l'ancien laboratoire de Varela, justement. Et Varela avait montré que, contrairement à ce qu'il y avait comme idée qu'il fallait localiser dans le cerveau un endroit qui s'allumait pour expliquer quelque chose, et notamment expliquer des phénomènes conscients, ce qui semblait le plus corrélé dans le monde objectif avec l'accès conscient, c'était la mise en synchronisation d'ensemble de neurones qui sont séparés dans le cerveau, qui sont éloignés, ce qu'on appelle les synchronisations longue distance. Et donc, il y avait des travaux fondateurs de Varela sur ce sujet-là dans les années 2000. Et moi, du coup, 10 ans après, en fait, on avait étendu ces résultats à l'intérieur d'un cerveau à 2 cerveaux et au cas de l'interaction sociale. Et on a montré que ces synchronisations aussi s'opèrent entre 2 cerveaux de 2 personnes qui interagissent socialement. Alors à l'époque, c'était une observation, ce qui a été très compliqué à publier. Il y a des gens qui pensaient même que c'était n'importe quoi. J'étais même traité de parapsychologue, etc. à un moment donné. Mais maintenant, 15 ans après, ça a été longuement répliqué et on comprend mieux déjà les mécanismes et la fonction potentielle de ces synchronisations intercérébrales. Et ça devient un champ de recherche en soi, que certains appellent plutôt les neurosciences multicerveaux.
0: En mettant la technologie de côté, pour le commun des mortels comme nous, c'est quoi les bénéfices d'une synchronisation? Par exemple, si je synchronise mon cerveau avec vous, qu'est-ce que ça m'apporte concrètement? Est-ce que mon QI va augmenter? Qu'est-ce qui se passe?
1: Alors, dans la nature, il y a beaucoup de phénomènes de synchronisation qui s'opèrent. Donc, par exemple, on peut prendre un exemple très simple, c'est le rythme circadien. Donc en fait, on a un rythme dans notre cerveau qui se synchronise avec le rythme du jour et de la nuit. Et ça nous permet par exemple d'anticiper quand la nuit va arriver, de commencer à être fatigué et de tomber en sommeil, et puis le lendemain matin de se réveiller plus facilement. Donc il y a un pouvoir prédicteur à se synchroniser, c'est-à-dire que si je me synchronise sur un rythme musical, je vais prédire le rythme suivant. Et donc, pareil, avoir un métronome en musique, ça permet de synchroniser tout un orchestre et d'être coordonné entre nous. Donc, la synchronisation intercérébrale, a priori, ça pourrait servir, évolutivement parlant, à mieux se coordonner socialement avec les autres individus de notre espèce. Et c'est sur quoi on est en train de travailler, et voir justement dans des conditions, par exemple, comme dans l'autisme, dans quelle mesure il y a un détune, on se désaccorde de la synchronisation avec l'autre, par exemple.
0: Cette capacité biologique à nous coordonner montre bien à quel point nous sommes faits pour interagir. Justement, comment voyez-vous la convergence entre vos travaux qui sont sur les neurosciences et aussi les travaux de penseurs, par exemple, comme Boris Cyrulnik ou Lev Vygotsky, sur cette idée que nous avons besoin des autres pour nous construire?
1: Ben, c'est totalement en alignement, notamment avec justement l'inspiration de la psychologie du développement avec Jacqueline Adel qui co-dirigeait ma thèse. Et Lev Vygotsky, justement, il dit c'est à travers les autres qu'on devient nous-mêmes. Et donc, c'est une approche socio-constructiviste qu'on appelle, c'est-à-dire qu'on construit notre sens par notre interaction avec les autres. Et je dirais que je vais même plus loin en disant que c'est notre conscience elle-même ne peut pas être pensée hors de l'interaction sociale. C'est à travers l'interaction avec les autres que même on apprend à être conscient de nous-mêmes.
0: C'est une pensée fascinante qui montre à quel point nous avons besoin d'un contact authentique.
2: On aimerait revenir sur la question de la relation médiée par les écrans. Qu'est-ce qui se passe selon vous quand l'interaction humaine passe par un écran? Est-ce qu'on perd une partie de cette connexion ou est-ce qu'elle se transforme simplement?
1: Alors, on a fait des travaux justement sur cette question-là. On a comparé à l'époque, après la pandémie justement. Effectivement, en travaillant sur les synchronisations intercérébrales, on s'était posé la question de est-ce que ces synchronisations intercérébrales étaient altérées par l'usage de la technologie, notamment avec la vidéoconférence, où on parlait même de la fatigue Zoom, la Zoom fatigue. Et on a montré qu'effectivement, quand la relation, l'interaction sociale est médiée par des écrans, on a une diminution des synchronisations intercérébrales.
0: Donc c'est mieux une relation en réel qu'à distance.
1: Tout à fait. Et en fait, j'ai même suite à ça intervenu auprès de l'UNESCO à des fins de principes de précaution par rapport au déploiement des technologies de vidéoconférence en bas âge pour l'éducation, parce que justement le développement du système nerveux et notamment la dimension sociale du système nerveux est potentiellement liée à de l'interaction face à face. Et donc, par principe de précaution, j'avais recommandé d'éviter en fait l'éducation médiée par Zoom ou par vidéoconférence en dessous d'un certain âge. Ouais.
2: Okay. Est-ce que ça voudrait dire qu'il faudrait fournir beaucoup plus d'efforts lorsqu'on fait des vidéoconférences pour comme, créer cette synchronicité? Oui, finalement, les vidéoconférences, on est fatigué, on est à plat tout le temps à la fin.
1: Tout à fait. Mais en fait, nos travaux montrent que c'est pas qu'on est incapable d'interagir socialement avec quelqu'un par vidéoconférence, mais potentiellement qu'il faut fournir plus d'attention et plus d'efforts cognitifs pour pouvoir maintenir le lien et la compréhension. Et donc, ce qui pourrait expliquer en partie, en tout cas, la fatigue associée. Après aussi, je pense qu'un autre paramètre qui n'est pas anodin lié à la fatigue associée à ces nouveaux modes de communication, c'est le fait d'enchaîner les réunions les unes après les autres sans prendre de pause et sans avoir physiquement à aller d'une pièce à une autre, où en fait, beaucoup de gens se retrouvent à faire une heure de conférence, puis après une heure et encore une heure et encore une heure, sans faire de pause entre les deux. Et donc moi, je recommande justement à tous mes collaborateurs de faire des réunions de 40 minutes et d'avoir 20 minutes pour s'étirer, boire un café, aller aux toilettes, etc. Parce que justement, on perd sa connexion au corps en enchaînant ces réunions virtuelles. On a perdu le rapport au corps et à l'environnement, en fait.
0: Si on est interrompu, on reçoit des mails en parallèle, on reçoit des petits messages sur Teams ou sur Zoom, c'est sûr que ça peut déstabiliser, puis fatiguer en plus. Et pourtant, malgré cet épuisement numérique, il y a une tendance étonnante qui émerge. Et au lieu de nous en éloigner, nous laissons les machines entrer de plus en plus dans notre sphère intime. C'est ce qui nous amène à parler des compagnons IA. Si je prends l'exemple de Replica, en 2024, il y avait 30 millions d'utilisateurs et actuellement 40 millions. Mmh. Aussi, au niveau du Washington Post, il y avait certaines applications, les usagers passent en moyenne près d'une heure et demie par jour à parler avec une intelligence artificielle. Est-ce que, selon vous, c'est un simple substitut émotionnel ou le signe d'un besoin profond auquel nos sociétés répondent mal?
1: Je pense que c'est toujours un peu des deux, en fait. Il y a même d'autres options d'interprétation par rapport à ça, notamment les intérêts financiers associés à la rétention des utilisateurs, où finalement, en fait, des compagnies comme Replica monétisent en fait l'addiction à être avec ce compagnon. C'est-à-dire que pour avoir testé moi-même Replica avec mon épouse, on a un peu exploré la chose. Tout est monétisé. Le fait d'avoir de faire un selfie avec son compagnon, le fait de pouvoir avoir accès à ses émotions, le fait de pouvoir l'habiller comme on veut. On peut même acheter des meubles pour son appartement virtuel, etc. Donc tout est monétisé, en fait. Et derrière ça, on a quelqu'un qui va être tout le temps dans le bon sens, qui va être tout le temps là pour écouter. Et c'est quelque chose qui est effectivement extrêmement addictif pour des gens qui sont peut-être potentiellement introvertis, qui cherchent à avoir cette écoute. Mais potentiellement, ça aussi crée des surattentes sociales pour les utilisateurs qui ne voient plus chez les êtres humains ce côté tout le temps positif. Or, ben, être aussi en conflit, ou en tout cas en désaccord, pas forcément en conflit, mais en désaccord, fait partie du substrat social aussi. Donc, il y a une dangerosité potentielle dans le processus même démocratique et le substrat de notre société à avoir que des interactions qui sont dans le sens de ce qu'on pense.
0: Dans le sens, oui, exactement. Donc, il n'y a pas de résistance, en fait.
1: Et d'ailleurs, ça a aussi des grosses répercussions en santé mentale, avec des profils qui ont des croyances potentiellement toxiques pour eux. Par exemple, que ça va des paranoïas à des croyances plutôt psychotiques ou... on va avoir en fait des délires qui vont être amplifiés par le compagnon qui va valider ses croyances toxiques ou erronées au lieu de les questionner. Alors que justement, dans une relation thérapeutique avec un clinicien, le clinicien va des fois aussi aller à l'encontre des croyances et essayer de justement questionner celles qui sont néfastes aux patients. Or, ces chatbots qui sont de plus en plus utilisés par les gens comme des coachs ou comme potentiellement des thérapeutes, en fait, ont pas cette capacité-là, des fois, à aller à l'encontre de l'utilisateur.
0: Ce besoin de trouver une présence chez un agent conversationnel nous amène inévitablement à questionner la nature même de ces intelligences artificielles. C'est vraiment un sujet très tendance. Donc pour vous, est-ce que c'est simplement une boucle de langage, du code, ou est-ce que ça révèle quelque chose de plus profond sur notre tendance à projeter du sens humain sur la machine? Je sais que vous animez une conférence le 19 mars sur l'intelligence artificielle, où commence la notion de conscience. Qu'est-ce que vous pouvez nous dire par rapport à ça?
1: Mais je pense qu'il y a beaucoup déjà d'usage du terme conscience qui est fait de manière marketing par les gros acteurs de l'IA, et même pas que les gros acteurs d'ailleurs. Hein. Beaucoup de compagnies pour attirer l'attention utilisent ces termes-là. Mais ça reste très superficiel et très dans le performatif par rapport à ce qui a été étudié depuis même des milliers d'années en philosophie et depuis plus de 50 ans en sciences cognitives. Avec des philosophes qui ont déjà très largement discuté cette question-là et ces problèmes. Et la question d'une conscience d'une machine n'est pas du tout quelque chose de nouveau. C'est-à-dire que ce qui est nouveau, c'est plus le fait qu'elle soit déployée à large échelle et que tout le monde puisse être en interaction avec ce genre de modèle. Mais les questions et la manière de discuter est-ce qu'une machine est consciente ou pas, ça, c'est pas nouveau du tout. Alors après, est-ce que c'est possible ou pas? C'est plus ça la question. À l'heure actuelle, on a deux réponses. Une, c'est est-ce que c'est possible du point de vue du juge? Et ça, clairement, la réponse est oui, puisque des gens tombent déjà dans ce piège, en fait, d'associer une conscience ou de projeter une conscience à des machines. Je pense que ça existait déjà dans le passé. C'est pas totalement nouveau. Et là, ça dit plus sur notre capacité en tant qu'être humain à discerner ce qui est conscient de ce qui ne l'est pas, et qu'on n'est en fait pas très très bon à ça, en fait. Et qu'on a tendance spontanément à associer de la conscience à quelque chose qui se comporte comme si il était conscient. Mais ça ne veut pas dire que la chose est consciente en elle-même. Donc ça, c'est la deuxième phase. Est-ce qu'on peut avoir une machine qui est consciente vraiment, essentiellement? Et ça, c'est une question qui reste ouverte, mais qui, dans le cas des modèles de langage, beaucoup de scientifiques s'accordent que ça ne peut pas être conscient dans l'état actuel des choses. Donc là, on n'est plus, je pense, dans une phase où les gens projettent beaucoup, et ça dit beaucoup plus sur l'humain que sur la machine, et sur notre surattribution de conscience. Par contre, ça ne ferme pas la porte à ce qu'un jour, cette conscience puisse être artificielle aussi. Je pense que ça passerait par notamment un changement au niveau du matériel. C'est-à-dire que maintenant, il y a des approches de calcul qui ne sont pas des calculs type machine de Turing classique ou von Neumann, c'est les ordinateurs qu'on a et qu'on utilise. Typiquement, à Montréal et avec Livado, on travaille beaucoup sur le calcul quantique. Même dans mon labo, justement, on a des travaux là-dessus, sur comment le calcul quantique peut changer notre manière d'aborder la computation. Et ça peut être une piste, potentiellement, pour aller questionner cette conscience artificielle. Mais il y a d'autres manières aussi de faire du calcul. Il y a tout un pan de nouvelles architectures et de nouveaux matériels qui s'appellent du calcul thermodynamique aussi. Donc, je pense qu'il ne faut pas se fermer à l'idée qu'un jour, on puisse avoir une conscience artificielle. Après, il y a une troisième question, c'est est-ce qu'on doit le faire ? Ça, c'est la question éthique. Et ça, là-dessus, pareil, c'est un sujet à débat. Certaines personnes disent qu'il ne faut pas le faire parce que ça créerait de la souffrance artificielle. Ça, c'est Thomas Mitzinger. Il y en a qui disent qu'il ne faut pas le faire pour des raisons éthiques aussi associées à l'humain. Mais historiquement aussi, par exemple, avec les questions de bioéthique, notamment avec les organismes génétiquement modifiés, malgré le fait qu'il y ait des moratoires académiques qui disaient qu'il ne faut pas le faire, s'il y a des intérêts économiques derrière, ça sera fait de toute manière par certains acteurs. Donc, c'est un sujet assez complexe, mais passionnant.
0: Ouais. C'est vrai qu'au fond, l'IA reste un outil utilitaire, un peu comme une calculatrice très avancée. Mais comme cet argument marketing de la conscience brouille souvent les pistes dans un débat public, faisons un pas vers la réalité technique.
3: Vos travaux portent notamment sur les agents artificiels neuro-inspirés. Est-ce que vous pourriez nous expliquer en quoi cela consiste ?
1: Oui, bien sûr. Alors, de la même manière que le deep learning, sage profond, c'était l'idée d'avoir des couches de neurones comme dans des couches dans le cortex et d'avoir une hiérarchie du traitement de l'information avec des neurones artificiels. Il y a plein d'autres choses dans le cerveau qui traitent de l'information de manière très intéressante parce que la nature a eu des millions d'années pour explorer les différentes possibilités. Et la neuro-IA en général, c'est de trouver cette inspiration de la part de la nature pour changer nos architectures logicielles et matérielles pour l'intelligence artificielle. Alors concrètement, ça peut aller s'inspirer par exemple des différentes aires du cerveau qui font différents traitements d'informations pour faire des architectures d'IA qui reproduisent ces spécialisations de différentes aires, à zoomer encore plus sur qu'est-ce qui se passe finalement au niveau de la dendrite et au niveau des connexions entre les neurones et essayer de modéliser ça dans le matériel avec du silicium, par exemple. Donc, ça peut prendre plusieurs inspirations à plusieurs échelles de description. Et nous, dans le laboratoire, en plus, on travaille aussi sur une autre forme d'inspiration de la nature qui est les systèmes multi-agents et la dimension sociale où de la colonie de fourmis jusqu'à la civilisation humaine et la culture, on voit que finalement la dynamique sociale entre les gens ont aussi une portée énorme dans le développement de nos facultés cognitives dans l'évolution. Et donc du coup, essayer de questionner un peu ce côté très individualiste et solipsistique de l'intelligence artificielle telle qu'elle est faite à l'heure actuelle, oui. Où finalement c'est un seul agent qui détient l'intelligence. Et ça là-dessus, par exemple, on travaille aussi avec un projet qui s'appelle Abundant Intelligence et qui est un projet sur les savoirs autochtones et comment ça questionne un peu ces discours de l'IA. Et typiquement, la vision très individualiste de l'intelligence a beaucoup moins de sens d'un point de vue autochtone qui voit ça plus comme quelque chose de collectif et de partagé, du savoir partagé. Donc il y a moyen de voir cette intelligence artificielle aussi sous un angle beaucoup plus distribué et multi-agent.
3: La fourmilière comme métaphore de l'intelligence collective. Est-ce que l'objectif à terme serait de concevoir des machines capables de mieux comprendre, voire d'interagir avec les dynamiques sociales humaines ?
1: Oui, justement, une des grosses questions aussi associées à ça, c'est ce qu'on appelle la question de l'alignement. donc AI Alignment, qui est un peu un sujet très aussi à la mode en ce moment, parce que beaucoup de gens, voyant le développement de l'IA, commencent à se soucier un peu des questions de sécurité et comment on peut faire pour que les IA soient plus alignées avec nos intérêts, nos valeurs, nos systèmes moraux, nos systèmes légaux, etc. Et donc, du coup, la l'angle sur lequel on travaille, c'est plutôt que de faire quelque chose qui est très différent de ce qu'un être humain, la manière dont un être humain est conçu, être bio-inspiré et neuro-inspiré ferait qu'on serait rétro-compatible avec tout le système qui a déjà été fait pour des humains. Donc avoir des IA qui ressemblent à des humains, c'est le meilleur moyen de faciliter cet alignement. Alors que si on part sur des architectures ou des manières de faire de l'intelligence qui est trop différente des êtres humains, ça va complexifier encore plus ce travail d'alignement et de faire un cadre socio-technique pour aligner les intérêts de ces IA et celles des êtres humains.
0: Est-ce que le fait de développer des intelligences artificielles qui ressemblent à l'homme, on ne risquerait pas à ce moment-là de lui transmettre nos failles en même temps, puis que l'intelligence artificielle développe des heuristiques, des biais cognitifs?
1: Oui, ben, là, de toute façon, il y a un théorème en mathématiques et en machine learning qui s'appelle le no free lunch théorème. Il n'y a pas de lunch gratuit, quoi. En fait, on perd toujours sur certains biais cognitifs ce qu'on gagne sur d'autres. Et il y aura toujours, à partir du moment où on fait un traitement de l'information, on va avoir toujours des angles morts. C'est que des histoires de compromis. Le problème en faisant des IA qui sont trop différents des êtres humains, c'est qu'on ne sait pas où sont les compromis. Et donc, quand les IA font des erreurs, elles font des erreurs de manière très, très bizarre pour un être humain. Ce n'est pas des erreurs qu'un humain aurait commis, parce que ce n'est pas de la manière dont on commet des erreurs et comment on réfléchit. Et donc, je pense que ça pose une question en sécurité qui est encore plus importante, parce que si on fait quelque chose qui est comme un être humain, au moins on s'attendrait à savoir quand l'IA va faire une erreur. Or, si on va sur quelque chose qui est très différent d'un être humain, ça deviendra beaucoup plus compliqué de prédire la manière dont elles vont faire une erreur.
0: Et comment on pourrait faire à ce moment-là, par exemple, pour une intelligence artificielle, pour vérifier qu'elle n'aille pas, qu'elle ne reproduise pas des biais? Est-ce qu'il y a des moyens pour contrôler ça?
1: Ben, il y a des garde-fous, des guardrails, ce qu'on appelle. Disons qu'on ne pourra pas empêcher qu'il y ait des biais. Par contre, on peut faire un système pour anticiper ou détecter ces biais pour pouvoir être et réagir par rapport à ces biais-là. C'est d'ailleurs une des approches avec l'association, la nouvelle association que Yosha Bengio a créée, Law0, pour la sécurité en IA, c'est de faire une IA scientifique qui permet d'étudier les autres IA. Et donc, du coup, d'avoir une sorte de métacognition qui tient les autres IA un peu c'est une police des polices, quoi.
0: La police, exactement. Une police des IA, c'est vraiment intéressant.
2: Ouais, pauvre. Vous avez également développé le projet Pop Balloon, qui vise à accompagner les enfants autistes. Pouvez-vous nous expliquer en quoi consiste ce projet et ce qui le rend particulièrement innovant?
1: Oui, alors Pop Balloon, et maintenant on s'appelle Prise d'ailleurs, on a un peu étendu, c'est l'idée d'utiliser la réalité mixte, donc qui est une technologie un peu différente de la réalité virtuelle, puisque c'est un casque translucide, on peut voir la réalité et il y en a juste des hologrammes en plus. Donc pour ne pas couper l'enfant de son environnement social. Et d'utiliser des jeux vidéo faits avec cette technologie-là, donc qui sont plus écologiques dans l'environnement de l'enfant, pour de manière ludique évaluer dans un premier temps déjà les capacités cognitives de l'enfant. Donc l'évaluation neuropsychologique, c'est quelque chose qui est assez complexe, qui peut prendre plusieurs heures des fois avec un spécialiste, et avoir un moyen de déployer ce genre d'évaluation même dans des lieux éloignés comme dans le Grand Nord, etc. Oui. Déjà, il y a un premier intérêt juste à faire de l'évaluation et du triage. Et après, au-delà de l'évaluation, il y a une dimension potentiellement prise en charge. On pourrait utiliser même le jeu vidéo comme un moyen de faire des interventions et entraîner les enfants sur des endroits où ils ont plus de défis et ils ont besoin de travailler.
0: Oui, c'est ça, ludifier en fait l'apprentissage.
1: Ouais, exactement. Ouais.
2: Et est-ce que les compétences développées dans ces interactions avec l'intelligence artificielle peuvent ensuite se transférer dans les relations humaines du quotidien ?
1: Alors oui, en bien comme en mal. Donc c'est justement, on est face à une technologie, donc c'est plus l'usage qu'on en fait qui va déduire si ça va être en bien ou en mal. Mais nous, l'idée, c'est que si on s'entraîne avec un jeu vidéo comme ça, à être mieux, à détecter certaines émotions, etc., ben, cette faculté, elle va être transférable après dans la vie de tous les jours. À l'inverse, on peut s'attendre à ce que les gens qui considèrent leur agent conversationnel et comme un esclave et qui leur donne des ordres, une des craintes, c'est que les gens normalisent ce comportement-là, même par rapport aux autres êtres humains. Et donc, du coup, on est face à un dilemme où, finalement, ces nouveaux modes d'interaction vont transférer des bonnes choses, mais aussi vont transférer des mauvaises choses dans les rapports avec les humains.
2: Dans tout ce que vous observez aujourd'hui, qu'est-ce qui vous rend particulièrement optimiste pour la suite, que ce soit dans vos recherches ou dans l'évolution des technologies ?
1: Alors, je pense que ce qui me rend le plus optimiste, c'est déjà le fait qu'il y a des étudiants motivés, curieux au laboratoire. Ça, je m'accroche beaucoup à ça pour avoir de l'espoir dans le futur. Après, je pense aussi que malgré toutes les choses qui arrivent à l'heure actuelle, où c'est quand même, on vit dans un monde qui est dur sur pas mal d'aspects, on a aussi une plus grande capacité à être connecté avec d'autres personnes, avec des intérêts communs. Et je pense qu'au niveau du processus démocratique et l'organisation citoyenne, il y a des choses incroyables qui peuvent être faites avec les moyens qu'on a à l'heure actuelle. Donc, encore une fois, c'est plus une question politique que scientifique, là. C'est qu'est-ce qu'on veut faire avec toutes les possibilités qu'on a à portée de main. Et du coup, l'éducation et le penser global en agissant local devient très, très important.
2: Si vous aviez un super pouvoir, ce serait lequel ?
1: Alors, c'est marrant parce que, justement, on en discutait avec des amis et mon épouse récemment. On se demandait justement à chacun c'était quoi quand on était petit le super pouvoir qu'on voulait. Et alors moi j'étais très réaliste, j'avais très vite compris qu'il n'y avait pas de super pouvoir. Et donc mon héros c'était MacGyver, je ne sais pas si vous connaissez.
0: Ouais,
1: là,
0: ouais.
1: Donc je croyais plus en le bricolage et la science. Mm-hmm. Et très rapidement je me suis dit... lire des livres la connaissance, c'est peut-être le meilleur des super pouvoirs.
0: Se réaliser par soi-même. Ouais. Donc pour finir, Guillaume Dumas, avez-vous une question

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12: Bienvenue dans un nouvel épisode d'IA Débat. Le balado qui décrypte avec ses invités la manière dont l'intelligence artificielle transforme nos façons de vivre, de créer et de penser. Aujourd'hui, on s'intéresse à un sujet au cœur de l'actualité, l'impact croissant de l'intelligence artificielle dans le monde de l'éducation. Pour en parler, nous avons le plaisir de recevoir Monsieur Patrick Hould, qui est coordonnateur à la direction du développement de la culture numérique au ministère de l'Éducation. Il a un regard précieux sur les possibilités et enjeux du numérique en éducation. Bonjour Monsieur Patrick Hould et merci beaucoup d'avoir accepté notre invitation. Pourriez-vous, s'il vous plaît, vous présenter à nos auditeurs?
14: Oui, bien bonjour tout le monde et merci de l'invitation pareillement. Ça fait plaisir de partager des différentes initiatives que le ministère de l'Éducation réalise actuellement. Bien écoutez, si je me présente personnellement et rapidement, ça fait plus de 20 ans que j'œuvre dans le milieu de l'éducation. J'ai été enseignant de mathématiques au secondaire, conseiller pédagogique en intégration du numérique, puis gestionnaire scolaire et il y a quelques années comme superviseur de stage pour les futurs enseignants. Donc, je suis actuellement coordonnateur à la direction du développement de la culture numérique au ministère de l'Éducation. Et je me permets de parler un peu de notre direction. Il y en a plus d'une soixantaine au ministère. Notre direction, la direction du développement de la culture numérique, a notamment comme mandat de veiller à l'élaboration d'initiatives et à la coordination d'actions destinées au développement d'une culture numérique dans l'ensemble du système éducatif québécois. Tout ça en s'assurant d'une utilisation optimale du numérique dans l'enseignement et l'apprentissage. Nous avons aussi comme mandat de coordonner le réseau pour le développement des compétences par l'intégration des technologies, ce qu'on appelle le RICI. En fait, le RICI, c'est un réseau de plus de 250 conseillers qui œuvrent pour accompagner les conseillers, conseillères pédagogiques disciplinaires, les enseignantes et les enseignants, ainsi que les gestionnaires scolaires dans l'intégration du numérique en contexte éducatif. En résumé, c'est le développement de la compétence numérique du personnel scolaire et ultimement des élèves qui est au cœur de notre mission.
13: Belle mission. J'aimerais savoir sur quel projet ou dossier travaillez-vous actuellement autour du numérique en éducation?
14: Écoutez, je vous en nomme trois qui ont des retombées intéressantes pour le réseau d'éducation et aussi par déboulement pour le réseau d'enseignement. Le premier, c'est l'actualisation du cadre de référence de la compétence numérique qui s'est réalisé l'année passée, dont sa diffusion est très prochaine, voire dans les prochaines semaines. C'est de portée interordre, de la primaire jusqu'à l'université. Il y a aussi un guide d'utilisation pédagogique, éthique et légale de l'intelligence artificielle générative à l'intention du personnel enseignant pour le réseau de l'éducation. Il est en cours d'actualisation avec une diffusion prévue à l'automne. Et aussi, dans un autre registre, mais aussi important pour le ministère, nous sommes en train de travailler des capsules de sensibilisation sur l'IA et l'IAG à l'intention des parents du personnel scolaire. Pourquoi? Bien parce qu'on sait que les parents sont des acteurs importants pour la réussite éducative des élèves. Tout ça serait prévu à l'automne.
0: C'est ça, c'est à l'automne, oui. Oui, on avait vu sur Internet qu'il y avait des initiatives à ce niveau-là, vraiment très intéressant pour former les gens. Quelle est votre vision du numérique et plus particulièrement de l'intelligence artificielle dans les écoles au Québec?
14: Au Québec, en fait, l'utilisation du numérique et plus spécifiquement de l'intelligence artificielle, voire générative, bien, l'idée, c'est d'avoir une valeur ajoutée aux activités d'enseignement et d'apprentissage. Tout ça dans le respect des lois, des normes en vigueur. En fait, il faut se rappeler que plusieurs applications ou outils numériques n'est pas permis pour les enfants de 13 ans et moins, ou d'autres même de 16 ou 18 ans. Il y a déjà ça qu'il faut respecter. Bien évidemment, on veut s'assurer que le personnel scolaire, voire aussi les enseignants notamment, soit d'abord sensibilisé et informé sur les usages, et après ça, de passer à l'action, tout en ayant cette réflexion-là pédagogique qui est si importante avant de se présenter aux enfants ou aux élèves.
13: Le ministère a publié en 2024 un guide sur l'utilisation pédagogique, éthique et légale de l'intelligence artificielle générative destinée au personnel enseignant. Que faut-il en retenir?
14: Oui. Bien évidemment qu'en 2024, je crois que c'était le 13 novembre, donc le ministère a diffusé justement ce guide sur l'IAG à l'intention principalement du personnel enseignant. En fait, pour les auditeurs, l'angle utilisé dans ce guide-là, c'est vraiment de proposer des pistes de réflexion et d'action pour une utilisation responsable de l'IAG et, comme plusieurs le nomment et le soulignent, dont l'humain est au centre. Donc, sa rédaction a été basée sur trois critères qui sont interdépendants, un critère pédagogique, un critère éthique et un critère légal. Et comme on en parlait tantôt, bien, dans l'usage du numérique, de l'intelligence artificielle ou de l'intelligence artificielle générative, il faut tout d'abord se baser avec notre intention pédagogique. D'où le fait que le premier critère du guide, c'est l'intention pédagogique. Évidemment, toutes ces réflexions et actions-là doivent se réaliser en cohérence avec les mesures mises en place dans les organisations scolaires. Ici, je parle pour les centres de services scolaires et commissions scolaires, mais ce serait tout aussi vrai pour les cégeps et les universités. L'idée, c'est que le personnel enseignant peut user son autonomie pour faire réussir les élèves, mais dans un contexte où il y a des normes de sécurité informatique dictées par les différentes organisations.
0: Tout à fait, oui. Donc, non seulement il y a un côté formation à l'utilisation de l'outil, mais aussi former sur l'hygiène numérique au niveau de la cybersécurité, savoir se protéger, parce que c'est vrai qu'on voit malheureusement de plus en plus de cyberattaques, de cybermenaces.
14: Et je me permets aussi de faire une petite parenthèse avec le ministère de la cybersécurité et du numérique. En fait, cet organisme public-là, le ministère ou le MCN, comme certaines formules, indique des lois et des règlements qui sont à l'attention de tous les organismes publics, que ce soit des ministères, des centres de services scolaires, des commissions scolaires. Et sans vous faire la lecture complète de ces lois et règlements-là, bien, je vous amène trois petites parties de tout ça. En fait, tout organisme public doit assurer la sécurité des ressources informationnelles et de l'information dont il détient. Par exemple, les renseignements personnels. Donc ça, il faut s'assurer de la sécurité de tout ça. Aussi, chaque organisme public doit prévoir un cadre de gouvernance, de la gestion des risques et des mesures de contrôle dans l'utilisation du système d'IA et d'IEG. Puis, un dernier exemple, bien, tout organisme public doit aussi définir les mesures à déployer pour, oui, assurer la protection des données, mais aussi, ce qui nous importe, de sensibiliser et de former le personnel sur les outils qui peuvent être utilisés. Pour ça, bien, il est important de, oui, penser à des plateformes, des applications qu'on va utiliser dans la classe ou dans l'école, mais il faut bien sûr s'armer avec les services informatiques pour tout être en cohérence. Donc, c'est vraiment un travail de concertation à l'intérieur des organisations ou dans les équipes écoles qui fait en sorte que ça avance bien au profit des élèves. Donc, si je me permets, je vais revenir un peu sur le cadre de référence de la compétence numérique qui va être diffusé dans les prochaines semaines, comme je vous le disais. Je vais prendre un exemple pour vous illustrer le propos. Le cadre de référence de la compétence numérique, c'est une compétence, mais déclinée en 12 dimensions. Et l'une des deux dimensions centrales, c'est agir en citoyen éthique à l'ère du numérique. Et si on fait un lien justement avec les usages de l'IAG, bien, tout ça en collant à ça avec la taxonomie de Bloom, bien, on peut définir différents paliers pour développer sa compétence numérique. Par exemple, on pourrait y aller avec un premier palier qui est comprendre. À ce moment-là, on irait avec les élèves, on réfléchirait à savoir comment on peut expliquer des enjeux éthiques liés aux usages du numérique ou de l'IAG. On pourrait aller à un niveau complémentaire, peut-être un peu plus difficile à travailler, mais quand même avoir comment on peut utiliser, c'est-à-dire comment on peut adopter des pratiques numériques responsables en tenant compte des enjeux éthiques. Et même un troisième palier qui serait analyser. Comment on pourrait prédire les effets potentiels des usages du numérique sur soi, sur ses collègues, sur la société, en tenant compte des enjeux éthiques. Et même un quatrième niveau de cette taxonomie de Bloom simplifiée qui pourrait être de créer comment on pourrait, en tant que classe ou équipe école, élaborer des principes éthiques liés au numérique ou à l'utilisation de l'IAG pour favoriser le vivre ensemble. Donc, c'est vraiment ce cadre-là de référence qui peut nous baser, nous peut nous aider à baser des réflexions, des discussions et surtout faire des apprentissages chez les élèves et aussi chez le personnel scolaire, tout comme les étudiants au cégep et à l'université, pour dire ben comment, dans un contexte où la technologie est partout autour de nous, ben comment qu'on peut développer ces différentes facettes-là pour avoir un meilleur vivre ensemble, oui, mais utiliser la technologie, dont l'IAG notamment, dans la société d'aujourd'hui.
0: Tout à fait, oui. C'est vrai qu'on voit actuellement qu'il y a peu de gens, en fait, sont au courant. Pour être performant au niveau de ces études, au niveau du marché de l'emploi, il faut comprendre comment utiliser l'intelligence artificielle, comment utiliser les agents conversationnels, c'est quoi un prompt. Et c'est vrai que des formations comme celle-ci sont vraiment indispensables.
14: Effectivement, ces formations-là sont indispensables. Il y a, en 2024, en fait, le Conseil d'innovation du Québec, dans une initiative supportée par le ministère de l'Économie et de l'Innovation, avait lancé le rapport « Prêt pour l'IA ». Et il y avait une section qui était vraiment centrée sur l'importance de former la nation. En fait, il faut actuellement que l'ensemble des citoyens puissent disposer des connaissances et des compétences nécessaires pour élaborer des nouveaux modèles, des nouveaux plans, des processus, des produits, des services pour que le Québec devienne plus prospère à l'ère du numérique. Mais tout ça, bien, il faut sensibiliser et former les travailleurs. Et bien évidemment, en amont, bien, il faut former ces formateurs-là. Donc, c'est vraiment des activités qui doivent être proposées à l'ensemble des employés. Oui, ici, on fait référence davantage au monde du travail, mais aussi, il faut penser à ces futurs travailleurs-là. Donc, on parle des élèves au primaire ou au secondaire en formation professionnelle ou en formation générale des adultes ou encore des étudiants au collégial ou encore à l'université. Donc, c'est vraiment l'affaire de tous.
0: C'est vrai que là, on comprend mieux, Monsieur Hould, par rapport à votre vision, la vision d'ensemble et le cadre. Mais concrètement, dans les établissements, comment cela se traduit-il aujourd'hui? Est-ce que les élèves manipulent directement ces outils dans un but pédagogique ou bien l'intelligence artificielle est-elle utilisée exclusivement par le personnel enseignant? Je sais que vous en avez parlé tout à l'heure, mais c'est vrai que juste pour comprendre un petit peu plus au quotidien comment ça se passe, peut-être qu'il y a des auditeurs qui ne savent pas exactement ce qui se passe dans les établissements scolaires.
14: Effectivement qu'avec les plus petits, donc c'est plus difficile à respecter les consignes d'utilisation. Donc, je vais pencher la lorgnette davantage vers le personnel enseignant puis le personnel de gestion. En fait, pour le personnel enseignant, c'est certain qu'il y en a certains qui vont réaliser des tâches vraiment en amont. Donc, la préparation de cours, probablement ça se fait aussi au cégep et à l'université. Donc, pour préparer des cours, pour préparer des activités, des fiches de révision, de la vulgarisation de concepts. En fait, souvent, ça va être utilisé pour adapter ces interventions pédagogiques pour permettre justement d'avoir des éléments plus particuliers pour certains types d'élèves, pour les amener à mieux comprendre certains concepts. Donc, ça permet vraiment d'élargir les angles d'entrée. On peut aussi penser aux personnes de direction qui vont servir de l'IA ou de l'IAG pour analyser des données. On sait qu'il y a de plus en plus de personnes qui ont des tableaux de bord et justement de regarder, par exemple, certaines données qui pourraient pour prévenir le décrochage scolaire de certains élèves, par exemple. Ou encore, ce que j'ai entendu récemment, il y en a qui vont faire des tâches administratives comme la création d'horaires maîtres dans les écoles primaires avec les spécialistes. On se rappelle, au primaire, on avait un enseignant d'anglais ou un enseignant d'éducation physique. Comment faire les horaires de tout ce monde-là? Mais avec l'IA et l'IAG, c'est beaucoup plus simple maintenant et on sauve du temps. Bon, évidemment, certains vont s'en servir pour faire la synthèse de documents volumineux. Et bien évidemment, d'autres vont vouloir s'en servir pour se donner des idées, pour être créatifs dans la construction de courriel, par exemple.
0: Oui, c'est sûr que l'intelligence artificielle est très utile au niveau de l'analyse de données.
14: Oui, et même que je rajouterai un point, tout ça, toutes ces tâches professionnelles-là, pour les adultes dans un environnement scolaire, qu'on parle du personnel enseignant, professionnel ou de gestion, c'est aussi important de mentionner que ces gens-là, en étant sensibilisés, en les utilisant, ils vont, on l'espère, en parler aussi aux élèves pour les sensibiliser par rapport à l'usage de l'IA ou l'IAG. Parce qu'il y a cette compétence numérique-là qu'on veut que les élèves développent pour être des citoyens. Il faut en parler, puis il faut échanger avec les élèves par rapport à ça. On sait que le milieu scolaire, c'est un lieu qui, normalement, devrait permettre les échanges et les réflexions. Qu'est-ce qu'on veut, nous, avec des futurs citoyens en devenir? On veut qu'ils en fassent des usages confiants, critiques, créatifs, responsables, puis même durables.
0: Tout à fait, oui.
13: On parle souvent de l'intelligence artificielle comme d'un outil technologique. Mais pour les enseignants, elle transforme aussi le quotidien. Quelles sont les bonnes pratiques qui émergent déjà du terrain? Voyez-vous des expérimentations particulièrement inspirantes?
14: Oui, en fait, j'ai assisté à un colloque récemment, puis j'ai écouté des conseillers pédagogiques, des enseignants faire part d'actions qui ont été faites, qui étaient vraiment en cohérence avec notamment le guide sur l'IAG. Et pratiquement tout le monde s'entend à nommer que dans l'utilisation du numérique ou encore de l'IA ou de l'IAG, ça revient à partir de son intention pédagogique. Donc, qu'est-ce qu'on veut faire apprendre aux élèves et de quelle façon? Donc, ça, c'est vraiment la bonne pratique. L'idée, c'est de mettre la pédagogie au centre de la réflexion et non la technologie. Bien évidemment, plusieurs nomment qu'il faut garder l'humain au centre de la réflexion et aussi au terme du processus en validation. Donc, il y a des enseignants qui disaient, moi, je m'en sers pour créer davantage de situations, décliner un même problème en différentes façons, mais en même temps, je vais relire ce que la machine a produit. Donc, il y a un concept d'agentivité que tout le monde nomme, c'est-à-dire qu'il ne faut pas être dématérialisé par rapport à tout ça. Il faut dire, c'est l'enseignant, dans mon exemple, qui est au centre, c'est lui aussi qui va valider la production de la machine pour s'assurer d'une cohérence, mais aussi d'une exactitude. Puis, parlant d'exactitude et de cohérence, au risque de me répéter, il faut quand même protéger tout ce qu'on va mettre dans ces machines-là parce qu'on ne sait pas à quoi ça peut ou comment ça peut être servi. Donc, il faudrait respecter les droits d'auteur, bien évidemment, et les renseignements personnels des élèves ou encore du personnel scolaire lorsqu'on fait usage d'IA, notamment public. Et enfin, je reviens quand même, mais c'est qu'on parle de machines, on parle de numérique, on parle d'IA ou d'IAG, mais c'est quand même une histoire d'humain qui est derrière tout ça. Et les gens qui y pensent et les gens qui vont le recevoir. Donc, toujours garder à l'esprit la relation entre l'adulte, dans ce cas-ci l'enseignant ou le personnel scolaire, et l'élève.
0: Par exemple, certaines personnes ne savent pas que quand elles vont traiter une information, par exemple en utilisant ChatGPT, elles mettent de l'information sans anonymiser, vont être traitées, je ne sais où, peut-être aux États-Unis. Si on utilise, par exemple, DeepSeek, ça va partir en Chine. C'est important d'avoir comme une éducation, que ce soit pour les petits ou pour les grands, pour comprendre un petit peu c'est quoi les enjeux qui sont derrière l'utilisation d'intelligence artificielle. Vous avez participé aussi à la conférence L'Éludovial au mois de mars 2026 en compagnie d'autres représentants internationaux pour parler de la place de l'intelligence artificielle dans les écoles. Quelles conclusions peut-on tirer de cette conférence?
14: Ben, écoutez, il y en a plusieurs, mais je ramènerai peut-être un élément de partage qui était par l'équivalent un peu là en France qui s'appelle la Direction du numérique éducatif au ministère de l'Éducation nationale. Et eux, en France, donc, ils ont décidé de mettre en place, puis ça fait quelques années, un outil de validation de la compétence numérique qui s'appelle PIX. Et maintenant, pour les élèves qui sont en quatrième là-bas, donc les élèves de 13 et 14 ans, ils ont maintenant des modules obligatoires à compléter pour comprendre ce qu'est l'IA et l'IAG et ses répercussions. Donc, c'est vraiment quelque chose qui va être mis en place pour la prochaine année scolaire. Donc, on veut amener à faire réfléchir tous les élèves de la France à ce qu'est l'IA, les limites, les opportunités aussi. Et bien évidemment, la France, qui fait partie de l'Europe, ont ce qu'on appelle le règlement général sur la protection des données. Et en Europe, tous les organismes doivent tendre vers une souveraineté numérique. Et ça aussi, ça fait écho au Québec et au Canada. Vous l'avez nommé tantôt, Camilla, les données, ben, on aimerait ça qu'ils restent dans notre État, dans notre pays, plutôt que d'aller dans différents pays comme la Chine ou les États-Unis. On veut être souverain de nos données. Et ça, c'est quelque chose qui a de plus en plus écho ici, au Québec. Et enfin, il y a une chose aussi qui nommait, en France, on parle beaucoup de la mutualisation, c'est une de leurs valeurs de partage. Et la France, c'est-à-dire que plusieurs ressources éducatives qui sont produites ou encore des logiciels qui sont conçus de façon libre vont être mis en commun, ils vont être gérés collectivement par la communauté pour permettre des accès libres, de partage sans frais et assurer une certaine pérennité. Donc, c'est des outils qui sont conçus par les Français, pour les Français, dont les données sont hébergées en France. Donc, c'est assez inspirant, je pense, pour les gens d'ici.
0: Oui, tout à fait. C'est vrai que c'est intéressant de faire du benchmarking pour regarder ce qui se fait à l'extérieur. Quels cas nationaux ou internationaux donc mériteraient, selon vous, l'attention du Québec pour nourrir sa réflexion sur l'usage du numérique et de l'intelligence artificielle à l'école?
14: Ben écoutez, si je fais référence au webinaire de l'OCDE qui a eu lieu à la fin du mois de mars dernier, il y avait un panel d'experts qui présentaient des initiatives porteuses de leur État et, étrangement, l'une des personnes qui était mise en évidence, c'était le ministre de l'Éducation du Nouveau-Brunswick. Et en fait, c'est le ministère de l'Éducation et du Développement de la Petite Enfance. Et eux nous avaient déjà inspiré en 2024 le ministère de l'Éducation pour les travaux initiaux sur le guide sur l'IAG à l'intention du personnel enseignant. Ils sont en actualisation, eux aussi, pour faire une deuxième version de leur guide. Et ce qui amène eux autres aussi, c'est vraiment de dire la technologie, qu'on parle de numérique, d'IA ou d'IAG, est là pour rester et à se développer. Donc, nous, qu'est-ce qu'il faut faire comme acteurs comme personnel enseignant ou personnel scolaire, mais c'est de voir comment on peut changer les tâches qu'on va faire réaliser aux élèves pour que l'élève apprenne, ne fasse pas reproduire et demander à la machine de faire des choses, mais que l'élève apprenne avec la machine. Donc, ça l'oblige quand même au personnel scolaire de voir les choses autrement. Mais l'idée du ministère du Nouveau-Brunswick, c'est vraiment d'amener des pistes de réflexion pour changer les façons de faire, pour permettre de mettre, oui, la technologie dans les mains des élèves, mais pour en tirer profit pour leurs apprentissages. L'idée, c'est vraiment de dire on va les préparer au marché du travail à faire des usages qui sont éthiques et quand même responsables et même voire intelligents. Pour peut-être éviter certaines dérives, mais surtout pour les préparer aussi à en faire des usages dans le marché du travail. Un autre exemple aussi, certains vont utiliser dans d'autres pays, lors de ce même webinaire de l'OCDE, ils vont utiliser des systèmes d'IAG en salle de classe, non pas associer un élève à une machine, mais une machine avec plusieurs élèves. Et là, le système d'IAG va devenir un peu comme un pair qui va interagir. Donc, les élèves vont poser des questions à la machine pour développer leur compréhension de différents concepts. Donc, on sait des fois que l'élève face, par exemple, à une page de texte, va essayer de lire le texte pour comprendre la notion qui est expliquée. Des fois, il y aurait besoin de poser une question d'éclaircissement. Mais là, parce qu'on sait que l'apprentissage est un phénomène social, ben, l'échange entre élèves et la machine va permettre d'amener des fois des reformulations par la machine qui va permettre une meilleure compréhension des élèves. Donc, encore là, on voit une valeur ajoutée de l'usage du numérique dans l'apprentissage des élèves.
0: C'est que les élèves, donc, non seulement pourront développer leur esprit critique, pourront développer leurs compétences grâce à l'intelligence artificielle en ayant le retour, puis en même temps, je veux dire, on n'isole pas l'enfant, on va le mettre en collaboration avec d'autres enfants pour qu'ils ne se sentent pas isolés, juste un enfant, une machine. Donc, je trouve qu'il y a beaucoup d'initiatives qui sont vraiment intéressantes. Non seulement les élèves donc, qui sont en train de se développer un peu partout dans le monde.
13: Nous avons une question pour vous. Avec l'intelligence artificielle de plus en plus présente dans nos vies, est-ce que vous pensez qu'elle change surtout notre façon d'accéder au savoir ou notre façon de le comprendre?
14: La réponse courte, ça serait oui, mais je me permets de développer. En fait, l'accès à quantité d'informations augmente. L'information, il y en a partout. C'est boulimique, quasiment. Et c'est encore plus pertinent aujourd'hui d'être capable de juger de la source de ces informations-là. Donc, comme vous l'avez déjà mentionné, Camilla, il y a des fausses nouvelles qui se promènent. Donc, il faut être capable, à travers toute l'information qui nous est bombardée, d'être capable de sélectionner celle qui est pertinente et celle qui est vraie aussi. Donc, l'accès au savoir est facilité, mais ce savoir-là, il faut le trier. Et quand on parle de savoir, ou si on fait référence à apprendre, mais il sera toujours la face. On aura toujours le temps. Il faut prendre le temps d'apprendre à bien apprendre. On parle des fois de métacognition, donc savoir comment qu'on apprend. La technologie qui est mise entre nos mains ou entre les mains des élèves et des étudiants peut nous permettre d'apprendre autrement. Mais pour ça, il faut savoir, chacun des élèves, et plus ça va dans les études supérieures, des étudiants, mais il faut qu'ils sachent c'est comment qu'ils apprennent. Et chaque élève est différent, chaque étudiant est différent. Donc, de voir quelles sont les modalités qui nous permettent de bien apprendre. Parce que comprendre, c'est une chose, mais apprendre, c'est d'intégrer davantage des savoirs, des savoir-être, des savoir-faire. Bon, bien évidemment, tantôt, je vous ai parlé de certains verbes d'action de la taxonomie de Bloom, comme quand je faisais référence au cadre de référence, mais il comprend, il a utilisé. Et tout ça, puis même si on va aller créer à l'aide du numérique ou de l'intelligence artificielle générative, bien, il faut quand même rester l'humain au centre. Donc, c'est-à-dire qu'il faut rester dans notre agentivité. Il faut être capable d'utiliser ces outils-là, oui, à bon escient, mais aussi avec une intention claire, être capable de réfléchir à ce qu'on fait et à ce qu'on produit. Alors, l'IA change assurément le nouveau contexte, mais plus que jamais, c'est important de prendre conscience comment qu'on peut tirer profit de cette technologie-là, parce que oui, il y a des opportunités, mais il faut faire attention parce qu'il y a différents enjeux dont il faut connaître les conséquences. Donc, je voudrais terminer quand même avec une note positive. Alors, Le numérique, l'intelligence artificielle notamment, puis l'intelligence artificielle générative, ça fait partie de nos vies. Donc, il faut être sensibilisé à tout ça. Il faut se former. Et bien évidemment, il faut s'en servir pour améliorer la réussite de nos élèves, comme tout ce qu'on peut faire autour pour les citoyens, nos collègues.
0: Pour finir, avez-vous une question pour le prochain invité?
14: Oui, alors, ne sachant pas qui sera votre prochain invité, j'ai une question très large qui peut être réinvestie dans différents contextes. Alors, elle est vraiment basée sur les usages de l'intelligence artificielle générative. Clairement, pour vous, les étudiants et les étudiantes à l'université, ça change les façons d'enseigner et d'apprendre, vous le vivez au quotidien, mais ça change assurément la façon d'évaluer par vos enseignants. Alors, ma question pour un personnel plus large, comment peut-on se servir de l'IAG pour évaluer, pas seulement une approche scolastique, mais dans les différentes sphères professionnelles, comment qu'on peut dépasser ce qui était impossible avant de faire pour mieux accompagner le personnel, les employés, pour leur permettre de se développer tout au long de leur vie?
0: Excellent, très très belle question, très beau défi pour le prochain invité. Merci beaucoup, Patrick Hult, pour cet échange riche et éclairant. On le voit bien, le gouvernement est activement engagé pour accompagner le réseau de l'éducation dans le développement du numérique et de l'intelligence artificielle, que ce soit à travers l'actualisation du cadre de référence, la création de guides pour un usage responsable de l'intelligence artificielle ou encore les initiatives de sensibilisation auprès des enseignants, des élèves et des parents. Donc, ce sont les actions concrètes qui montrent une volonté claire, outiller les milieux, soutenir les pratiques et favoriser une utilisation réfléchie, éthique et inclusive du numérique. Donc, merci encore pour cet échange qui nous permet de mieux comprendre tout le travail en cours et ce qui s'en vient dans l'avenir de l'éducation. Merci beaucoup, Patrick Hult.
14: Merci à vous, c'était un plaisir.

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0: Allô?
1: Bonjour tout le monde!
2: Salut, salut!
1: Ça va bien?
2: Ça va bien toi?
1: Ça va bien toi Loïc?
2: Ben oui, puis je voulais dire bonjour aussi à tous.
1: Tous. Hey, en une saison,
2: qui...
1: on va y avoir...
2: Ben ouais,
1: on va
2: ceux qui nous écoutent en ce moment.
1: On est content de vous avoir.
2: Aux ondes de 89.3 CISM.
1: La marge!
2: J'ai écouté le palmarès du mercredi.
1: Avec Loïc.
2: C'est moi. Et Félix.
1: Merci, et moi.
2: Ben oui.
1: On est là.
2: Ouais.
1: C'est beau quand même, on est là.
2: C'est beau, effectivement.
1: C'est une belle activité.
2: C'est le début de cet épisode.
1: C'est le début de cet épisode. On commençait en force avec C'est bien de valeur de Donalda, qu'on avait déjà fait jouer il y a une couple de semaines.
2: C'était excellent. Hey, je dansais.
1: Ben oui, non, c'est fou. C'est comme vraiment house, le fun, électro, un peu. C'est super dansant, là. C'est super excellent.
2: Encodé dans nos gènes, hein? dans nos veines.
1: Qu'est-ce que tu veux dire?
2: Le house. Parce
1: oui,
2: que c'est un rythme qui vient nous chercher. C'est un rythme qu'on fait depuis des millions d'années. Là. Des millions, peut-être pas. Mais au moins des milliers.
1: Au moins des milliers,
2: en tapant des mains, en tapant du pied, en tapant sur
1: le
2: chest.
1: Le rythme, les percussions, c'est quelque chose de très humain. Je veux pas, c'est comme la forme de musique la plus, je dirais pas basique, dans le sens que...
2: simple à effectuer.
1: Voilà, c'est ça. Puis surtout la plus primitive, un peu.
2: Exact.
1: Fait que c'est le fun, en vrai, là, puis ça fait du sens.
2: Fait que le house, ça vient chercher ça en dedans de nous.
1: Fait que c'est pour ça que le house, quand vous entendez ça, ça vous donne le goût de danser.
2: Et voilà.
1: Yeah!
2: Bougez la tête,
1: bougez votre corps en général. Mm-hmm. Puis aussi parce que c'est de la bonne musique.
2: Peut-être
1: pas.
2: Même, si vous êtes chanceux, levez les bras.
1: Oh! On lève les bras?
2: On lève les bras. Tout Mais le monde... faut pas être immobile.
1: Si vous êtes en véhicule, levez pas les bras. Mais si vous êtes pas en véhicule, faites-le. Vous pouvez baisser les bras.
2: Ok, parfait.
1: J'espère que vous allez bien, tout le monde qui nous écoutez aujourd'hui. On vous a préparé une petite mixtape, comme à chaque semaine. Mixtape? On peut dire ça?
2: Non, je pense pas. Pas ça.
1: Parce que je suis pas vraiment musicien, fait que c'est pas une mixtape. Une playlist. Une liste de lecture en français.
2: Ouais, parce que nous, spécifiquement, on mixe rien.
1: On mixe pas grand-chose, non, effectivement. Non. On met les tunes dans l'ordre.
2: Ouais.
1: C'est le fun.
2: On fait play, pause.
1: On fait play, pause. Mais même pas, on fait même pas pause. On appuie sur tu vas faire pause. On demande à l'ordinateur qu'après la tune, il va faire pause. OK.
2: On dit pas ça, c'est des secrets.
1: C'est des secrets professionnels?
2: Oui.
1: C'est les secrets CISM?
2: Peut-être.
1: Oh.
2: Hey, écoute.
1: Oui?
2: Aujourd'hui, c'est une belle journée.
1: Ah bon?
2: Il fait beau.
1: Il fait beau? Il
2: fait pas trop chaud.
1: Ouais.
2: Ça, c'est nice, là. Mm-hmm. Moi, j'ai hâte à la saison coton ouaté.
1: L'automne?
2: Arrête de gâcher mon fun.
1: Oh, oh, oh.
2: C'est la saison coton ouaté.
1: La saison coton ouaté.
2: Okay, c'est une nuance importante. Coton ouaté ou même chandail de laine. Tu sais, c'est genre, il fait pas chaud. Mais quand tu mets ton petit coton ouaté, là, c'est tout doux.
1: Tu sens bien, là.
2: Ah, t'es bien, là.
1: Puis c'est le moment de l'année où on fait les plus beaux outfits, là, je veux pas, là.
2: Ah, ouais, ouais. J'adore les oignons. En mode le layerings.
1: Ah, OK. Le multicouche.
2: Le multicouche.
1: Mais oui, parce qu'on peut se permettre d'en mettre beaucoup vu qu'il fait pas super chaud, puis en même temps, on n'est pas obligé de mettre un manteau par-dessus. Fait que c'est parfait.
2: C'est exactement ça.
1: C'est la meilleure saison.
2: Ouais.
1: Puis c'est ça.
2: Il y a pas vraiment de multicouche.
1: Qu'est-ce que
2: tu peux faire pour les jambes?
1: Ben oui, quand même. Oui. Par exemple, tu peux mettre genre des collants, puis après ça, tu mets tes shorts par-dessus.
2: Non, mais moi, je parle dans le style.
1: Ben, il y a des gens qui font ça, qui mettent, mettons, des pantalons Adidas, puis qui vont mettre une jupe par-dessus.
2: Wesh.
1: Non, au contraire, c'est quand même cool.
2: Ah ouais?
1: Dans les scènes un peu underground, j'ai vu qu'ils faisaient ça, mettons, dans les raves en Allemagne. C'est un peu le style des fois que le monde...
2: Ah, trop nice.
1: Ouais, non, c'est vraiment cool. Oui, non, c'est vraiment cool, en vrai. Là. C'est des fois, ça give vraiment bien. Fait que, yeah! Sur cette petite interlude de vestimentaire...
2: Ouais, aujourd'hui, mettez vos manteaux les plus chauds. Parce que ça va être cool.
1: Oh! Et à la fois, mettez pas ça parce que ça va être hot.
2: Ouais. Hey, on commence avec quelque chose de vraiment nice.
1: Oui.
2: Mais on continue. En fait.
1: Oui.
2: Avec Core de N-Now, en featuring de Loadren Cassidy.
1: Qui est incroyable cette chanson-là.
2: On l'a déjà mis.
1: Oui.
2: Puis j'ai vraiment hâte de la réécouter avec vous. Suivi de Trust de DJ Cinéma Quartier Latin.
1: Oui.
2: Qui est le meilleur nom d'artiste.
1: On l'avait déjà fait
2: dans
1: jouer.
2: La scène underground.
1: On n'avait pas fait jouer cette chanson-là, mais elle est tellement bonne aussi. L'album en général, je le recommande. Fait que
2: absolument.
1: Allez y jeter un coup d'œil.
2: Ouais. Puis vous allez avoir un petit preview de l'album avec Trust. Suivi de Blonde Platine de Maël.
1: Oui. Ça, c'est nouveau. Ça vient d'apparaître au palmarès. Puis c'est vraiment bon. C'est vraiment excellent.
2: Fait que, restez à l'écoute pour l'écouter.
1: Ah oui, puis restez à l'écoute pour, après les petits fun facts par rapport à tout ça, là.
2: Ben c'est ça, exact.
1: Ça fait partie de l'émission.
2: Fait que, c'est ça, bonne écoute.
1: Tout le monde, on se retrouve juste après.
2: Fuck, j'ai sonné comme un coin sous écoute.
1: Ah,
2: merde.
1: Merci d'écouter le CISM 89.3.
2: La marge. Woo!

0: 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Le même perso que je crée dans les Sims. Je rêvais d'être le main caractère dans le film.
1: Hey!
2: Rebonjour tout le monde!
1: Ben oui!
2: Fait que... Est-ce que vous avez aimé ça?
1: Bon, personne nous répond.
2: On a fait cette blague-là souvent.
1: J'ai vraiment l'impression qu'on est toute seule. J'ai l'impression de parler avec un mur.
2: Ben là, je suis là, moi.
1: C'est vrai, ok.
2: Bon, peut-être que je ressemble à un mur, mais encore là...
1: Ben oui, même t'es large.
2: Moi, j'ai appris sur les murs d'un grand sage qui s'appelle Ludovic.
1: Ok.
2: Que à Magic, tu peux mettre des ailes sur tes murs.
1: Ok.
2: Ouais. C'est tout. Tu peux mettre des ailes sur tes murs dans Magic.
1: J'aime ça, Magic, parce que tu peux juste imaginer. Genre.
2: Ouais.
1: Je sais pas. Moi,
2: c'est dans le nom.
1: Genre, il m'a fait jouer à Magic, tu sais.
2: Ben, on a joué l'un contre l'autre.
1: C'est ça, ouais. Tu sais, genre, je comprends la base du jeu, mais on dirait que à toutes les fois que quelqu'un en parle, il invente de quoi de nouveau.
2: Ouais, c'est ça. Puis à chaque fois que j'en parlais, tu sais, mettons, avec les gars de Magic, les gens qui jouent à Magic, tu sais, je leur posais des questions, puis je leur disais, moi, mettons, j'ai l'impression que Magic, c'est tu poses ton brocoli, tu dis qu'il peut cracher 50 boules de feu, puis qu'il pète ton zucchini, ouais, puis ça finit là.
1: C'est genre, c'est qui peut le mieux s'ostiner.
2: Oui, puis il me disait, basically, c'est ça.
1: Mais parlant de Magic, ça me fait penser, sais-tu qu'est-ce qui est magique? La voix de Lou Adrian Cassidy dans le featuring de N. Nao.
2: Très fort.
1: Core, qui était. Absolument.
2: C'était incroyable, hein?
1: Délicieux.
2: Tu sais, le début, c'est comme quand même doux puis super planant. Puis à un moment donné, ça part super intense, de la grosse musique électro.
1: Vraiment.
2: Ouais, vraiment. Puis ça met dedans, là. Puis après ça, on a eu Trust de DJ Quartier Cinéma Latin.
1: Ouais.
2: Qui est comme vraiment comme de la bande house, justement, avec ce que t'as parlé, là.
1: Mm-hmm.
2: Puis ça prend, c'est le fun. Puis après ça, on a eu Blonde Platine de Maëlle, qui est nouvelle au palmarès.
1: Ouais.
2: Puis c'est vraiment intéressant. Maëlle, elle a fait La Voix en France en 2017, si je ne m'abuse. Oui, et en gros, après ça, tu sais, elle est sortie, elle a fait des chansons pas conventionnelles. Ben oui, là, mais tu sais, chansons commerciales, on va dire. Puis là, son nouvel album, il est vraiment différent de ce qu'elle a l'habitude de faire. Juste la cover, c'est elle devant genre son ordi, un peu en mode enfant rebelle. Puis comme les chansons, ils sont beaucoup plus énergiques, un peu plus dans d'électro ou du rock. Alors que d'habitude, c'était des chansons plus propres, des fois piano, voix, des choses comme ça. Ça change vraiment.
1: Réinventé.
2: Exact. Puis c'est vraiment intéressant. Je trouve qu'on dirait qu'elle vit une crise de l'adolescence. Je trouve ça
1: J'aime ça que les artistes, ils savent aller au-delà de ce qu'ils sont confortables. Genre, pas qu'ils savent, mais qu'ils veulent. Genre, j'aime ça quand ils le font. Là.
2: Oui, puis qu'ils sont à l'aise de le faire, puis ils se disent, là, j'ai quelque chose, mais je vais faire autre chose.
1: Ouais. On a beaucoup d'exemples d'artistes qui va dans des directions complètement différentes. Là.
2: Ben, je pense à Population 2, par exemple.
1: Ah ouais, tu trouves?
2: Ben, je trouve qu'au
1: début... C'est ça l'exemple, ça?
2: Ben, c'est que j'en ai beaucoup parlé avec un ami qu'on a.
1: Okay.
2: Puis justement, comme je trouve que tu sais au début, c'était très punk rock, très fort. Puis en fait, c'est devenu jazzy, tu sais.
1: Ouais.
2: Puis comme ils se sont vraiment réinventés en même temps en gardant l'essence de eux-mêmes.
1: Moi, je l'ai vu comme une suite logique.
2: Ben,
1: genre, on dirait qu'il allait progressivement vers ça. Genre, je sais pas s'ils s'en étaient conscients au début, mais en tout cas, ça l'est certainement avec leur dernier album.
2: C'est clair.
1: Mais tu vois, moi, je pensais plus à genre... mais tu vois, non, encore, c'est vrai, c'est souvent organique, dans le fond.
2: Tu sais, ça sort rarement de nulle part. Il y a personne qui se lève un matin, j'ai fait du folk toute ma vie, puis là, je vais faire de l'électro. Il y a Thibé Liveau qui fait ça.
1: Oui.
2: Lui, on le contrôle pas.
1: Mais
2: c'est bien correct.
1: Je suppose que Hubert Lenoir aussi.
2: Oui, c'est vrai.
1: Une grosse déviation entre le gros jazz de son premier album, c'est quand même très jazz.
2: Ouais.
1: Puis la musique directe.
2: Ouais, c'est ça.
1: De Pictura, ouais.
2: Puis tu sais, en général, ça, c'est des électrons libres qu'on sait. On s'attend de tout ça parce qu'on sait pas à quoi s'attendre de leur part. Fait que ça, c'est génial pour ça, tu sais.
1: C'est-tu une référence encore à Population 2?
2: Non.
1: Électrons libres du Québec.
2: Électrons libres du Québec?
1: C'est, ouais, c'est leur album. En tout cas. Good talk.
2: Good talk, c'était le fun.
1: Ouais, sais-tu quoi?
2: Quoi?
1: C'est, on est à la radio.
2: On est à la radio.
1: Ouais, ça c'est quelque chose qu'il faut pas oublier.
2: Moi j'avais oublié qu'on était à la radio.
1: Je sais pas si Pierre m'écoute. Si Pierre, tu m'écoutes...
2: Salut Pierre,
1: mais
2: comment tu veux? Ah,
1: okay. c'est une blague.
2: Bon ben tant pis Pierre.
1: Hey, on va suivre avec quoi Félix?
2: Alors on a plein de bonnes chansons qui suivent. Là ça va être un trio plus rap qui s'en vient.
1: Love Language?
2: Love Language de Jamaz.
1: Nice.
2: Après ça, on a
1: Dark Maul
2: de Caballero et Jean Jass. Et on finit avec un nouveau aussi qui est arrivé la semaine passée.
1: Ah non.
2: Mm-hmm.
1: Non, c'est parce que c'est une référence à Zelda Breath of the Wild.
2: Pour de vrai?
1: Ben non.
2: Ah, ok.
1: Ben moi, c'est de là que
2: c'est
1: ça
2: de même vient. C'est ça
1: ben
2: que
1: oui,
2: ça t'appelle.
1: À la revoyure, c'est qu'est-ce que les Korugu nous disent quand on les a trouvés.
2: Ça va parler à plein de monde. C'est ça qui est fun.
1: Puis ils disent genre, yahaha!
2: Puis on va pouvoir en reparler parce que j'ai commencé Breath of the Wild récemment.
1: Nice.
2: Puis je suis allé plus loin, là. Fait que de Park à One, à la revoyure.
1: Ouais.
2: Fait que nous, justement, Loïc, on vous dit
1: À la Revoyeur. Ben oui, puis restez là. À la Revoyeur, c'est pas genre la semaine prochaine, c'est comme, tu sais, dans comme 10 minutes.
2: Là. Oui, c'est ça. On revient, là, à la Revoyeur, on se revoit
1: puis
2: après.
1: Puis profitez du moment que vous allez passer à écouter ces bangers.
2: C'est beau ce que tu dis, profitez du moment présent.
1: Ben oui. Faut pas penser au futur.
2: Non.
1: Faut que tu vis ce que tu vis, genre.
2: Puis les tunes sont tellement bonnes.
1: Tu vas vivre ce que tu vas vivre tout à l'heure quand on va revenir en onde.
2: Exactement. Fait que là, profitez.
1: C'est ça.
2: Puis on se reparle après.
1: Ouais.
2: Puis en attendant, je veux plus vous parler.
1: Non, ben. Ouais, c'est ça.
2: Fait que vous écoutez le CISM 89.3, La Marge.
1: La Marge.
2: Puis on veut plus vous parler.
1: Non, pas pour 10 minutes en tout cas.
2: À plus.

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0: Rebonjour.
1: Est-ce que l'attente était fun?
2: J'espère que vous avez profité du moment comme on vous a dit de le faire.
1: Moi, je vous dis que l'attente était fun.
2: L'attente était fun?
1: Ouais, parce que les musiques étaient fun.
2: Les musiques étaient vraiment fun. Mm-hmm. Puis comme on se promène un peu, ça reste du rap. Mais au début, on était en quelque chose de plus, je mets entre guillemets, dramatique avec Love Language de Jamaz. Après ça, on a eu Dark Mole qui est plus drôle, des références à Star Wars puis à la pop culture avec Calabero puis Jean Jass. Puis à la fin, on a À la revoyure de Parka One qui était super comme, tu sais, légère, douce, le fun. Je trouve ça agréable en fait comme chanson. Ça me rappelle un peu MF Doom. Tu sais, avec le vieux sample. Fait que, oh, Loïc a échappé son crayon, tout le monde. C'est pas vrai.
1: Non, je l'ai pas échappé.
2: Bref, fait que j'espère que vous avez apprécié ces trois chansons qu'on vous a fait jouer. Petite parenthèse peut-être sur Parka One.
1: Vas-y.
2: C'est un rappeur québécois qui s'appelle Raphaël Langlais-Oligny, shout out. Puis en fait, lui il a commencé à s'impliquer dans la scène hip-hop parce qu'à la base, il aimait les bandes dessinées. Puis après ça, il a commencé à aimer les graffitis.
1: Mais c'est ça. Lui, dans le fond, c'est un funambule qui tient son équilibre dans le monde musical, le monde artistique.
2: Dans le monde
1: en fait,
2: de l'art.
1: C'est ça, c'est quelqu'un qui a fait des graffitis. Mm-hmm. Mais genre, tu sais, pas des tags, là. Mm-hmm. C'est comme de l'art.
2: Oui, les graffitis.
1: Parce qu'il y a des graffitis qui sont légales à ceux qui se demandent.
2: Oui. Les fresques.
1: Oui, dans le fond, là, on en voit beaucoup à Montréal de plus en plus. Mm-hmm. C'est vraiment beau.
2: C'est le fun, ça colorie la ville. Oui, c'est ça.
1: C'est vraiment cool. Puis ça la rend, je sais pas,
2: mais c'est
1: vivante.
2: Oui, voilà. Puis c'est plus chaleureux, je trouve. Il y a un côté le fun. Puis aussi juste de savoir que l'art...

0: Parce que c'est une journée internationale.
1: Comme tous les jours qu'on a été en animation.
0: Non, mais aujourd'hui, c'est la journée internationale de l'aide humanitaire.
1: Oui.
0: C'est une belle cause.
1: Ben, c'est une belle cause, c'est une belle journée, puis quand même...
0: tout est dit.
1: C'est difficile d'être contre.
0: C'est...
1: qu'on se le dise.
0: Si t'es contre...
1: L'aide humanitaire, t'es qui?
0: Moi, je suis contre toi.
1: Oui. Ouais. Ben, honnêtement, oui. Comme pour vrai, aider les gens, aider vos prochains. Mm-hmm. Puis tu sais, attendez-vous pas nécessairement à faire ça toujours dans l'espoir d'avoir quelque chose en retour aussi.
0: Puis on veut clarifier ça parce qu'il a fallu qu'on le clarifie entre nous. Mm-hmm. Un petit débat très peu animé qu'on a eu tantôt.
1: Ah bon?
0: On se demandait si l'aide humanitaire, ça touchait à quoi. Mais dans le fond, l'aide humanitaire, c'est ce qui est... C'est, dans le fond, c'est souvent lié avec quelque chose qui a été causé par une catastrophe naturelle.
1: Mm-hmm.
0: Ou
1: une guerre.
0: Une guerre.
1: Ouais, c'est ça.
0: Donc,
1: c'est des gens qui sont victimes de ça.
0: Ouais, c'est ça. Fait que là, nous, on en est convenu que les personnes en situation d'itinérance, si on les aide, c'est de l'aide humanitaire parce qu'ils sont victimes de la guerre, de la classe sociale.
1: Exactement. Donc, participer aux œuvres caritatives, aller travailler avec les gens de la rue.
0: Ou juste traiter-les comme des humains,
1: oui,
0: genre.
1: Genre, c'est l'humain.
0: C'est le minimum, fun, c'est des humains. Ils ont beaucoup à offrir.
1: Exactement. Puis, c'est pas des moins bonnes personnes.
0: Non.
1: Voilà.
0: Hey!
1: Fin de la parenthèse?
0: Ouais.
1: Nice!
0: Ben oui. Puis, j'ai oublié ce que je voulais dire.
1: Oh merde, je t'ai fait oublier ce que tu voulais dire.
0: Ouais.
1: Tu veux-tu parler de Zelda?
0: Mais c'est parce que, on dirait, d'habitude quand j'ai une idée, genre, elle reste dans ma tête.
1: Mm-hmm.
0: Mais là, j'ai oublié le mot qu'il fallait que je dise.
1: Oh merde!
0: Oh, hey, c'est pas grave, on passe à autre chose. Y avait-tu un troisième mot qu'il fallait qu'on dise?
1: Ben, il faudrait qu'on parle à un moment donné d'une partie du corps très précise.
0: Le pied?
1: Non.
0: Le nez?
1: Non. Les ischio-jambiers.
0: Ah oui, j'avais oublié.
1: Ben c'est ça. Mais là, ça compte-tu? Ça compte pas?
0: On en a parlé
1: ouais. Des ischio-jambiers. Mathilde, t'auras pas de mot à dire.
0: Cool. Hey, mais, écoute, là-dessus,
1: tout le monde, on va vous parler des prochaines chansons qui s'en
0: good
1: viennent.
0: Fucking talk.
1: Surtout que les prochaines chansons sont folles. Je savais que t'allais aimer ça.
0: Ok. Ça commence avec...
1: Correct.
0: Un trou dans le mur, un trou dans le gyps.
1: Voilà.
0: C'est correct de Les Louanges de son dernier album, Alouette.
1: Qui est fou. On pourrait parler de ça toute l'émission, je pense.
0: Ben, honnêtement, c'est un œuvre qui est complet. Mm-hmm. C'est un album qui vaut la peine d'être écouté du début à la fin.
1: Pis c'est le fun.
0: Mettez pas juste ceux qui vous ont accroché dans les playlists parce que vous allez trouver des vraiment belles surprises dans Alouette. Notamment le gars dans le cadre de porte.
1: Ouais.
0: C'est tout des chez nous, c'est des musiques que tu l'écoutes pour la première fois, tu te poses pas de questions, mais que quand tu réécoutes ou quand tu
1: prends le temps d'écouter les paroles,
0: quand tu le ressens pour vrai, genre oh là là.
1: Puis en même temps, ça enlève rien à mettons celui-là qui est plus pop, plus accessible,
0: non.
1: Je mets des guillemets, parce que mettons t'écoutes le texte de celui-là, puis il est tout aussi intéressant.
0: C'est ça mon point, c'est arrêtez-vous pas à ceux qui vous ont accroché, écoutez l'œuvre, c'est une œuvre.
1: C'est une œuvre en ensemble.
0: Ouais.
1: Après ça, on a La Sécurité avec leur album Bingo, donc la chanson Princesse La Sécurité qui quitte le palmarès cette semaine.
0: Non.
1: Ouais, déjà. Fait que on fait jouer ça pour eux autres parce qu'on les adore tellement. On les adore, ils sont tellement cool. Là. Je veux être comme eux. Je veux être comme elle.
0: Cool. Puis on enchaîne. On enchaîne avec Princesse de la Sécurité.
1: Non, c'est ça, on enchaîne.
0: non. Suivi de Downtown Boys de Public Luxury.
1: C'est ça. Downtown Boys. En fait, non.
0: Ma
1: la
0: chaîne.
1: Chanson, c'est Yellow Sun, de Downtown Boys, de l'album Public Luxury. Mesdames et messieurs,
0: c'est tout pour moi.
1: Loïc vient de quitter le studio. Je continue l'émission seul. C'est incroyable. C'est une première dans cette émission. Mais bref, là-dessus, on va vous laisser sur ces trois chansons-là. Moi, je vais aller consoler mon ami. Donc, j'espère que vous allez aimer ça. Vous écoutez le 89.3 CISM. La marge. À tantôt, tout le monde.

0: Rebonjour.
1: Rebonjour tout le monde. J'espère que vous avez aimé ça.
0: Ouais.
1: Trois tunes de fou. Les louanges pour commencer avec correct. Ensuite, Princesse de la sécurité.
0: Oui.
1: Puis pour finir ça, Yellow Sun de Downtown Boys, qu'on trouvait que ça faisait chanson très été. On se disait ouais. Ça hors ronde. Ça faisait très été, très soirée d'été. C'était vraiment le fun. Allez voir vos amis. Vraiment, allez voir vos amis l'été.
0: Je pense que j'ai des blancs de mémoire parce que je me rappelle pas qu'on a parlé de ça.
1: Oh.
0: Est-ce que c'est toi qui entends des voix?
1: Non.
0: C'est moi qui entends des voix?
1: C'est peut-être moi qui disais ça puis tu m'entendais pas.
0: Ah, c'est vrai, oui.
1: Dans tous okay. les cas, tout le monde, malheureusement, on est à la fin de l'épisode.
0: C'est vrai.
1: Puis on n'a pas beaucoup de temps présentement.
0: Non, on est pressé. En fait, on est en temps négatif.
1: On est en temps négatif.
0: Fait que... Ça, c'est pas bon.
1: Non,
0: ça.
1: Moi, ça me met en...
0: C'est nerf?
1: En calbar.
0: En calbar?
1: Ou en colbar?
0: Colbar.
1: En colbar. Moi, ça me met en colbar.
0: Mais moi, tu vois, je me sens comme si j'étais...
1: Colbarisé.
0: J'étais Fuck!
1: Je t'allais voler! Bref, ouais. On vous laisse sur une dernière toune avant de finir cette émission et que vous passiez avec Gab pour parler pour jaser.
0: Ouais, je vais te laisser la dire.
1: Yes!
0: J'ai envie de t'entendre dire ce nom-là.
1: Oh shit, ok. C'est de la pression. La chanson s'appelle Pursuance.
0: Ok, c'était comme
1: C'était correct. De Nicolas Payton c'est avec son collectif Butcher Brown. J'ai eu plus de misère sur les mots plus faciles. Bref, on vous laisse là-dessus, du petit jazz. C'est super le fun. J'espère que vous allez aimer ça.
0: Oui.
1: On se retrouve la semaine prochaine,
0: c'est
1: bon. J'ai hâte de vous retrouver.
0: Moi
1: c'est super
0: aussi.
1: Le fun. Il en reste plus gros pour cette saison, mais il en reste encore.
0: Tu parles vraiment vite.
1: Oui.
0: Merci d'écouter le 89,3.
1: Alors, CSM. Monsieur Legault, il est temps d'aller se coucher.
0: La marge.
1: Il est temps d'aller se coucher. On part la chanson. Merci d'écouter le 89,3.
0: La marge. Wouh!

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0: Ben oui, ça parle pis ça jase ce soir à CSM, comme pas mal tous les mercredis à 19h. Gabriel Bouvier au micro avec vous pour une autre émission de sujet léger, genre, pis quand même assez simple, facile d'approche.
1: Absolument.
0: Absolument. J'ai deux invités avec moi ce soir. Vous avez entendu sa voix déjà, Alexis Auger. Vous l'avez peut-être déjà entendu aussi à Les Sentinelles de l'Or, hein? Professeur de sociologie au Cégep du Vieux-Montréal, doctorant en sociologie à l'UQAM, membre de la chaire ERICA, qui est recherche pour l'étude des relations intimes, conjugales et amoureuses.
1: Tout ça.
0: Et ses intérêts se portent sur les liens entre les normes de genre, les pratiques romantiques et la reproduction des violences dites ordinaires.
1: Beau programme.
0: Très beau programme.
1: Ouais. Salut Gab.
0: Salut Alexis.
1: Très content de te retrouver à ton émission.
0: Écoute, moi aussi, ça va être une grosse émission. Puis on a entendu un petit peu sa voix, genre, t'es Alexis, puis moi on parlait par-dessus, comme t'es, des fois les hommes
1: des
0: ça fait.
1: Des bons hommes.
0: Exact.
2: C'est en phase avec le propos.
0: Ouais. Ophélie Lacroix, qui est doctorante en communication et en études féministes à l'Université du Québec à Montréal et coordinatrice du laboratoire d'analyse de presse de l'UQAM. Ses travaux portent sur les discours entourant la santé sexuelle et reproductive dans les espaces numériques. Puis, ça va être très à point ce soir. Salut, Ophélie.
2: Allô, très heureuse d'être là.
0: Ben, je suis contente de te recevoir, puis de finalement pouvoir te laisser parler pour un bon 40 minutes ce soir.
2: Yes.
0: On a quand même beaucoup de choses à dire, je crois, sur le sujet qui est les incels.
1: Mm-hmm. Ces fameux incels.
0: Ces
1: hein?
0: fameux incels.
1: On a un petit peu plus de recul hein, pour en parler suite à l'attentat qui a eu lieu hein, le 22 juin. Je pense que c'était l'intention pour nous inviter aujourd'hui,
0: oui.
1: Gab.
0: Oui, exact. C'est en fait, l'idée... C'est l'événement qui a fait en sorte que je voulais en parler. L'attentat du 22 juin qui est arrivé pas loin d'ici, en fait, pas loin de l'UDM, dans Côte-des-Neiges.
2: Mm-hmm. C'est exact.
0: Ouais. Mm-hmm. Et honnêtement, moi, une des premières affaires que j'ai pensées, j'ai eu comme quand même vraiment peur. Parce que je me suis dit, ah non, il y a quelqu'un qui veut essayer de recréer la Polytechnique.
1: Mm-hmm. Oui, puis on va pouvoir en parler là, de la filiation historique entre les deux.
0: Oui.
1: Oui.
2: Il y a effectivement plusieurs liens à faire, oui.
1: Puis je pense qu'on a eu même des nouvelles dans l'actualité aujourd'hui. Je ne sais pas si tu as suivi là, autour de cette fameuse policière qui a été blessée. Et donc, on a su que finalement, c'était pas elle qui avait tiré les balles, qui avait donc enlevé la vie au deuxième citoyen qui est décédé. Et bon, ça revient évidemment d'adon dans l'actualité aujourd'hui parce qu'on se demande si c'est pas un carnage beaucoup plus grand qui a été évité là, en visant, si j'ai bien compris, là, un motif probable, le local de Pornhub. Là. Je ne sais pas si c'est ça que tu as vu aussi au fil.
2: Oui, tout à fait. Ben, on se rend compte que l'assaillant essayait de viser ces locaux-là selon son manifeste, minimalement.
0: Mm-hmm.
2: Donc, on aura l'occasion là, de déplier tout ça.
0: Mm-hmm. Oui, c'est ça. Puis, quand j'ai pensé à... Ben, il essaie de recréer une polytechnique. Je me suis dit, ben, il ne s'est pas rendu puis il a juste commencé à tirer sur des gens. Mais comme vous l'avez mentionné, non, il visait potentiellement les locaux de Pornhub. Donc, son cas avec son manifeste aussi qui cite Karl Marx puis d'autres affaires comme tu de gauche, ça a comme quand même un peu brouillé les cartes sur est-ce que c'est un terroriste communiste ou quelque chose là, comme certains voudraient comme le croire. Mais non, c'est quand même pour moi une occasion. C'est une occasion. Je trouve ça whack de dire ça. Ah oui, il y a eu comme des gens qui sont morts. Belle occasion pour...
1: Non, mais c'est bien d'avoir du recul pour en parler. Là. Je veux dire, je sais pas si toi, au fait, t'avais été particulièrement affecté par la couverture médiatique. Moi, personnellement, j'ai écrit à Patrick Lagacé.
2: Ah ouais?
1: Ah ouais, je me suis choqué. Ah, ouais.
2: Non, mais c'est sûr, c'était super intense fin juin. On avait beaucoup d'informations concernant notamment les incels.
0: Mm-hmm.
2: Et c'est sûr que là, avec un petit mois de dépôt, on peut revenir en parler.
1: Mais ce qui est fatigant, c'est que c'est bien correct d'inviter des experts, des expertes en études féministes, en études de genre, etc., comme on pense toujours à Mélissa Blais, Francis Dupuy-Derry ou M. Morin de la chaire sur la déradicalisation, sauf que il y a aussi eu beaucoup de propos, hein, beaucoup d'opinions, puis je pense que ça vaut la peine dès le début là, de cette émission de le mentionner. Ce manifeste-là n'est pas un manifeste marxiste. En fait, c'est pas un manifeste qui a été diffusé par la plupart des grands médias. Là, un manifeste d'une centaine de pages qui vraisemblablement a été généré en grande partie par intelligence artificielle, puis qui fait des références super larges à Marx, mais aussi à Lénine, à Platon, à Spinoza, à Darwin. Bref, pour enrober d'une certaine pseudo-science ou d'une certaine légitimité intellectuelle actuel, c'est finalement un projet haineux et violent. Là.
2: Oui, oui, un projet politique qui cible finalement, ben, qui porte de la haine envers les femmes, puis avec une conviction que les hommes ont un droit sur leur corps, sur leur sexualité aussi. Alors, c'est surtout ce point-là que je retiens du manifeste.
0: Oui, oui, exactement. C'est l'idée derrière aussi de, comme l'élimination de personnes qui s'opposent à comme les valeurs soi-disant traditionnelles, mm-hmm. où la femme à la maison, t'es sous contrôle de l'homme, etc. Très violent, aussi très peu rigoureux, je pense, comme manifeste. Mm-hmm. Je ne l'ai pas lu, mais...
1: Qui a été diffusé par Rebel News, hein, un soi-disant média. Mm-hmm. Ici, on a une responsabilité, je pense... CISM aussi est un média, là, une radio publique. Je pense que c'est important de rappeler que l'exposition, en général, à ces contenus-là, au visage, même au nom... Hein, moi, je ne vais pas le prononcer aujourd'hui, le nom de ce tueur, comme le tueur de la Polytechnique. Le Journal de Montréal nous
0: Je ne me rappelle plus, de toute façon.
1: Ben, c'est parfait.
2: Comme ça. Ouais. Mais c'est ça, effectivement, le Journal de Montréal avait une présentation de la photo avec une grande arme à feu qui était présentée exactement comme cette personne avait décidé de se présenter, de performer sa masculinité. Alors, effectivement, on peut remettre en question ce genre de pratique médiatique-là.
1: Mais ça n'a pas de bon sens. Moi, j'étais en train de bruncher là, avec ma conjointe, puis je vois le Journal de Montréal, je dis ça, c'est un cas d'école précis de ce qu'il ne faut pas faire, c'est-à-dire leur donner l'exposition médiatique à ces... Ben là, dans ce cas-ci, c'est littéralement un tueur, un assassin, un terroriste antiféministe qui s'est mis en scène d'une certaine manière, comme tu viens de le dire, Ophélie, puis que ça a été reproduit tel quel. J'ai trouvé ça odieux. Mais là, on parle du Journal de Montréal, Patrick Lagacé dans la presse à dire « Ouais, ben là, si tu mentionnes Marx X nombre de fois, c'est probablement marxiste. » C'est vraiment un détournement d'outils conceptuels qui sont très intéressants, que moi j'enseigne, mais qui sont certainement mal utilisés à ce moment-là.
0: Ça, c'est comme un Marx par mot. C'est comme un peu comme un pont par million, tu sais, pour faire référence au troisième lien.
1: Ouais, bonne ref.
0: Merci. J'en parlais, je pense, hier, justement. Je trouve que c'est très drôle, pont par million. Mais là-dessus, on va aller écouter un petit peu de musique qui est à propos aujourd'hui. Puis on va revenir, on va se poser la question sur c'est quoi un incel. On va aller écouter Bitch de Le Belladone avec Fior et Zéakala. Vous écoutez Parler pour jaser sur les ondes de la marge.

0: quel banger quand même. Pas la première fois que je la mets à l'émission, d'ailleurs, quand j'ai, bon, pour ma deuxième épisode, quand j'ai interviewé Zia Kala, qui a un featuring ici, c'est une des chansons que j'ai mis, mais c'était pour le thème aujourd'hui, je trouvais que c'était à propos, puis motadine que c'est de la bonne prod. Vous écoutez Parler pour jaser, hein, Gabriel Bouillot micro, avec Alexis Auger et Ophélie Lacroix. On va parler de c'est quoi un incel en fait, parce que c'est un mot qu'on voit quand même beaucoup dans les médias depuis un certain temps. Moi, ça fait longtemps que je sais c'est quoi un incel, parce qu'en entre autres, ben je me promène beaucoup sur internet, incluant dans ces coins malfamés là. Incel, ça veut dire comme involuntary celibate.
1: Tout à fait.
0: Et si je me trompe pas, c'est un terme qui a été repris par les hommes, mais ça a commencé en fait pour décrire des situations des femmes.
1: Oui, en fait, c'est une...
0: T'es pas sûr, Alexis?
1: Ben, parce qu'il faut rajouter des détails, bien sûr. Là. La première fois qu'on a parlé de cette expression-là, qui est anglophone, c'était effectivement une femme, même une femme queer, qui l'a utilisée d'abord pour essayer de se rassembler autour des problèmes ou des enjeux vécus par du célibat involontaire. Mais ça a été repris. À ce moment-là, il n'y avait pas la composante violente ou même profondément misogyne qu'on lui connaît maintenant. Mais effectivement, donc c'est une forme de reprise et de détournement de l'expression.
0: Mais c'est ça. Si je me trompe pas, quand ça a été décrit premièrement, c'était parce que t'es les femmes qui comme correspondent pas à un certain modèle sont pas souvent comme choisies. C'est un petit peu ça ou est-ce que...
1: On peut... Ben, en fait, commençons par nommer que les incels, c'est des groupes d'hommes hétérosexuels qui se rassemblent surtout autour du fait qu'ils ne sont pas en capacité de se mettre en couple et d'obtenir des relations sexuelles avec des femmes, ce qu'ils ont l'impression qu'ils devraient obtenir, que ça devrait leur être dû, mais le féminisme fait en sorte que les corps des femmes et leur sexualité ne leur est plus complètement accessible. Et donc, c'est vraiment autour de ce noyau idéologique-là que se rassemblent ces hommes.
2: Puis tu sais, c'est comme ce dont tu parles, Gab, Ophélie, c'est cette origine-là du terme, finalement, est rapidement tombée en désuétude pour être, à partir des années, disons, 2010, milieu des années 2010, réellement popularisée autour de forums, bon, sur Reddit, bien entendu, sur 4chan, plus récemment aussi sur différentes plateformes de streaming, on peut penser à Kick, entre autres. Donc, vraiment, sans être le dark web, des espaces qui sont pas nécessairement les plus, tu sais, c'est pas un groupe Facebook avec 4 millions d'abonnés non plus, là, vive les incels. Là,
0: oh ouais. Ouais. Mais... Ouais.
1: Puis j'ai goût de rebondir sur ce qu'Alexis vient de dire. En ce temps, un de mes collègues et amis, Océane Corbin, qui propose de penser les incels comme des... On va souvent décrire ça comme des communautés en ligne. Donc, on vient de le décrire, là, ça se passe sur Internet, les espaces d'échange, de rassemblement de ces personnes-là. Mais plus encore, on peut penser aux incels comme une forme de mouvance ou de mouvement, dans la mesure où il y a comme une forme de noyau de gens qui vont suivre pur et dur les considérations là, qu'on vient d'évoquer, là, concernant le célibat puis la volonté d'obtenir la sexualité envers les femmes sans qu'elles le veulent. Cela dit, ces idées-là percolent dans plein d'autres espaces que dans les forums qu'Alexis vient de mentionner.
2: Ben c'est ça, c'est rendu sur TikTok, sur IG, je veux dire, puis quand on parle de montée du masculinisme, je suis tout à fait d'accord avec ce qu'Ophélie vient de dire, que ça s'inscrit dans le mouvement qu'on appelle aujourd'hui masculiniste, hein, on pourrait le définir aussi, là, un mouvement le réactionnaire opposé au gain des mouvements féministes, puis qui présente les hommes comme victimes de ces changements sociaux-là, puis des changements sociaux qui ont bel et bien eu lieu. Là. Je veux dire, les femmes n'avaient pas le droit de signer un contrat ou d'ouvrir un compte en banque par elles-mêmes avant 1964 au Québec. La loi sur l'égalité des conjoints, ça date de 1980. À cet égard, difficile de pas voir, tout à l'heure on a parlé de la Polytechnique, comme un premier événement, comme une réponse du sexisme systémique ou d'une société patriarcale l'intégration des femmes dans des domaines traditionnellement masculins, comme dans ce cas-ci, le génie. Donc c'est pas pour rien que tout à l'heure t'as fait ce lien-là, je crois. D'ailleurs, le tueur de la Polytechnique est reconnu dans les milieux incel comme, et là je cite, gros guillemets de radio, un prophète ou un saint. C'est-à-dire, c'est une figure, une icône des milieux incels, même si ce terme-là n'existait pas en 1989.
0: Ouais. Puis, il y en a d'autres aussi, pour faire référence à celui qui, comme dans les années 2010, rentré dans une foule avec un char, je pense en Californie.
2: C'était à Toronto, en 2018.
0: Non, je parle de quelqu'un d'autre.
2: Le camion Bélier? Ouais,
1: non. La
2: 2014.
0: Ouais, 2014. Ouais. Mais, tout ça pour dire que, Je veux juste revenir un tout petit peu en arrière, parce que c'est quand même très intéressant toute l'idée de que la sexualité leur est due. Puis aussi que la culture a comme avancé peut-être un peu sans eux, sans ces personnes-là. Comme la culture, comme le féminisme a fait progresser les femmes sans nécessairement que les idées comme traditionnelles aient suivi un peu. J'ai comme un peu l'impression, j'ai vu un mime, là, okay? je vous lance ça, ouais. Là, les mimes, le haut lieu de la philosophie. Ouais.
1: Sans conteste.
0: Ouais. Ben, c'est probablement comme une citation de X, là, quelqu'un qui dit comme les avant, les femmes avaient besoin un peu des hommes pour avoir
2: comme un statut matériel.
0: Un statut matériel, exactement, comme l'accès à des ressources.
2: Ouais.
0: Maintenant que les femmes ont accès à ces ressources-là, maintenant, ils n'ont plus besoin que des hommes pour leur donner comme des biens matériels. Ils ont besoin des hommes pour leur donner comme un soutien émotionnel et un soutien qui est pour la personne qu'elles sont. Puis ben il y a comme pas beaucoup de personnes nécessairement qui sont ajustées là-dessus. Ben je veux pas dire pas beaucoup, mais les incels, ils sont pas ajustés à ça. Ils n'ont pas comme compris. Ils n'ont pas l'intelligence émotionnelle nécessairement pour réagir.
1: On n'est pas du tout là. En fait, même, ils vont considérer que les femmes, une des raisons pourquoi elles ne veulent pas avoir des relations sexuelles ou des relations conjugales avec eux, c'est parce que c'est strictement basé sur le physique, sur leur argent, et donc il n'y a même pas cette considération-là qu'il pourrait avoir une portée émotionnelle de l'intentionnalité des personnalités d'impliquer dans les composantes conjugales et sexuelles.
2: Oui, puis tu sais, peut-être qu'on connaît trop bien le sujet, donc on ne l'a pas dit assez explicitement, mais il faut le dire, les incels, c'est pas juste des communautés ou un mouvement social en ligne qui dit « Ah, je suis célibataire involontaire, j'ai pas de relation sexuelle avec les femmes », c'est aussi des personnes qui se détestent, des jeunes hommes qui se trouvent laids physiquement, leur visage, leur corps, et qui ont toute une image de la société, on pourrait appeler ça une pyramide socio-sexuelle, dans laquelle, au top, t'as ce qu'on appelle parfois les alphas, là, ou les
1: ce qu'on appelle les Chads.
2: Eux, ils appellent ça les Chads, le jock de l'équipe de foot ou de hockey, là, tu sais. Alors qu'eux autres, ce sont des simples, là, c'est au bas de la pyramide. Même, il y en a qui s'appellent des subhumans, des sous-humains, ce qui est tout à fait horrible. Puis je trouve que tu sais, dans ce cas-ci, on a parlé d'hétérosexualité, mais c'est aussi un enjeu de genre, hein. C'est pas juste des normes sexuelles ici qui sont à l'œuvre, mais aussi qu'est-ce qu'un homme, qu'est-ce qui est attendu d'un homme. Et on a ici une espèce d'adhésion absolument pas critique à des normes de virilité que eux autres pensent ne pas remplir, là, ne pas avoir, ne pas incarner, et donc vont faire toutes sortes de dingueries, là, on va appeler ça comme ça, pour essayer de modifier leur corps, pour essayer de jusqu'à un certain point de manipuler les femmes pour avoir des relations sexuelles avec eux.
0: Ah oui.
2: C'est tout un univers.
0: Comment on appelle déjà les PUA, les pick-up artists, t'es comme l'espèce de mouvance des années 2000, genre qui est comme un peu un précurseur justement à ça, où comme une femme était juste comme un trophée à comme ajouter à une coche à mettre sur son bâton.
1: Oui, ouais. Ben ils font aussi partie de la manosphère, le groupe des pick-up artists, là, oui. Ouais.
2: Donc, les incels, c'est un des groupes de toute cette plus grande mouvance-là masculiniste dont on va pouvoir reparler un petit peu plus tard. Je voudrais juste revenir rapidement, Gab, Ophélie, sur ce que tu as dit. Les hommes, traditionnellement, s'occupent des besoins matériels dans la famille, alors que les femmes, traditionnellement, s'occupent des besoins émotionnels. On parle parfois aussi d'une éthique du care ou de pratique du care chez les femmes. Puis, effectivement, c'est dur à quantifier, mais avec l'arrivée massive des femmes dans le monde dans les études supérieures puis dans le monde du travail, ben oui, il y a cette indépendance-là financière, mais en tant qu'homme, moi je suis un homme cisgenre, il y a aussi tout ce travail-là, ce rattrapage-là à faire de compréhension des dynamiques relationnelles, émotionnelles, qui, moi d'ailleurs, c'est quelque chose sur lequel je travaille, que je vais commencer à travailler au doctorat en sociologie. Pourquoi est-ce qu'on nous apprend la géographie, les mathématiques, l'histoire, etc., toutes des matières tout à fait légitimes, mais on ne nous apprend jamais à faire famille et à faire l'amour, hein? Alors que c'est pourtant une grande partie de notre temps éveillé qui est consacré à ça, là.
0: Je veux juste faire une petite parenthèse. Quand j'étais jeune, on avait économie familiale au secondaire, parce qu'on apprenait à faire une croussade aux pommes puis des boxeurs.
2: Ben, il faut. Selon moi, il faudrait.
1: Les fondements de la vie en relation.
2: Ouais.
1: Cool. J'ai goût de terminer en juste insistant sur... Alexis a nommé l'aspect... on pourrait même parler de santé mentale ou l'aspect de souffrance qu'il y a qu'il peut avoir dans ces communautés-là.
2: Ouais.
1: L'endroit où ça devient problématique, par exemple, puis qu'il faut absolument le cadrer comme tel, elle, c'est que cette souffrance-là, elle est, elle doit absolument pas être instrumentalisée. On peut la considérer, puis on peut penser à des ressources pour aider, puis pour rendre ça moins souffrant pour ces personnes-là. Mais elle peut pas être instrumentalisée pour finalement faire violence aux femmes ou porter la haine à l'égard des femmes.
2: Exact. Donc, y a et diffuser nuance. Des fausses croyances et tu sais faire des appels à la violence comme tu dis.
0: Ah oui. Juste pour dire, il y a beaucoup de ces personnes-là qui croient en la pseudo-science. Fait que
2: ben t'en veux-tu un bon, Gab? Philippe et moi, on en jasait tantôt. Qu'est-ce que tu connais l'hypergamie?
0: J'allais justement parler de ça.
2: Ouais. Bon, qu'est-ce que c'est l'hypergamie? Certains connaissent peut-être la fameuse théorie du 80-20. Félix, tu connais bien ça.
1: Bien sûr.
2: Hein, on le sait, hein, 80% des femmes coucheraient avec...
1: Seulement 20% des hommes.
2: Seulement 20% des hommes. Et ce vernis-là de stats et de scientificité, évidemment, c'est une fausse croyance. Là, en fait, c'est extrêmement difficile
1: c'est
2: à quantifier.
1: C'est une statistique, je pense, qui a été propulsée par des applications de rencontres, là, mais qui n'a pas nécessairement de fondement scientifique.
2: Et qui percole dans la culture populaire. Oui. On l'a vu notamment dans la série Adolescence. Donc, tu sais, tu te dis, oh, OK, cette histoire-là du 80-20, ça pousse ces jeunes hommes-là à dire, il faudrait que je ressemble aux 20% des hommes supérieurs. Des hommes avec la mâchoire bien découpée, des gros muscles, et bon, bref, dans toutes les normes de la virilité, le grand succès financier, tout ça, c'est complexe.
0: Je voulais, avant de passer en musique, je voulais juste dire de quoi sur l'hypergamie.
2: Ouais.
0: C'est que, tu sais, c'est l'idée que, tu sais, même si tu es avec une femme, cette femme-là va peut-être comme switcher pour un autre homme de plus haut statut. C'est un petit peu ça l'hypergamie.
2: C'est la crainte aussi.
0: C'est,
2: ça,
0: c'est la crainte, c'est que les femmes switchent de mâle. Puis ils vont vers un mâle.
1: Plus riche et plus beau, le
0: plus
1: selon
0: riche,
1: des normes
0: plus beau.
1: Plus précises.
0: Fait que tous les hommes sont sujets, comme toutes les femmes sont potentiellement comme hypergamiques. Donc, tu seras jamais assez bon pour une femme, etc.
2: Dans leur système de pensée.
0: Dans leur système de pensée.
2: Pas dans le tien.
0: Ouais, c'est ça.
1: Il met
0: le
1: radio.
0: Mais le truc, c'est que, admettons que c'est vrai, l'hypergamie, OK? Ça empêche pas que, il y a comme un penchant masculin pareil où, tu sais, c'est comme pas que c'est c'est pas peu commun des fois que des hommes comme laissent leur femme de comme plusieurs de comme ils ont été avec elle pendant 20 ans genre puis après ça ils s'en vont vers une femme plus jeune genre
2: plus jeune plus mince plus blanche
0: mais c'est ça. Mais ça, c'est pas grave.
2: Ben, c'est normalisé.
0: C'est
1: exactement.
0: Ça.
1: On n'a pas de stats pour parler de ça,
0: Les autres, ils parlent jamais de ça.
2: C'est pas scientifique, mais on peut donner l'exemple d'un fameux Leonardo DiCaprio là-dedans, dont la blonde est figée en âge et pas lui,
0: Écoute, on parle puis on jase, Fait que, on va aller écouter justement une chanson qui s'appelle Pretty Privilege de Emma Beko, non, de Xelena avec Emma Beko. On vous revient dans quelques minutes à parler pour jaser sur les ondes de la marge.

0: Pretty Privileged d'Exilena avec Emma Beko, un autre gros banger.
1: Excellent banger.
0: Excellent banger. À parler pour jaser. Gabriel avec Alexis et Ophélie. On parle d'Incel. On va parler aussi présentement. T'en as expliqué un peu c'était quoi tantôt. Mais là, on va parler un peu du milieu où ça sévit. Tu sais, la fameuse manosphère, qui était comme un terme quand même assez drôle quand ça a été un peu inventé. Mm-hmm. Mais là, c'est devenu du sérieux. Puis je sais que t'es avec la chanson Pretty Privilege, Alexis, tu voulais parler de ce qui s'appelle le look maxing.
1: Ben, c'est sûr qu'avec Ophélie, on s'est dit, hey, Pretty Privilege, on a oublié de dire ça, le look maxing. Bon, pour ceux et celles qui savent pas c'est quoi, looks, hein, les looks, le physique, l'apparence, et maxing, maximiser ces jeunes-là, incel et autres membres de la manosphère qu'on va définir bientôt, ont cette pratique-là absolument particulière. C'est donc un ensemble de processus, de pratiques, d'amélioration, ben, en fonction de certains standards de beauté, du corps. Mais ça peut aller avec des pratiques assez violentes, voire on pourrait appeler ça de l'automutilation, là, ou alors des soins médico-esthétiques. Certains diraient même de l'affirmation de genre masculine.
2: Oui, ouais, donc des injections de produits, même on va parler de bone smashing, c'est-à-dire on va se casser la mâchoire pour qu'elle apparaisse plus masculine.
1: Casser les tibias aussi. Aussi pour grandir.
2: Celle-là. Hein, okay.
1: Tu pètes les jambes pour gagner quelques centimètres.
0: Ça, c'est quelque chose de quand même assez... C'est assez fucké, je vais le dire à la radio, comme direct de même. Parce que, tu sais, oui, des fois, comme il y a des hommes un petit peu plus... De moins haute stature qui se sentent un peu diminués par rapport à d'autres. Mais tu sais, la pratique de comme se casser les tibias, de mettre des vis dedans et de mettre comme
1: c'est
0: de
1: comme
0: l'espace.
1: De les dévisser, ouais, c'est
0: ouais,
1: ça.
0: Tu mets de l'espace entre chacun des morceaux de tes tibias pour que les os aillent se rejoindre pour ajouter jusqu'à 4 pouces de grandeur.
2: Ouais.
0: Tu sais, des fois, c'est des hommes de comme 5 pieds 8, 5 pieds 9 qui le font, genre, tu sais, une grandeur absolument moyenne, genre, mais c'est comme dans leur tête, si tu mesures pas 6 pieds 2, 6 pieds 4.
2: C'est ça. Donc, le look maxing est, dans les derniers mois, a eu beaucoup de visibilité sur différentes plateformes, là, TikTok, Instagram notamment. Puis, c'est un terme, en fait, qu'on peut associer à la mouvance incel qui s'est développé, si on veut, chez eux, puis qui, maintenant, c'est ça, a vraiment sorti des marges. C'est vraiment un phénomène. Demandez aux jeunes de votre entourage, ils risquent de connaître ce terme-là.
0: Claviculeur a été frame-mogged par le ASU frat leader.
1: Mm-hmm. Ouais, puis je veux dire, il est suivi par des centaines de milliers, voire des millions de personnes sur TikTok, là, Claviculeur, puis cette idée-là du look maxing a dépasse les incels, comme tu dis, puis ça, c'est quelque chose qu'on va beaucoup répéter, je crois. Il y a une porosité entre les contenus les plus extrêmes et ce qui devient normalisé ou ce qui apparaît comme anodin et qui ne l'est pas. Et c'est pour moi, comme enseignant en sociologie au collégial, c'est vraiment un levier d'intervention plus fécond d'aller viser, disons, une espèce de moyenne là, de jeunes hommes qui peuvent avoir une adhésion à certains contenus masculinistes et non pas à l'espèce de pourcentage extrême de la population qui mettrait tout l'uniforme néo-nazi puis qui, bon, serait vraiment dans les marges extrêmes. Je pense que tu es assez d'accord avec ça.
2: Souvent même qu'on peut dire que des phénomènes comme le look maxing peuvent servir de cheval de Troie puis amener tranquillement certaines personnes à se rapprocher d'idées puis à prendre plus large puis à se faire présenter finalement des contenus qui peuvent être de plus en plus problématiques, de plus en plus misogynes. Et donc, ce n'est pas l'apanage strictement de quatre incels super radicaux, la misogynie, mais bien ça irradie là, à l'extérieur de ces sphères-là.
0: Parce que, tu sais, comme des insécurités absolument banales peuvent être amplifiées, justement.
1: Oui, puis je pense aussi c'est super important de le dire. Quand on parle, par exemple, d'enjeux d'image corporelle, c'est un enjeu légitime pour les jeunes hommes, pour les jeunes femmes, pour les jeunes queer, pour tout le monde. De la même manière que le fait de vivre du célibat, de la solitude, de chercher à rencontrer des gens puis de vivre des souffrances liées à ça, c'est légitime. Mais les solutions amenées, là, on caricature un peu, mais de se casser les os puis d'appeler à la haine et à la violence, c'est peut-être pas la solution la plus adaptée. On est d'accord, là. On jase, là.
2: On parle, on jase,
1: certains.
2: Puis ça m'amène à parler du fait que cette porte d'entrée-là, ben le fait... Oh mon Dieu, j'ai perdu mon idée.
1: Mais tu parlais aussi tantôt des portes d'entrée d'idées plus misogynes, là. Tu m'as parlé de fruits tantôt aussi.
2: Oui,
1: t'as-tu vu ça, Gab, en ligne, les fruits IA, là? Non?
0: Ah oui,
2: ça
0: ouais.
2: reprend comme un scénario, des scénarios un peu de sitcom, là, mais on a tout le temps des espèces de fraises féminisées et des bananes masculinisées qui vont faire vivre mille et un scénarios qui reprennent là, ouais. l'idée que les femmes peuvent vont commettre l'adultère, sont tout le temps enceintes. Tout le monde est tout le temps enceinte. Ouais, en ouais. tout temps.
0: Puis c'est aussi comme un truc pour les incels blancs, genre souvent l'espèce d'obsession avec ouais. la race.
1: Ouais.
0: Puis tu le vois dans ces contenus de free là, genre parce qu'il y a des fruits qui sont plus associés aux Afro-Américains, ouais. genre, que comme eux autres, ils vont manger la fraise.
1: Et ouais, puis on divague un petit peu, mais tu sais que dans, même parmi les initiales, parce qu'il faut qu'on parle aussi de la manosphère plus largement, mais les initiales, c'est pas un bloc monolithique au sens où ils ont toutes sortes de termes aussi, les fake cells, les semi-cells. Bon, et il y en a aussi qui vont revendiquer jusqu'à un certain point leur identité ethno-raciale en disant, ben moi, en tant par exemple que jeune homme asiatique dans une société occidentale, ben il faut que je look max, par exemple, en modifiant tel et tel phénotype qui serait associé à une personne asiatique pour plus ressembler aux standards de beauté occidentale. Blanc. Fait que là, tu sais, t'as comme ce côté-là. Ah oui, OK, t'es capable d'une analyse intersectionnelle, mais dans le cadre du inceldom, il y a vraiment quelque chose qui est comme, oh, t'as compris une partie du phénomène, là, tu sais.
0: quand même, rapidement, j'aimerais ça quand même lancer aux personnes qui reprennent ça. Puis, ben, je sais que dès le dude, là, que personne aime, là, okay. qui est en prison présentement.
2: Andrew Tate,
1: oui.
0: J'ai de la misère avec les noms des fois, puis je suis content de pas me rappeler de son nom.
1: Ouais. Lui, il a été arrêté récemment. T'as-tu vu son kit quand il a été arrêté?
2: Effectivement, oui. Puis là, qui est repris. On parlait de mime tantôt. Il ouais. y en a plusieurs qui reprennent le même outfit.
1: C'est assez homoérotique quand même, hein, je veux dire, pour quelqu'un aussi obsédé par son hétérosexualité.
2: Sa
1: petite chemise main ouverte, mauve.
2: Mais ça m'amène, j'ai retrouvé mon idée, puis c'est tout à fait cohérent avec le principe de fonctionnement d'Andrew Tate. En fait, il offre des réponses tout simple à des phénomènes super compliqués. On est perdu entre tout plein de considérations par rapport à l'apparence sexuelle, par rapport à est-ce qu'on a une valeur comme personne sur dans les relations. Ben quand on dit en trois points, tu vas devenir une bonne personne, puis tu vas devenir un vrai homme. Mm-hmm. Ben ça peut être très très alléchant pour plusieurs personnes qui se posent des questions.
1: Mm-hmm. Ouais, ben tous ces groupes-là, ce qu'on appelle la manosphère, là, finalement, là, arrivons-y. C'est toutes ces groupes-là en ligne, ces communautés numériques-là, qui donc sont généralement, en fait, presque exclusivement tendance antiféministe ou masculiniste,

0: Sigma. C'est quoi un Sigma? C'est le, au top de la pyramide, il y a les alphas, mais juste à côté, il y a les Sigma, c'est les loups solitaires. T'aimais les mimes, là? J'en ai vu un pas pire. Tu sais, le mime du Joker, là, le Joker de Batman. Puis là, en haut, ça dit, quand une fille me demande c'est quoi ma position favorite, fait que là, tu penses que ça va être de la sexualité, puis en bas, il est écrit CEO. Ouais, fait que donc, c'est un peu cette idée-là des hommes tout seuls qui hustle, qui ont pas besoin des femmes.
1: Oui, le grind set.
2: Puis ce qui réunit, dans le fond, tous ces groupes-là, c'est une vision super rigide, même très normative, même hostile de la masculinité.
0: Oui, ben oui, puis de surtout, en fait, ne pas être une femme. Là. Tantôt, on parlait de qu'est-ce qui réunit tous ces groupes-là. Pour moi, c'est les trois grands points de la virilité. Ici, je cite Olivia Gazalet, là, qui a écrit Le mythe de la virilité il y a quelques années. Trois grands points. La question, premièrement, du corps, hein, tout ce qui est le gym ou les looks, on vient d'en parler. Donc, toute cette obsession-là sur le corps, hein, peut-être plus gros, moins de gras, plus de muscles. Deuxièmement, tout ce qui touche à l'argent ou la conquête financière, matérielle, entrepreneuriale. Ça aussi, ça se quantifie, hein? Combien de chiffres dans ton compte en banque? Combien de portes, dirait l'ex-ministre Duranceau? Et troisièmement, tout ce qui est la question de la séduction, de la sexualité, de la quantité de femmes que tu arrives à pécho, en bon français de France. C'est-à-dire.
2: Body count.
0: Et encore une fois, voilà, on peut le quantifier avec le body count. Et bon, il y a plein de divergences entre ces groupes-là, mais la plupart s'entendent pour dire qu'on est lié dans cette manosphère-là par une certaine obsession autour de ces trois points-là.
1: Ouais. Là-dessus, on va aller écouter une petite chanson qui s'appelle « Peur dans le parc » de Princesse.
0: Ça, tout est dans tout.
1: Ouais. Vous écoutez « Parler pour jaser ». J'allais dire « Fumer Talcao », mais c'est pas tout de suite. Vous écoutez « Parler pour jaser » sur les ondes de la marge.

0: princesse, peur dans le parc. Un autre motadite gros banger.
1: Excellent choix aujourd'hui.
0: Merci beaucoup, Alexis. On va parler pour jaser, on parle d'incel et un peu de, tu sais, c'est quoi, ça vient d'où, qu'est-ce que ça mange le soir, des fois comme des Cheetos, j'imagine.
2: On l'avait pas encore abordé, cette
1: histoire-là.
0: Ben, je vous ai parlé pour aujourd'hui. C'est pas une émission qui est comme tout le temps ultra sérieuse. Faut se permettre de rire un peu des fois parce que c'est pas un sujet comme nécessairement ultra léger. Mm. On a parlé un peu comme de la manosphère, mais c'est où que ça sévit, la manosphère. T'sais, c'est surtout sur Internet. Mm-hmm. Il y a beaucoup de sites qui comme sont un peu comme à l'avance de ça, des précurseurs un peu. Tu l'as mentionné tantôt, Alexis, Reddit, oui, qui était c'est comme quand même un petit peu assaini quand même, mais je me souviens qu'il y a eu comme beaucoup de controverses avec des subreddits, des genres de comme sites que tu pouvais comme partager comme du contenu vraiment on va dire pas not safe for work pour utiliser une expression relativement tame,
1: ouais.
0: Mais surtout 4chan aussi qui est comme vraiment un des grands centres de radicalisation de l'Internet. Mais aussi d'autres places comme bodybuilding.com qui est t'sais, c'est pas un site que je fréquente personnellement, mais que j'ai vu comme des fois des threads là-dedans. T'sais, c'est des personnes qui sont t'sais, souvent un petit peu t'sais, mal à l'aise avec leur corps, puis vont comme partager des idées sur comment s'entraîner. Mais à travers ça, t'sais, il y a aussi beaucoup de dudes qui comme t'sais, ont des idées assez arriérées sur comme t'sais, les femmes, et comme leurs relations, les relations de genre, etc. Et etc. Je commence à parler comme Alexis Cossette-Trudel avec un exemple.
1: On va éviter.
0: Oui, s'il vous plaît. Mais il y a quand même plusieurs places comme ça sur Internet qui ont été des précurseurs. Puis ensuite, ça s'est propagé sur Instagram, sur X, formellement Twitter, mais aussi TikTok. Les réseaux sociaux, c'est vraiment comme une place de radicalisation pour les personnes qui, tu sais, avant, n'avaient pas nécessairement la capacité de se regrouper.
2: Oui, effectivement. Ben, t'as cette intro-là me permet de faire du pouce sur, bon, une caractéristique toute simple des initiales. C'est une communauté qu'on décrit comme étant en ligne. Donc, ce que ça veut dire concrètement, c'est qu'ils ont des espaces où est-ce qu'ils peuvent se rassembler, échanger. Donc, des espaces où est-ce qu'ils peuvent laisser des traces de leurs propos, de leurs discours, de leur idéologie qu'on a nommée comme étant déjà très violente. Donc, déjà, ce n'est pas un phénomène qui est circonscrit dans le dark web. C'est malheureusement beaucoup plus accessible que ça. Puis, bon, on l'a mentionné brièvement, mais puisque ça prend des espaces, ça prend souvent la forme de forum, là, pour échanger ces communautés-là. Et bon, ben, ils ont tout un historique de déménagement, si on veut, sur Internet. Pendant, jusqu'en 2017, si je me trompe pas, ils ont eu un subreddit, là, donc subreddit, jusqu'à ce que la plateforme ajuste sa modération, exactement. Alors, ça m'amène justement à parler de cet enjeu-là, parce qu'on peut, si on parle de réseaux sociaux et de ce genre de contenu-là, il faut absolument le penser dans un contexte où, depuis plusieurs années, dans la dernière dizaine d'années, surtout depuis 2022 avec X puis Meta, on est dans des perspectives de modération qui sont beaucoup plus laxistes, j'ai goût de dire. Donc, très axées sous prétendue protection de la liberté d'expression. Ben, on en vient à laisser toutes sortes de contenus se propager dans ces espaces-là.
1: Puis c'est ce qui est hallucinant, c'est que sous couvert de liberté d'expression, en fait, on a l'exposition la plus simple de ce que certains appellent le capitalisme algorithmique. Hein, un algorithme, c'est quoi? C'est pas un nouveau dieu là, du numérique qui te décide de tes choses, c'est des humains qui codent, ou de l'IA qui code, pour te donner des contenus pour lesquels tu risques d'être le plus engagé, c'est-à-dire de rester, d'y retourner. Parfois, on parle des incels ou de la manosphère ou des enjeux masculinistes comme si c'était simplement un enjeu de débat, de valeur, de culture. Mais il y a tout un enjeu matériel aussi, c'est-à-dire où va l'argent? Hein? C'est une industrie, on le sait, là, aujourd'hui, multimilliardaire, le masculinisme. On pourrait parler longtemps des schemes pyramidaux et tout ça, mais dans ce cas-ci, restons concentrés sur ce qui se passe sur Meta, sur X. Ben, c'est des contenus que plus ils sont violents, hein, plus ils sont outranciers. L'expression québécoise est simple, c'est parlez-en bien, parlez-en mal, mais parlez-en. Hein? Générer de l'engagement, générer des commentaires.
2: Parce que ces compagnies-là, que sont les réseaux sociaux numériques, font de l'argent plus que des paires de yeux restent sur leur contenu. Alors, tout à fait, on pourrait imaginer un Internet qui est complètement différent. C'est qu'il est façonné de logiques capitalistes qui rendre possible la circulation de ces discours-là.
1: Mmh. Dérégulé et donc, justement, aucune modération ou du moins pour les contenus les plus gore, les plus extrêmes. Donc, et moi, ce qui me fait peur dans tout ça, je pense que c'est là que tu voulais nous amener, Gab, ce soir, c'est qu'il y a une certaine porosité entre les contenus, un certain continuum là, de radicalité chez même une même personne. Là, t'sais. Entendez-moi bien, là, je pense que c'est assez clair que Andrew Tate est mon adversaire politique, mais il est possible qu'une vidéo de 30 secondes ne dise pas que des dingueries. Si on dit, ben là, il faudrait que tu ailles au gym, c'est important d'aller au gym 3 fois par semaine, puis c'est important, pis ça va te faire du bien à ta santé mentale, ta santé physique, il n'y a pas tort, le bonhomme.
0: Ouais, mais c'est l'amorce.
1: Ouais, c'est l'amorce, c'est la porte d'entrée. Mm-hmm. Quand dans le vidéo suivant, il dit « Quand ta blonde t'a désobéi, tu dois lui faire ci, tu dois lui faire ça », OK, on pourrait penser que c'est un contenu extrême, mais des sondages montrent qu'un jeune Québécois sur 3, ou même un jeune occidental sur 3, il y en a une enquête du King's College international là, sur donc les jeunes hommes qui montrent qu'à peu près un homme sur 3, jeune homme de la génération Z, doit dominer sa conjointe ou sa femme, son épouse, dans le contexte d'une relation hétérosexuelle. 1 sur 3, là. Pas 5%, là, tu sais.
2: Ouais, ouais. Puis ce que tu nommes par rapport, tu sais, parfois, c'est aussi l'accroche de l'insécurité économique qui est tout à fait compréhensible dans le contexte économique qu'on vit aujourd'hui.
1: Donc, ouais, ça aussi, c'est legit, là.
2: Ben, c'est ça. Donc, c'est cette accroche-là. Puis après ça, ce que tu dis par rapport à la porosité, c'est important de voir que il n'y a pas juste de super grands méchants et tout plein de gens. Souvent, on est dans des...
1: Une pensée binaire un peu.
2: C'est
1: là.
2: Ça, dans des configurations où on a certaines idées qui percolent, certaines, donc, une certaine rhétorique qui a du sens pour des personnes, alors que, donc, il y a un tri, puis il y a une coprésence d'idées qui peuvent être contradictoires, les initiales sont très, très contradictoires d'ailleurs, qui peuvent coexister.
1: Ouais. Excuse-moi, Gab,
0: j'aimerais juste ça, avant de finir, parce que le temps commence à filer même. Et il reste 2 chansons à passer. Je pensais comme les séparer, mais on va les tasser pour qu'ils soient tous les deux à la fin.
1: Cool.
0: Genre, on parle de comment la société s'est faite ici, à parler pour jaser. Mais j'avais une question pour vous. Quand tu vois quelqu'un glisser un peu dans justement ce mode-là, y a-tu quelque chose à faire? Parce que ça peut être... Si t'es confronté avec leurs idées, ils risquent de s'éloigner puis de glisser encore plus. Mm-hmm. Je pense à quelqu'un qui me dit tout récemment, je parle de 20 minutes, de voir quelqu'un proche de toi, comme aller dans ces contenus-là puis aller dans l'incélitude.
1: Mm-hmm.
0: Qu'est-ce que tu peux faire?
2: Mais premièrement, je pense que qu'est-ce qu'on vient de mettre sur la table, de considérer que c'est un phénomène beaucoup plus complexe qui est à la fois compréhensible, qui est à la fois tout à fait, on peut comprendre pourquoi on va là, puis avoir cette attitude-là d'abord, plutôt que tu es mal et tu es le démon à personne.
1: Mm-hmm.
2: Déjà, je pense que c'est une ouverture vers le dialogue et ça permet de revenir sur un chemin qui est un petit peu moins radical.
1: Absolument. Tu sais, moi, le truc le plus simple que je donnerais à quelqu'un dont l'enfant, l'ado, le cousin, le chum ou le père tend à avoir des propos, que ce soit des propos initiales ou de la manosphère, c'est pas... Tant et aussi longtemps que c'est possible, qu'on a le privilège de pas être trop affecté par les commentaires, c'est de pas y aller par le « t'es un maudit épais » ou « ça n'a pas rapport à ce que tu dis ». Et même les enquêtes montrent que la factualité scientifique n'est pas nécessairement le meilleur moyen de déradicaliser. En fait, ce serait plutôt de dire « Hey, comment est-ce que t'en es venu à penser à ça? » De garder le dialogue ouvert pour montrer, laisser la personne, sans être validée, dire « Hey, ben, reconstruire le fil de sa pensée, de sa croyance. » Donc, nous, on sait que scientifiquement, c'est pas mal des fausses croyances. Puis, tu sais, je me permets quand même d'envoyer un shout-out à mon amie Ophélie juste ici, parce que cette réflexion-là sur de penser au-delà de la binarité des positions, ça vient d'un travail exceptionnel qu'elle a fait avec des collègues sur la question des mouvements anti-avortement au Québec. Ouais. On pense souvent que c'est les gens pour ou contre, mais en fait, il y a une grande proportion de la population québécoise, même des personnes full féministes, qui vont utiliser des propos anti-avortement, tu sais, puis je pense qu'on peut faire l'analogie
2: tout
1: avec les masculins.
2: Ben oui, c'est super intéressant d'aller sur ce chemin-là, parce que, bon, c'est des thématiques que je connais beaucoup. On peut penser, c'est ça, souvent, là, je pense qu'il y a comme le débat par rapport à l'avortement est vraiment scindé en deux camps, pro-choix, anti-avortement, mais ce qu'on voit, c'est que finalement, c'est ça, il y a tout plein de personnes qui se situent quelque part entre les deux, puis qui vont reprendre des adages « je suis pro-choix, mais ». Et donc, ils vont proposer des nuances que quand tu regardes, ben, au fond, ben, c'est anti-avortement, le propos. Mais puisqu'on est, on se situe encore dans cette entre-deux, puis qu'on n'est pas officiellement dans du anti-avortement, mais il y a moyen d'avoir du dialogue. Puis c'est à la fois ces gens-là que les anti-avortements veulent avoir de leur côté, mais c'est aussi ces gens-là qu'on peut ramener du côté pro-choix.
1: J'ai entendu récemment Laïma A. Gérald, qui travaille pour Club Sexu, qui est très à gauche, etc., puis qui disait... Hey, moi, là, quand j'ai vécu un avortement, je disais, je pensais pas le garder, comme si le était déjà vivant, garder parce que c'est déjà un enfant en vie, puis c'est une femme de gauche féministe, tu sais. Fait que tu dis, ces propos-là peuvent percoler un peu partout, là.
2: Puis on parle souvent de bébé dès le début de la grossesse, puis ça peut être mis en question, puis c'est une stratégie rhétorique qui est utilisée par le mouvement anti-avortement, donc tout à fait.
0: Ce qui arrive souvent à parler pour jaser, c'est qu'on nous faudrait une deuxième heure, des fois, pour.
1: Mon Dieu, c'est déjà fini, Gab.
0: C'est déjà fini, ouais. Mais merci beaucoup Ophélie puis Alexis d'être passés. C'est quand même un bon début de discussion pour un sujet comme bien trop complexe pour essentiellement 40 minutes de discussion, je pense. Est-ce qu'il y a des endroits où est-ce qu'on peut vous trouver ou vous rejoindre?
2: On peut me retrouver sur Instagram, j'imagine.
1: Où on trouve tes super articles publiés sur The Conversation.
2: The Conversation, sinon. Ouais. Donc, qui est un média super intéressant qui met de l'avant des articles scientifiques, mais vulgarisés. Donc, je vous invite à aller faire un tour.
1: Le dernier sur l'intersection des haines est vraiment intéressant. On avait préparé de quoi, puis on n'a pas le temps d'en parler. Dans mon cas, Gab, c'est pareil, un gros Google, Alexis Auger, allez checker mon mémoire, les quelques articles, mais suivez-nous dans les prochaines années. On va se professionnaliser.
0: Puis parfois, t'es au Sentinelle de l'art aussi. Je l'ai mentionné, je le répète.
1: C'est mardi, 16 à 18 heures.
0: Et là, ce qui va nous suivre, c'est le cours de maths avec Éloi et Alex. Alex, c'est ça? Oui. Anyway, j'allais dire Alexis.
1: Désolé, Alex.
0: Ouais. Mais ensuite, je reviens en onde pour Feu Metal Chaos. Aujourd'hui, on va parler du Brockstorm Festival. On va avoir une interview avec les organisateurs de ça. Et aussi un invité pour parler de prog metal. En tout cas, merci d'avoir été là. On se retrouve très bientôt sur les ondes de la marge.
1: Merci
0: on va écouter. Grand plaisir. On va écouter Usine à bébé de Charogne et Survivante de la fièvre.

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